0: Nous venons d'écouter les 10 premiers nocturnes de Chopin, joué par Claudio Arrau. Il est là, il est à côté de nous, il est le maître dans notre salon. Il a bien voulu venir chez nous pour nous jouer sur son instrument divin, une musique divine, divinement enregistrée. La semaine prochaine, on va reculer dans le temps et on va passer à la musique d'orchestre.
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3: Les injonctions, vous savez peut-être de quoi il s'agit, c'est ce fait d'avoir une personne ou soi-même tout simplement qui se fait un discours intérieur, je suis nul, alors c'est peut-être quelquefois ses parents, ses amis ou je ne suis pas à la hauteur, je ne suis pas capable de... Alors ces injonctions, elles existent quelquefois, elles sont liées à notre éducation et puis quelquefois elles sont liées au fait qu'on se trouve dans une situation délicate. Et là, c'est le sujet de notre rencontre avec Marie-Pierre Péchou, aumônière. Bonjour à vous.
4: Bonjour.
3: Alors merci d'être avec nous. Ces injonctions, effectivement, souvent elles sont dites, mais quelquefois elles sont vécues. Quand on est en prison, quand on est détenu, et entre autres à la prison des Baumettes, vous avez exercé ce travail d'aumônière, là c'est plus une injonction dite, hein, c'est qu'on est vraiment hors de la société, et on doit se sentir, comment Marie-Pierre ?
4: Eh ben, en fait, on se sent perdu, on se sent inutile, on se sent rejeté, en fin de compte, plus digne aussi de faire partie de cette société, j'ai envie de dire, voilà, donc on est vraiment de l'autre côté.
3: Alors vous, quand vous êtes là en tant qu'aumônière, vous allez rencontrer des détenus où ils vous demandent de venir les voir, c'est un discours que vous entendez sur leur vie, sur leur parcours, sur la situation, c'est le désespoir ?
4: C'est souvent le désespoir. Parce que ces personnes-là, ben, certaines n'ont plus de visite, hein, suivant ce qu'elles ont fait. Elles n'ont pas de lettres, pas de coup de téléphone. Les enfants ben, ne viennent pas. Et parfois, et c'est le plus dramatique, c'est que même les mamans, qu'on rencontre beaucoup au Baumettes, hein, les mamans sont souvent là pour soutenir et leurs fils et leurs filles. Et parfois, même les mamans ne sont pas là.
3: C'est l'expression un peu du mouton noir. En fait, plus personne ne veut être en rapport avec nous. Il y a aussi une peur du public, hein, tout simplement. Peut-être aussi de la famille et autres. Hein. Ça fait peur parce que c'est grave.
4: Oui, c'est ça. C'est que en fait, voilà, tu fais plus partie. On te reconnaît plus. Voilà, t'es devenu peut-être noir. Exactement. T'es devenu le mouton noir qu'on va mettre de côté, qu'on va rejeter.
3: Donc, se sentir nul, se sentir perdu, c'est un peu le sujet aussi de votre intervention, parce que vous venez avec la Bible entre les mains, hein, ça a toujours été le cas, hein, c'est votre truc. Hein.
4: Oui, la Bible est toujours dans mon sac, et je l'ouvre régulièrement derrière les portes, oui.
3: Et là, il y a une histoire qui va coller un peu, enfin coller, alors c'est dramatique quand même quand on est en prison, mais qui va coller avec cette situation où on est vraiment perdu et il n'y a pas vraiment d'espoir parce qu'on nous a abandonnés, hein, c'est un peu ça.
4: Oui. Alors, tout à fait. Donc, moi, je prends l'histoire de la brebis perdue ou du mouton perdu. Alors, c'est un mouton qui était dans le pré.
3: Et... Attendez, dans le texte, Marie-Pierre, il n'y a pas de mouton, c'est une brebis. Pourquoi vous dites mouton ? C'est parce qu'on a parlé de mouton noir.
4: Oui, en fait, on peut dire mouton brebis parce qu'on sait très bien que mouton brebis, c'est, voilà, c'est la même chose, en fait. Hein. Alors, oui, alors, ce que je disais, c'est que tout d'un coup, on était dans le champ et le berger arrive. Et il constate qu'il manque un élément. Et ce qui est extraordinaire, c'est que le berger, déjà, il sait combien il a de brebis. Hein, et dans le texte, il nous est dit qu'il avait 100 brebis. Et en fait, quand il les compte, il n'en a que 99. Alors, où est passée la centième ?
3: Alors, quand vous parlez de ça, effectivement, à quelqu'un qui est un éleveur, alors un détenu aussi, bien sûr, mais un éleveur, c'est vrai que c'est un peu ses petites chéries, hein, il faut faire attention, et puis aussi son gagne-pain. Donc ça, c'est une histoire qui se trouve dans la Bible, hein, et vous venez avec cette histoire auprès de ces populations. Alors, comment ça se passe, comment ce cheminement ? Parce que c'est très pratique, en fait, hein, ce sont des paraboles.
4: Oui, alors quand je viens avec les personnes, bien sûr, quand on a fait connaissance, quand on a pris le café, on en avait parlé une fois, et ben, à un moment, je lui dis, mais est-ce que tu sais que moi, je suis envoyée aussi pour chercher la brebis qui est perdue ? Et la personne a dit, mais comment ça ? Donc, je lis le texte, effectivement, et je dis, ben voilà, moi, je suis envoyée par ce fameux berger, et je ne sais pas si tu es cette brebis-là. Donc voilà, donc c'est comme ça que je parle de ce texte. Hein.
3: Voilà, parce que dans le passage, donc, il y a une brebis perdue, et ce rapport, cette symbolique, c'est en fait Dieu qui essaye de venir la rechercher parce qu'elle n'est pas complètement perdue. Et c'est un peu aussi ce discours pour quelqu'un qui est détenu, il y a encore une chance, tu n'es pas complètement perdu.
4: Tout à fait. En fait, le texte dit bien que le berger va sortir, donc va sortir du lieu où toutes les brebis sont. Et en fait, il va la chercher. Mais on imagine qu'il va la chercher derrière les fourrés, qu'il va la chercher derrière les rochers, qu'il va traverser, je dirais, des plaines, des montagnes, des petites vallées. Et en fait, il ne sait vraiment pas où elle est. Et c'est qu'à un moment, il va la trouver. Alors, et il nous est dit dans le texte qu'il va la porter sur ses épaules. Parce que cette brebis, il semblerait qu'elle soit partie très loin. En fait, le texte ne nous dit pas qu'elle a été blessée, tout ça. Mais on imagine, parce que dans le texte, on nous dit que le berger la porte sur ses épaules. Donc cette brebis, elle est fatiguée d'avoir été si loin. Elle est peut-être blessée. Et au final, elle est ramenée à la maison, mais pas avec une laisse. Elle est ramenée à la maison, portée, choyée. Et ça, c'est extraordinaire.
3: Vous vous souvenez peut-être de la chanson de Jean-Jacques Goldman, je crois que c'est dans Veille et Tard, où il dit que, en fait, une maman fait peut-être un peu plus attention à un enfant plus fragile. Alors, je ne sais pas, je ne suis pas maman, mais je pense que quand on a des enfants, c'est quand même un peu ça, la fragilité. Et là, Marie-Pierre Péchou, vous êtes avec nous, aumônière, et entre autres à la prison des Baumettes. Vous nous parlez d'un passage où, en fait, il y a quelqu'un, quelquefois, dans un troupeau de brebis, qui est plus fragile. Et dans la symbolique, en fait, faut abandonner tout le reste pour pouvoir s'occuper de cette fragilité et entre autres d'une personne des fois en détention. C'est un peu un sujet, alors c'est pas facile, je sais pas si j'ai été clair, mais vous allez me remettre sur les rails.
4: Alors abandonner tout le reste, mais on n'abandonne pas, donc le berger il n'abandonne pas comme ça les autres brebis, elles ne sont pas en danger. C'est-à-dire que quand le berger part pour chercher cette brebis qui est égarée, perdue, on sait pas trop ce qui s'est passé, il sait où sont les 99 autres. Donc elles sont en sécurité. Et lui, maintenant, parce que tout le monde est en sécurité, il va chercher celle qui a disparu. Alors, on ne sait pas pourquoi elle a disparu, mais ce qui est important, c'est que lorsqu'il la retrouve, il la porte, il la ramène. Et en fait, on comprend qu'il n'y a pas de reproche. On comprend qu'il n'y a que de la tendresse. Et le texte nous dit qu'il y a énormément de joie de l'avoir retrouvée.
3: Il n'y a pas besoin de chercher, ce n'est pas la brebis qui cherche son maître.
4: Ben non, parce que peut-être que, en fait, étant perdue, elle voulait peut-être rentrer. Mais une brebis, c'est pas un chien. En tout cas, l'odorat n'est pas très développé, a priori. Donc, on peut imaginer que cette brebis, elle a fait quelques pas et, en fin de compte, elle s'est rapidement perdue. Ou bien, elle a suivi un petit papillon, un peu comme on peut voir l'image.
3: Oui. Et là, l'image pour un détenu ou une détenue, comment vous pouvez tout... Après, évidemment, quand vous avez parlé de cette personne qui est en prison, qui est perdue, tout simplement. Hein. Alors, pourquoi ? Ça, il faut encore le définir. Peut-être pour la vie, pour sa famille autour d'elle. L'image, elle s'arrête où avec Dieu ?
4: En fait, moi, ce que je dis, c'est que moi, je ne sais pas pourquoi tu es loin et pourquoi tu es ici, derrière les barreaux. Mais sache que le berger te cherche et le berger, il se réjouit si tu es OK de revenir avec lui. Est-ce que tu veux te laisser porter ? Est-ce que tu veux te laisser accompagner pour revenir dans le pré en sécurité et vivre une autre vie ?
3: Cette autre vie, ça veut dire quand même on ne fait pas les mêmes choses qu'avant. C'est quoi la différence ? On revient où ou dans quel cadre ?
4: Alors dans ce cadre-là, donc dans l'image que j'ai prise, on revient dans le pré. Et ça veut dire qu'on retrouve la sécurité. Mais ça veut dire qu'on a une réflexion sur pourquoi je suis partie et peut-être pourquoi je suis partie aussi loin. Et en fait, je me suis perdue. Et qu'est-ce qui m'a perdue ? Est-ce que j'étais attirée par un point de vue ? Est-ce que j'étais attirée par de l'herbe plus verte à côté, plus loin ? Donc c'est vrai que tout ça, la brebis, elle a ce chemin personnel à faire. Mais ça, c'est pas mon job. Moi, mon job, j'ai envie de dire, c'est que je lui dis que le maître, il est trop heureux de te retrouver. Est-ce que tu veux te laisser porter ? Et est-ce que tu veux revenir dans cet endroit-là ? Et en fait, ça veut pas dire que tu ne repartiras pas, hein. Ça veut dire, est-ce que tu veux revenir ?
3: Donc il y a ce côté quelque peu affectif parce qu'on est dans le désespoir, mais en même temps, on va remplacer la malhonnêteté par l'honnêteté, le vol par le respect d'autrui, etc. Donc il y a quand même aussi une contrepartie.
4: La contrepartie, c'est OK, je me laisse porter et je me laisse revenir dans un environnement où il y a des lois. Parce qu'en fin de compte, ces lois, c'est quoi ? C'est rester là. C'est accepter qu'il y ait un chien de garde parce qu'on est des brebis, qu'il y ait un chien qui soit par là. C'est accepter de rentrer dans la bergerie le soir. Enfin voilà, on revient dans un cadre et est-ce qu'on est OK de revenir là pour retrouver aussi cette paix, cette sérénité et retrouver les codes aussi du vivre ensemble ?
3: les codes du vivre ensemble. Merci Marie-Pierre Péchou, aujourd'hui autour de la brebis perdue pour cette émission et ses rencontres pour des personnes détenues comme vous en avez eu à la prison des Baumettes. On se retrouve dans un prochain numéro. À bientôt, on va essayer de ne pas se perdre.
4: À bientôt.
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1: Bonjour à toutes et à tous et bienvenue sur Radio Intervalle pour ce moment d'information locale. Nous sommes en Lozère aujourd'hui pour parler d'animation nature et environnement. Dans le cadre d'un été avec le parc, nous retrouverons dans quelques instants Florence Boissier. Mais je voulais aussi vous signaler un autre rendez-vous du parc national des Cévennes. Ce sera la nuit étoilée sur le Cosmégen ce lundi 17 août au hameau du Villaret, sur la commune de Hurle-la-Parade à partir de 20h30. Vous serez accueillis par les agents du parc national avec qui vous pourrez partager votre pique-nique si vous le souhaitez. À partir de 22h jusqu'à minuit, laissez-vous guider dans l'immensité du ciel étoilé par Manuel Jacquet, accompagnateur en montagne et animateur en astronomie, plongé dans les contes et mythologies inspirés par les étoiles. Cet événement est ouvert à tout public. Il vous faudra penser à prévoir des vêtements chauds ainsi qu'une lampe frontale à la lumière rouge si possible et une petite couverture pour vous installer confortablement. C'est sur réservation auprès de l'Office de tourisme des Gorges Causses-Cévennes par téléphone au 04 66 45 01 14 45 01 14. Un peu plus tard dans la semaine, autre rendez-vous avec les Causses et Cévennes dans le cadre des animations estivales. Ce jeudi 20, il sera projeté à Sumène le film « Berger de l'Égual, éleveur des Causses et Cévennes », un film réalisé par Marc Kahn. Dans une nature d'exception, les bergers et leurs troupeaux ont façonné un paysage culturel, aujourd'hui reconnu au patrimoine mondial de l'UNESCO. Ce film a donné lieu à la rencontre avec une douzaine d'éleveurs sédentaires et transhumants. Rythmé par l'analyse ciselée de Gérard Collin ou de Jean Séon du Parc National des Cévennes, le film présente avec naturel des tranches de vie et des témoignages pleins de justesse. Pour voir ce film, rendez-vous à 11h ce jeudi 20 août à Sumène, à la salle Ferrier. Et nous découvrons maintenant la sélection d'animation de Florence Boissier dans le cadre d'un été avec le parc pour cette semaine du 17 au 21 août. Florence Boissier, bonjour.
2: Bonjour.
1: Merci d'être avec nous encore une fois sur Radio Intervalle pour continuer cet été avec le parc et parler des différentes sorties proposées par le parc national et animées par ses agents qui pourront ainsi transmettre beaucoup de connaissances au public, qu'il soit de la région ou que ce soit des personnes de passage. On a toujours plein de choses à apprendre et notamment avec des animations centrées autour du thème de la faune. Vous allez nous parler par exemple ce mardi 18 août d'une sortie autour des criquets et sauterelles à la Malène.
2: Les sorties de l'été se concentrent sur les espèces qu'on peut voir. C'est la période, on va dire, d'activité intense. C'est le cas pour les criquets et les sauterelles, vous en êtes certainement rendu compte. C'est l'ordre des orthoptères, pour être plus précise. Et bien sûr, ils sont d'une variété et d'une ingéniosité qui est souvent méconnue. Je vous invite vraiment à suivre cette animation qui aura lieu à la Malène, au départ du parking des Gourtous, à 10h, pour aller découvrir cette grande diversité d'insectes.
1: Toujours la faune, et cette fois-ci on revient vers le centre du parc, à la Magnanerie de la Roque. Il sera question des chauves-souris et des créatures de la nuit.
2: Oui, tout à fait. Alors le titre est un petit peu trompeur parce qu'il ne sera absolument pas question que des chauves-souris, bien sûr. La Magnanerie, ce bâtiment lui-même accueille une colonie qui est suivie par les collègues. Donc ce sera vraiment l'occasion au cours de cette soirée d'en apprendre plus sur les chauves-souris. Mais pas que, puisqu'en fait vous serez sur le site de la Magnanerie de la Roque et les agents du parc là se sont associés avec une médiatrice du musée Maison Rouge de Saint-Jean-du-Gard qui, elle, va aborder ce que c'est qu'une magnanerie, en quoi les paysages que vous pouvez voir de là sont le fruit d'une culture cévenole millénaire. Voilà, ce sera l'occasion vraiment de croiser les regards autour des patrimoines naturels que sont les chauves-souris et des patrimoines culturels de ce paysage. Vraiment une animation, une soirée mixte à plusieurs voix. Je vous invite à en profiter pleinement.
1: Alors toujours autour du patrimoine culturel en Cévennes, il y aura deux rendez-vous un peu plus bas. Le 17 août, le temps des mines à Robiac-Roche-Sadoul.
2: Tout à fait. Et là aussi, ça a été la volonté de nous associer à des spécialistes, des grands connaisseurs de la culture cévenole, pour encore une fois croiser les regards. Donc là, ce sera avec l'association Passeurs de Mémoire, qui sera aux côtés d'un agent du parc et qui va vous faire découvrir le village de Roche-Sadoul. Donc l'architecture, l'organisation est vraiment typique d'un village minier. C'est vraiment très très riche à découvrir. C'est gratuit, c'est sur réservation et la balade se déroulera dans Roche-Sadoul à partir de 9h.
1: À Bessèges, passe le bruit, reste le tendre, une sortie toujours autour de la mine le vendredi 21 août.
2: Oui, et plus généralement le patrimoine industriel, puisque Bessèges est une commune dans laquelle il y a eu aussi beaucoup d'activités industrielles. Cette balade qui sera portée par un agent du parc associé à Mariette Émile, la guide conférencière qui travaille beaucoup sur le patrimoine industriel. Une balade matinale aussi, dès 9h30, pour découvrir la totalité du patrimoine vraiment très riche que contient cette commune, et notamment qui a été travaillé par les collégiens de Bessèges, qui ont réalisé un sentier pédagogique autour de ce patrimoine-là. Cette balade vous permettra de découvrir leur travail aux côtés d'un agent du parc et donc de Mariette Émile.
1: Et pour finir, parmi les sorties que vous avez choisi de nous présenter cette semaine, vendredi toujours, on ira sur un chantier de pierres sèches du côté du Villaret.
2: Sur le Cosmé-Jean, toujours dans l'idée de s'associer à des experts spécialistes du patrimoine culturel. Alors là, on est plutôt du côté des savoir-faire, les savoir-faire de la pierre sèche. Et cette animation, bien sûr, cette journée est organisée en partenariat avec les artisans bâtisseurs en pierre sèche. L'un d'eux sera présent pour vous montrer un peu comment ça fonctionne très concrètement. Et vous pourrez aussi bénéficier de la visite du hameau du Villaret, qui a été entièrement restauré il y a quelques années de ça, notamment d'un côté par l'association TAC, puisque c'est là où se trouvent les chevaux de Przewalski, qui sont bien connus aussi. Mais ce sera l'occasion de davantage regarder les vieilles pierres. Donc une visite guidée du hameau est organisée aussi à 10h30, mais pour l'initiation à la pierre sèche, et bien ça, ce sera toute la journée qu'il sera possible de le faire entre 9h et 16h. Et vous pouvez vous présenter sans réservation. Si vous voulez juste mettre un petit peu la main à la pâte, il faudra veiller à ne pas, venir trop bien habillé. Voilà. Vous prévoyez des chaussures, des gants, des choses comme ça, évidemment. Il ne s'agit que d'une initiation, c'est vraiment pour mieux comprendre comment ça fonctionne. Mais voilà, prenez une tenue adéquate.
1: Voilà, on va se salir un petit peu, on va mettre les mains à l'ouvrage.
2: Exactement.
1: Merci beaucoup Florence Boissier. Un été avec le parc se poursuit encore la semaine prochaine, donc jusqu'à fin août. On vous retrouve très vite pour en parler.
2: Merci beaucoup.
1: Merci à vous également de votre écoute et de votre fidélité à Radio Intervalle. Bon week-end à toutes et à tous et à très bientôt pour d'autres actualités locales.
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1: Marié à la très belle mais très froide Eugénie de Montijo, Napoléon III lui fut fidèle quelques mois, puis commença à papillonner. Parmi les jolies fleurs que comptait sa cour, il jeta d'abord son dévolu sur une ravissante jeune femme blonde, un peu écervelée, Madame de la Bédoyère. Tant que dura sa faveur, Madame de la Bédoyère put à peu près tout se permettre. Ses gaffes les plus lourdes étant qualifiées de charmantes étourderies par un parterre de courtisans prosternés. Un exemple. Lors d'une réception aux Tuileries, la blonde favorite vit entrer une petite femme très brune qu'elle ne connaissait pas. Se penchant vers son plus proche voisin, Monsieur Rouert, elle lança « Mais qui est donc ce petit pruneau ?» Le ministre sursauta puis s'inclina en souriant. « C'est ma femme, madame. » Fort gênée, Madame de la Bédoyère s'excusa, puis se hâta de quitter Monsieur Rouert et alla retrouver un groupe d'amis. « Il vient de m'arriver !» leur dit-elle en riant aux éclats. « La chose la plus désagréable, mais la plus drôle du monde. Je parlais avec Monsieur Rouert quand une petite femme brune, vous voyez celle qui est là-bas, entre. Évidemment, je m'écrie « Qui est donc ce petit pruneau ?» Et j'ai eu l'honneur de vous répondre « Madame, c'est ma femme. » Madame de la Bédoyère se retourna. Derrière elle se trouvait, toujours souriant, Monsieur Rouert, qui l'avait suivi.
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0: Ça y est, fini.
1: Pour ces prochaines minutes, nous ressortons pour vous les archives de Radio Intervalle.

0: On découvre la fête de la science à Saint-Sébastien-d'Aigrefeuille. Ce sera ce vendredi 4 et samedi 5 octobre. Une fête de la science sous le signe des mines de Carnoulès, des mines qui ont été exploitées depuis l'époque romaine jusqu'en 1963 pour extraire du plomb argentifère. Je suis avec le maire de Saint-Sébastien-d'Aigrefeuille. Bonjour.
1: Bonjour.
0: Alors, cette fête, elle a une origine. Est-ce que vous pouvez nous dire laquelle ?
1: Alors, c'est une fête qui est organisée par le ministère de l'Enseignement supérieur et de la Recherche et par la région Occitanie. L'idée, c'est de promouvoir autour d'un sujet la recherche scientifique et ce qu'elle apporte sur le territoire. En l'occurrence, on a pris le sujet de l'exploitation minière avec toutes les conséquences que ça peut avoir sur le territoire et sur les paysages et les êtres qui y vivent pour montrer qu'il y a beaucoup de recherches sur ces sujets-là et que ça peut amener des choses très positives.
0: Donc ce qu'on espère, c'est pouvoir gérer des problèmes de déchets d'exploitation de mines. L'exploitation industrielle engendre des stocks de déchets qui s'accumulent, et particulièrement dans la vallée de Régout. Il y a 500 000 mètres cubes de déchets qui sont présents et qui polluent l'eau.
1: Tout à fait. En fait, il y a deux problématiques. Il y a celle des déchets, effectivement. En fait, l'exploitation, tant qu'elle était à petite échelle à l'époque romaine, et puis après, ça générait pas beaucoup de déchets. Mais quand l'exploitation est devenue industrielle, dans les années 1950-1960, il y a eu une grosse exploitation. Ça se faisait en superficie, donc avec des tirs de mine qui cassaient le rocher. Ensuite, on concassait cette roche pour en extraire le plomb argentifère. Et donc tous les déchets issus de ce concassage a été jeté dans le fond de vallée du Régousse. Et comme ça contient des métaux lourds, notamment de l'arsenic et du plomb, on se retrouve avec un dépôt très grand qui contient ces matières. Et il peut y avoir une pollution par le vent ou par les eaux qui passent à travers ce massif. Donc ça, c'est la première problématique. Et la deuxième, c'est les sols qui ont été mis à nu sur l'ancienne mine et qui font que quand il pleut, ruissellent des eaux qui sont polluées.
0: Alors, en quoi la science peut résoudre des problèmes qui sont un petit peu issus de l'univers techniciste, donc de l'univers scientifique, on pourrait dire?
1: Oui, de l'exploitation du côté industriel et qui a provoqué une concentration des matières toxiques dans le dépôt de stérile. La science, elle peut apporter par ses compétences des éléments importants, puisque en fait, on a un taux d'arsenic qui est élevé. Et justement, c'est de là qu'est partie cette idée de la fête de la science. Il y a eu une petite expo sur Alès lors du festival du livre de l'année passée. Et donc, j'avais rencontré à cette occasion notamment Corinne Casio, qui est chercheuse à Hydrosciences Montpellier au CNRS, et Souir Soussou à l'INRA et Société Fertilinol. Et elles m'ont dit, à Saint-Sébastien, vous avez un site unique au monde et qui a permis de faire des recherches et de découvrir des bactéries fixatrices d'arsenic. Et en fait, c'est de là que c'est parti. Avec ces découvertes, il y a eu des thèses de doctorat et ils ont fait des recherches en laboratoire pour montrer comment vivaient ces bactéries, des bactéries et des euglaines. Et ils ont pu démontrer qu'on pouvait fixer notamment l'arsenic grâce à ces êtres vivants. Donc il y a eu des phases d'essai en laboratoire, ensuite des phases d'essai in situ, donc que ce soit pour la fixation de l'arsenic dans les eaux ou par exemple pour la reconstitution des sols. De la société Fertilinov a fait des essais avec l'INRA de reconstitution de sol en surface et a pu montrer, après l'avoir fait en labo, que in situ, sur des petites parcelles, on arrivait à reconstituer un sol où la végétation repartait et où du coup on repart dans un cycle de la vie, de la matière organique, qui fait qu'on n'a plus ces phénomènes de ruissellement, de dégradation de l'environnement. Donc c'est vraiment la science qui a apporté des espoirs d'utilisation technique pour réduire la pollution et ses effets.
0: Donc c'est vrai que c'est un espoir, parce qu'il n'y a pas que dans ces mines-là qu'il y a eu ces problèmes de déchets. C'est un peu partout d'ailleurs en Cévennes, il y a eu des problèmes comme ça. Donc aujourd'hui, vous proposez peut-être une piste des solutions ?
1: Tout à fait, vous avez raison. De par la nature géologique des Cévennes, ont été énormément exploitées, que ce soit des mines ou des carrières. Mais il faut savoir que ce problème-là existe un peu partout en France, puisqu'en fait, de discussions qu'on a eues avec l'ADEME et des gens qui s'occupent de ces sujets-là, c'est un problème qui se retrouve dans beaucoup de lieux. Donc soit des problèmes de pollution dus aux machines ou aux produits qui ont été utilisés pour extraire et minerais notamment, soit parce que la pollution est naturelle, comme chez nous, c'est-à-dire que c'est le sol qui contient naturellement de l'arsenic et que quand on l'extrait, quand on le concasse et qu'on accumule des déchets à un endroit, ça provoque une pollution induite. Donc ce problème, il est dans toutes les Cévennes, il est partout. Et donc tous les endroits où on pourra trouver des techniques qui sont réutilisables ailleurs et qui permettent de réduire la pollution ou ses effets, c'est autant de gagner pour tout le monde, quoi.
0: C'est l'occasion de découvrir ces possibles solutions à la fête de la science. On va parler de cette fête de la science qui a lieu le 4 et 5 octobre à Saint-Sébastien-d'Aigrefeuille. Je suis avec monsieur le maire. Parlez-nous des animations qui sont proposées.
1: On est très content parce qu'on a eu un tas de partenaires. Quand on les a sollicités, ils sont tous inscrits dans la démarche avec un dynamisme et une volonté qui étaient superbes. Donc il va y avoir beaucoup de choses à découvrir. Donc notamment des aspects liés à la biodiversité et à sa protection avec les agents du Parc National des Cévennes. On va découvrir bien sûr la géologie des Cévennes avec l'AGAR, l'association de géologie d'Alès et de sa région, et avec l'IMT Mines d'Alès, qui vont apporter une collection de minéraux. Le vendredi, qui est particulièrement ouvert aux scolaires, aux collégiens et lycéens, ils pourront faire des expérimentations sur les minéraux et même amener de chez eux un morceau de roche qui sera identifié. Ensuite, on a le laboratoire Hydrosciences Montpellier avec le CNRS qui va justement, avec des microscopes et des éléments de laboratoire, faire des expérimentations pour que les gens puissent découvrir ces bactéries, ces micro-organismes fixateurs d'arsenic, et puis voir en quoi est-ce que l'eau, lorsqu'elle est chargée dans ces métaux lourds, elle devient acide et elle pose des problèmes environnementaux. On aura aussi l'INRA et Fertilinov qui vont nous présenter l'utilisation des plantes pour les dépollutions, et notamment la nodulation sur les systèmes racinaires pour fixer des polluants dans les sols. Le CPIE du Gard, le Centre Permanent d'Initiative pour l'Environnement, va présenter des jeux et des ouvrages sur le thème du changement climatique, de la biodiversité. On aura aussi des comptes avec l'association Mille Une Mémoire, qui seront des comptes portant sur le thématique de la mine, de l'exploitation minière. Les gens pourront découvrir aussi un projet sur l'ancienne mine de reconversion de centrales photovoltaïques avec la société Enercoop, la coopérative énergétique. Et donc les gens vont pouvoir découvrir un panneau photovoltaïque, qu'est-ce que c'est, comment ça fonctionne, le silicium, etc. Et ils essaieront de voir, en orientant le panneau, comment est-ce qu'on peut augmenter la productivité en fonction de son positionnement. Il y aura les représentants des collectivités forestières et de la charte forestière du pays Cévennes qui vont parler du pin maritime, puisque le pin maritime a été introduit pour étayer les mines. C'est un bois qui craque avant de casser, donc il est énormément utilisé et il a envahi tous les paysages. Donc voir qu'est-ce qu'on peut en faire de ces pins. Donc il y a notamment l'utilisation de la résine avec le gémage, il y a l'utilisation du bois dans de la construction, donc avec des systèmes où le bois est chauffé de façon à être plus durable. Donc tout ça vous sera présenté. L'établissement public territorial de bassin, le PTB Gardon, va aussi nous présenter la notion de gestion de l'eau sur un bassin versant, avec les risques d'inondation, l'importance de la ressource en eau, les choses comme ça. On aura un lâcher de livres par l'association Voyage Culturel, c'est-à-dire des livres donnés gratuitement aux gens sur les thématiques liées à la mine, géologie, histoire, pollution. On aura aussi un stand avec des apiculteurs de la Reine des Abeilles, avec qui on a un très fort partenariat puisqu'on a monté un rucher école sur la commune. Ils parleront des pollinisateurs, de l'extraction du miel. Sur le terrain, on aura une lecture de paysage du site de la mine avec Myriam Boidane du CAUE du Gard qui viendra faire une analyse sur un paysage, l'exploitation minière, qu'est-ce que ça a entraîné en termes d'utilisation de l'espace, en termes du rapport avec les êtres humains, avec l'agriculture, avec les choses comme ça. Donc ça sera quelque chose de très intéressant. Et puis la découverte de notre réservoir de biodiversité qu'on a créé justement pour contrebalancer un peu ce côté mortifère, on va dire, de la mine et de ses conséquences. Donc ça sera avec le parc national qui présentera beaucoup de techniques pour amener la biodiversité dans nos jardins, chez nous. Et on aura une exposition photo de Fabrice Jurquet qui a pris beaucoup de photos sur un projet qu'il a appelé Stigmate, sur une exploration photographique qu'il a fait de l'ancienne mine de plomb. Donc on verra des photos de l'intérieur de la mine. Les gens pourront se rendre compte de comment c'était dans la mine, puisqu'au départ c'était exploité en souterrain, après comment c'était en surface. Et ça fera le lien avec tous les partenaires qui participent. Il y aura une randonnée aussi avec Envie d'environnement, membre du CPIE, qui permettra de découvrir le village Sévenol et ses alentours. Donc vous voyez, tout un nombre de partenaires qui vont présenter la mine un peu sous tous ses états et avec toutes les conséquences qu'il peut y avoir sur les paysages et les hommes qu'il y a autour.
0: Un programme très riche, ouvert aux enfants, aux familles. C'est aussi une fête, hein, vous l'avez appelé la fête de la science, donc il y a un côté festif, très agréable, on peut se restaurer. Il y a de la vente de sandwich, un resto associatif qui propose aussi. Donc, superbe, c'est ce 4 et 5 octobre, c'est à Saint-Sébastien-des-Grefeuilles, c'est la fête de la science, alors on vous y attend. Merci beaucoup, monsieur le maire.
1: Merci à vous.

esclavage, mais nos esprits sont pris pour cible. Qu'ont-ils fait de notre héritage? Compétition à outrance, amnésie généralisée, produits de consommation de masse.

Bonjour à tous. L'émission de ce jour va vous présenter quelques-uns des big bands qui ont joué dans les années d'après-guerre. Bien sûr, il y a eu Basie, Ellington, Goodman, Hampton, les plus connus, mais aussi plusieurs autres grands chefs d'orchestre qui ont tenté l'aventure. Nous commençons par Buddy Rich, 1917-1987, batteur extrêmement inventif et véloce, à la tête d'orchestre destiné à le mettre en valeur derrière ses caisses. 1967, Mexicali Nose.

Maintenant, Gil Evans, 1912-1988, précurseur de l'utilisation orchestrale du cors d'harmonie et du tuba. Il a engagé dans ses formations une bonne partie des tenants du bebop, du free, et participé à l'élaboration de Birth of the Cool ainsi que de Miles Ahead, Sketches of Spain et autres disques de Miles Davis. Nous l'écoutons en 1958 dans une composition de Dizzy Gillespie et Chano Pozzo, Manteca.

Le trompettiste Chet Baker, 1928-1989, entrecoupe ses séjours à l'hôpital ou en prison pour drogue et ses tournées en Europe en réunissant un orchestre. Il a beaucoup appris en jouant avec Jerry Mulligan et s'entoure de musiciens expérimentés. Nous le retrouvons en 1956 jouant une composition du contrebassiste français Pierre Michelot, qui a aussi assuré l'arrangement. Ça s'appelle Chet.

Le pianiste Duke Pearson, 1932-1980, est moins connu. En 1967, il dirige une formation où apparaissent quelques transfuges de l'orchestre Bézi, donc, dont Frank Foster et de Goodman, dont Pepper Adams. Il nous donne une composition de Joe Sample, New Time Shuffle.

Nous allons maintenant rencontrer un pionnier de l'écriture bebop, Gil Fuller, complètement gagné aux idées musicales de Dizzy Gillespie. Et c'est, entre autres, l'arrangeur de la version de Manteca que nous avons entendue précédemment. Il a collaboré à l'aventure des big bands de Dizzy Gillespie avec lequel il se trouve dans Biz That Way.

Billy May, 1916-2004, dirige un orchestre qui va le conduire au succès car il accompagnera parfois Frank Sinatra. Voici en 1957 Billy May, Mad About the Boy.

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1: Aujourd'hui, j'ai déplacé le micro de Radio Présence à Figeac, à Jindou, dans les locaux de l'association Jindou Cinéma. Je suis avec Sébastien Lasserre, co-délégué de l'association, co-programmateur des rencontres et responsable des résidences. Bonjour Sébastien.
2: Bonjour.
1: Alors, on va nous faire un petit focus à la fois sur le festival, mais aussi sur les résidences d'écriture. Alors d'abord, les résidences d'écriture, est-ce qu'on peut nous dire en quelques mots en quoi ça consiste ?
2: On accompagne dans cette écriture de scénario des auteurs autrices qui ont donc un projet de film en devenir et, bon, comme vous le savez, un film, ça s'écrit. C'est un long temps de maturation avant de pouvoir effectivement avoir un scénario qu'on

0: présente à une production, puis ensuite à des financeurs. Et c'est le travail qu'on se propose de faire, à la fois donc sur du court-métrage, et là ça s'appelle La Ruche. Mmh. On a lancé ça en 2013, c'est un appel national, et ça s'adresse à des auteurs-autrices qu'on qualifiera d'autodidactes. Ils n'ont pas fait d'études de cinéma. Sur le long-métrage, c'est plus récent, on a lancé ça en 2020, je crois. Et là, cela s'adresse aux auteurs et autrices de la région d'Occitanie. Mmh. Voilà, en quelques mots.
1: On va maintenant évoquer l'édition 2026, donc 42e rencontre de Chengdu Cinéma, donc du 15 au 22 août. Est-ce que vous pouvez nous parler un petit peu des objectifs de cet événement ?
0: Bon, on va dire qu'il y a trois axes principaux. C'est-à-dire qu'à la fin, on a eu... Alors, cette année, ce sera une invitée d'honneur, qui s'appelle Dominique Cabrera, qui est une réalisatrice, alors qui est... objectivement moins connue que notre invitée d'honneur précédente, puisqu'en 2025 nous avions Yolande Moreau. Dominique Cabrera, c'est une réalisatrice extrêmement reconnue par ses pairs. Elle a commencé le cinéma il y a plus d'une une quarantaine d'années. Donc elle a une œuvre magnifique et une œuvre qui est à découvrir, parce que beaucoup de gens effectivement ne la connaissent pas, et c'est aussi la vocation d'un festival comme le nôtre de faire connaître. On a ensuite un grand axe de programmation, et c'est là où je dirais on a le reflet de la création cinématographique contemporaine. C'est ce qu'on appelle nos vagabondages. C'est une programmation très libre. On a tous les formats de films, du court et du long métrage, du cinéma de fiction et du cinéma documentaire. Et là aussi, je dirais que c'est plein de découvertes. Et puis on a un troisième volet, une sélection de films du patrimoine. Donc ça se passe avec la Cinémathèque de Toulouse et les Archives françaises du film. Je dirais que les objectifs, c'est de faire vivre le cinéma là où on est. Et c'est vrai que c'est la dimension de rencontre.
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1: Nous sommes avec le politologue, auteur de l'ouvrage Une histoire politique de l'alimentation chez Max Milo. Paul Ariès, bonjour.
2: Bonjour.
1: Merci d'être avec nous. Alors Paul Ariès, vous nous disiez dans un épisode précédent qu'en fait le religieux, vous parliez des chamans hein, dans cette émission, le religieux s'est mis à garder les greniers ou le frigo, à être responsable, en tout cas à tenir les clés tout simplement de la nourriture. Vous parliez aussi d'alimentation au paléolithique, donc il y a quand même un moment, 7000 ans avant Jésus-Christ pour la faim, de capacité de retenue de nourriture, en tout cas de garde-manger pour une année, c'est énorme, hein, on a l'impression qu'on était un peu au jour le jour. Alors ce côté religieux, parce qu'on le retrouve aussi à d'autres époques, je me rappelle quand on faisait l'histoire à l'école, on nous parlait de la chute de Jérusalem et qu'en fait on se rend compte que les temples sont pleins de grains et que les prêtres ont tout gardé, les sacrificateurs. Alors revenir à ce côté religieux qui a marqué quand même un peu notre rapport aux religieux, aux clergés, à l'État aussi, en France particulièrement, où il y avait quand même un État religieux. Comment on est marqué en fait par cette époque et par ce religieux qui tient le garde-manger entre les mains ?
2: Oui, mais avec cette nuance que pendant quelques millénaires, je dirais que cette appropriation privée débouche sur un truc, c'est-à-dire je m'approprie le stock, mais en échange je te nourris. Autrement dit, on a un système qu'on pourrait presque qualifier de donnant-donnant. Se développe en revanche en même temps ce que j'ai nommé dans mon bouquin un séparatisme alimentaire. C'est-à-dire que dès la période du néolithique, les puissants ne veulent plus manger ni la même chose, ni de la même façon que les gens ordinaires. On peut distinguer finalement deux périodes et deux types de banquets. Au paléolithique, on a ce qu'on appelle des banquets fraternels. Tout le monde mange à peu près la même chose. Au néolithique, avec le développement de l'agriculture, avec la sédentarisation, apparaît des banquets différents, qui sont des banquets de compétition, où chacun va vouloir non seulement prouver qu'il est le meilleur, le plus fort, qu'il a les végétaux les plus gros, mais qui va chercher à s'approprier davantage de denrées. Et je dirais que si on parcourt très vite l'histoire, on peut dire que durant toute la préhistoire, on a une alimentation à peu près égalitaire. Et qu'à partir du moment où on a la sédentarisation, à partir du moment où on développe l'agriculture, se crée ce séparatisme alimentaire qui va ensuite exploser au moment des premiers états cités. Par exemple, à Sumer, à Babylone, nous sommes environ à moins 3400 avant notre ère, jusqu'à 200 après Jésus-Christ. La table du peuple, c'est en fait une conséquence directe du mode d'organisation politique de ces états-cités. Le peuple travaille pour le roi, pour le palais, et reçoit en échange une ration obligatoire. Contrairement à ce qu'on peut croire souvent, cette ration est largement suffisante sur le plan nutritif. Elle varie selon l'âge, selon le sexe, selon la fonction. Je peux prendre l'exemple de Sumer. À Sumer, on sait que la ration était de 2 litres d'orge par jour pour un homme, pour un mâle, mais seulement d'un litre par jour pour une femme. Et ce repas était composé de deux parties, ayant une dimension symbolique, politique, totalement différente. La première partie du repas comprenait la nourriture de base. C'était ce qu'on appelait à l'époque le pain-bière. Avec en trait d'union entre pain et bière, on n'imaginait pas de séparer les deux. Cette alimentation panifiée, c'était un devoir pour les puissants de la donner effectivement au petit peuple. Et à côté de cette alimentation panifiée, il y avait le reste du repas, qui n'avait pas la même signification, qui avait une importance en quelque sorte secondaire sur le plan symbolique, pas sur le plan nutritif, mais qui pouvait être plaisant et copieux. On consommait de l'huile, du mil, des fèves, des grains de sésame, des oignons, de l'ail, des légumes comme des poireaux, des fruits comme des dattes, des grenades, des pommes, des figues, du pistache, des raisins, etc. La consommation du poisson, de la viande, était relativement rare pour le petit peuple, mais quand il en mangeait, il s'agissait de bœuf, de mouton, d'oie, de canard, de pigeon, de tourterelle. Seuls les plus pauvres n'avaient pas le droit de manger cette viande-là, ils devaient manger exclusivement du porc. Ce qui explique d'ailleurs la logique de stigmatisation à la fois des mangeurs de porc, mais aussi la diabolisation du porc. Le porc a d'abord été, dans l'histoire, un signe d'un mauvais présage. Et puis ensuite, manger du porc, ça a été pensé par le clergé comme manger un animal qui est impur, par nature, par excellence. Donc on oscillait finalement entre l'idée que le porc était mauvais parce qu'il était mangé par ceux qui étaient mauvais, c'est-à-dire le peuple, et le fait qu'on devenait mauvais parce qu'on mangeait un animal mauvais. Les troupeaux de porcs consommés par le petit peuple appartenaient toujours, toujours au palais. C'est-à-dire qu'il y avait une sorte d'assignation politique au porc pour les gens ordinaires. Il y avait en revanche une face plus heureuse concernant la pâtisserie. La pâtisserie, ce n'est pas quelque chose de moderne. Ça traverse l'histoire, mais avec des significations différentes. Beaucoup de pâtisseries, hein, dans ces premiers états cités, Sumer, Babylone, des cakes, des pains d'épices, des gâteaux fourrés de dattes, de pommes, de figues, des gâteaux au miel. Oui, j'attire l'attention de l'auditeur sur le fait que la pâtisserie avait toujours une dimension sexuelle, déjà par sa forme, soit une forme de sexe féminin, soit une forme de sexe masculin. C'est-à-dire que la pâtisserie, c'était une façon de dire le monde dans son opposition sexuelle, mais aussi dans la nécessité de la sexualité pour pouvoir se renouveler. Durant toute cette période des premiers états cités, donc qui durent quand même plusieurs milliers d'années, concernant les boissons, la grande distinction, c'est entre les boissons qu'on appelle naturelles et les boissons fermentées. Aujourd'hui, quand on dit qu'un aliment est naturel, on dit « Ah, c'est fantastique, c'est merveilleux !» Mais il faut savoir que pendant 99,99% de l'histoire de l'humanité, manger naturel, c'est vraiment pas le pied. Manger naturel, c'est vraiment pour le petit peuple. Les boissons naturelles avaient un statut moins noble. C'était quoi ? C'était l'eau, avant tout, qu'on essayait d'améliorer sur le plan symbolique, et pas seulement sur le plan gustatif. On faisait des eaux aromatisées, avec des infusions, avec des décoctions. On parlait d'eau dite mouillée, lorsqu'elles étaient préparées avec des fruits, comme du raisin, comme des grenades. L'eau dite mouillée était déjà mieux que l'eau pure, car elle était moins naturelle. Elle était travaillée. Elle relevait de la civilisation. Et puis, pour la bonne société, c'était les boissons fermentées. Avant tout, la bière. Alors pourquoi c'était mieux ? Tout simplement parce que les boissons fermentées résultent du travail humain. Autrement dit, c'est un produit de la civilisation. Et la bière était nommée liquide enivrant. Ce qui montrait qu'on recherchait aussi cette ivresse. Alors il s'agissait sans doute pas de rouler sous la table, hein, comme on peut le faire aujourd'hui, mais peut-être tout simplement de libérer un peu la parole. Quand on parle de bière dans cette haute antiquité, là aussi, il ne faut pas avoir une vision court sur patte et tristounette. On avait déjà des bières rouges, des bières noires, des bières blondes, des bières dites douces et des bières dites très douces. Autrement dit, l'auditeur aura déjà compris que le petit peuple n'avait droit qu'au porc sur le plan, effectivement, des aliments solides et globalement qu'à la flotte sur le plan de la boisson, et que les riches se réservaient les autres viandes et se réservaient notamment la bière. Il faut savoir d'ailleurs qu'à Sumer, lorsque le peuple, le petit peuple, va se mettre à pouvoir consommer de la bière, à ce moment-là, l'aristocratie va abandonner la bière pour passer au vin.

0: le plaisir ou les plaisirs de la table, les plaisirs de manger, de partager, d'échanger, eh bien, c'est bien ancré en France, il est vrai. Alors les plats, ils sont multiples, les fromages aussi, les vins et tout ce qui peut être aussi breuvage sont très importants dans notre pays et ça fait partie vraiment de notre culture. Paul Ariès est avec nous, on va parler culture, mais pas seulement, on va aussi regarder en arrière. Paul Ariès, bonjour.
1: Bonjour.
0: On va regarder en arrière parce que la façon dont on se nourrit, la façon dont on partage ces moments d'alimentation, deux fois par jour au moins, si on met de côté le petit déjeuner, mais peut-être vous allez me reprendre, viennent de l'Antiquité. Ils ne sont pas d'aujourd'hui, on est dépendant quand même d'une culture, d'une façon de s'alimenter, d'aborder aussi ce rapport au repas qui est très ancienne.
1: Bien sûr, et je dirais même que notre alimentation, notamment en France, mais pas seulement en France, reste totalement tributaire de la table de l'Égypte antique, de la Grèce antique et de la Rome antique. C'est-à-dire qu'on ne comprend rien à ce que manger veut dire pour nous si on n'a pas quelques idées de ce lointain passé.
0: Alors, vous le définissez et vous le développez dans votre ouvrage, Une histoire politique de l'alimentation. Là, dans le cadre d'une série de rencontres, vous nous proposez de le partager à l'oral et on en est bien heureux. Alors, on commence par quoi ? Par l'Égypte ancienne ?
1: On va prendre l'ordre historique, donc l'Égypte ancienne. L'Égypte, en fait, c'est la première civilisation à avoir conçu sa table comme un véritable langage. Il y avait d'ailleurs un seul petit dessin, un même hiéroglyphe, pour dire « manger et parler ». Je mange égale je parle. Je dis quelque chose toujours avec mon alimentation. L'Égypte a donc inventé des centaines de symboles alimentaires. Nous avons déjà eu l'occasion, dans une émission précédente, d'en évoquer deux. C'est-à-dire que le pain comme symbole de la vie éternelle et le vin comme symbole de l'humanisation. L'Égypte antique connaissait un régime politique très centralisé, au profit des puissants, mais avec un système de compensation. Et ce système de compensation, il était double. C'est-à-dire que le pouvoir avait l'obligation d'organiser régulièrement des grandes fêtes pour le peuple. Et à l'occasion de ces grandes fêtes, on distribuait des aliments. Ramsès III, par exemple, fera distribuer lors d'une de ces fêtes 441 000 poissons, 126 251 volailles. Cette fête durait plusieurs jours. Donc les puissants se devaient d'organiser régulièrement des repas pour des milliers de personnes. Mais la principale compensation, c'était le principe de la ration obligatoire. La ration quotidienne pour un ouvrier, c'était 10 kilos de pain et une mesure de bière. Pour un sous-chef de chantier, 100 pains, 3 mesures de bière. Pour un chef, 200 pains, 5 mesures de bière. Il recevait en plus des légumes, des poissons, de l'huile, de la graisse et surtout du bois, ce qui était relativement rare, pour faire cuire les aliments. On le voit, il y avait trop de produits. Et ces produits en trop étaient revendus sur les marchés. Donc on retrouve dans l'Égypte antique ce principe du pain-bière qui était déjà le fondement de l'alimentation à Babylone. La bière, cette fois, a totalement évacué l'eau. Le pain-bière, c'est le symbole de la soumission. Ce n'est pas un droit pour le petit peuple. Comme on verra par exemple dans la Rome républicaine, le principe de la gratuité du pain. Non, là c'est un devoir pour le maître. Le maître, le puissant, a le devoir d'alimenter son peuple. Et les élites vont bien sûr se démarquer de l'alimentation du peuple. À partir du moment où le petit peuple consomme de la bière, les élites se mettent à valoriser le vin. À partir du moment où le petit peuple accède facilement au pain d'orge, les élites vont préférer consommer du riz. Alors les plus pauvres ajoutent en complément de l'ail, des oignons, du sel. Ils ajoutent aussi des concombres, des courgettes, des haricots, des poireaux, du pois chiche. Et je pourrais continuer pendant longtemps. Autrement dit, on n'a pas une table qui est pauvre. L'alimentation est toujours volontairement très grasse, très sucrée. On mange aussi beaucoup de poissons, on mange de la viande, mais sans caractère sacré. Il n'y a pas de cuisine du sacrifice, comme en Inde. Le chameau est la viande pour les très pauvres. Le bœuf, c'est la viande populaire par excellence. Et les nobles, eux, vont manger des animaux sauvages. Parce qu'il résulte de la chasse, qui est un acte qui se rapproche de la guerre. Ce qui est important de comprendre, c'est l'alimentation des puissants. parce que les puissances sont encore plus cadrées. Ils ont finalement moins de liberté dans la possibilité de manger. Tout est symbole pour eux. Il faut obligatoirement manger la main gauche posée sur la poitrine en tenant une fleur de lotus. Parce que la fleur de lotus, c'est le symbole de la Renaissance. Et des fleurs de lotus font office également de nappe, parce que c'est toujours cette même promesse de rajeunissement après la mort. On va jouer à table aussi, mais des jeux qui sont codés, qui sont symboliques. Par exemple, le fameux jeu du Semet, S-E-M-E-T, qui est une sorte d'ancêtre de notre jeu de dames, et qui symbolise la traversée du monde souterrain, c'est-à-dire la possibilité pour les âmes de pouvoir ensuite se réincarner. L'Égypte antique, c'est l'âge d'or du repas mondain. C'est-à-dire que c'est vraiment la période où on va utiliser l'alimentation pour mettre en scène la hiérarchie sociale. Il y a ceux qui mangent assis par terre, comme le peuple. Il y a ceux qui ont droit à un tabouret. Il y a ceux qui ont droit à une chaise. Il y a ceux qui ont droit à un fauteuil. La question étant de savoir ensuite si vous aurez droit à un coussin ou pas. Il y a ceux qui ont droit à une peau de félin. Mais ce n'est pas vous qui choisissez. C'est en fonction de votre statut social. Les soins du corps sont obligatoires. Il faut exhiber sa richesse en portant des guirlandes de fleurs ou de feuilles, en portant des parfums. On a l'obligation d'être joyeux. Un repas égyptien, mondain, c'est un repas musical. Il faut montrer, il y a une obligation de bonheur. Mais en même temps, il y a une contrainte. Il ne faut jamais paraître plus heureux que le supérieur qui est présent. Donc vous voyez, on a tout un système qui est codé, et dans ce repas égyptien, eh bien on ne philosophe pas, contrairement au repas grec qui va suivre.

0: Alors, vous, le politologue aussi, la conclusion que vous faites de ce repas en Égypte ancienne, c'est quoi? C'est la soumission? C'est l'ordre établi? C'est les castes? Qu'est-ce qui ressort que l'on veut inculquer au peuple, peut-être sans l'exprimer de manière claire, mais en tout cas, en situation, c'est vécu?
1: C'est un système de castes. C'est un système de castes qui est un système d'ordre dans lequel, effectivement, chacun a le droit à se considérer être sa juste part. Mais ce qu'il faut savoir, c'est que ce principe de la ration obligatoire va permettre de faire naître quelque chose qui nous est devenu familier, c'est-à-dire les premières grèves dans l'histoire de l'humanité. C'est-à-dire, c'est lorsqu'effectivement, ne serait-ce que les esclaves ne recevaient pas leur ration à temps ou suffisante qu'ils décidaient de cesser de travailler. On voit y compris ça d'ailleurs dans certaines bandes dessinées d'Astérix et les Jeux Olympiques.
0: Oui, j'ai l'impression que quelquefois, effectivement, on fait le pas. Alors là, on est dans l'Égypte ancienne. Vous parliez aussi de ce symbole où parler et manger, c'est la même chose. De la même manière, on peut manger, on a des mets qui sont choisis, sélectionnés pour l'ordre dans lequel nous trouvons dans ces couches sociales. Et dans la parole, parce qu'on parle aussi de cette rencontre comme d'un moment d'échange. Comment cela se passe? Alors, quand on regarde peut-être le Moyen-Âge, là, on voit bien que certains pouvaient parler, d'autres pas, l'autre, on ne devait pas parler à une personne tierce. Comment ça se passe en Égypte ancienne, dans ces rapports sociaux?
1: Je dirais, plus vous appartenez à l'élite de la société, plus vous devez être exemplaire. Plus vous avez de contraintes. La question, par exemple, pour le pharaon, n'est pas de savoir s'il aime tel ou tel plat. Il doit en manger parce qu'il est pharaon. Donc, on est très loin de la conception, on pourrait dire, moderne, où, finalement, plus on appartiendrait à l'élite, plus on aurait de liberté. Là, plus on appartient à l'élite, plus on l'a de biens, plus on l'a de richesses, plus on l'a de pouvoir, mais plus on a en même temps de contraintes. Et notamment la contrainte de devoir nourrir le peuple.
0: Et puis, vous parliez de festin, de festoyer avec la population, enfin sélectionnée bien sûr. Il y avait aussi les goûteurs, hein, je crois. Alors, je ne sais pas si vous en parlez effectivement dans votre ouvrage, où bah, on est quand même avec des responsables politiques, cette place de celui qui doit goûter les mets avant qu'on prenne le risque tout de même, parce que c'était le moment où on pouvait empoisonner. Le repas n'est pas qu'un moment de fête.
1: Oui, oui, et d'ailleurs, ce n'était pas qu'une angoisse. On a eu beaucoup d'empoisonnements. Mais ça montre, je dirais, que la société se structurait à la fois sur le versant, on pourrait dire, positif, les passions joyeuses, mais aussi sur le versant négatif, les passions tristes, autour de la table. Donc, l'Égypte antique, on doit cette notion de table comme langage. Ce que l'on doit à la période qui va suivre, c'est-à-dire la Grèce antique, c'est la notion de la table comme partage. On a vu que dans la table égyptienne, il y avait un seul hiéroglyphe pour dire manger et parler. Eh bien, en grec ancien, il y avait un seul mot pour dire manger et partager. Je mange égale je partage. Et manquer à cette obligation de partage, c'était manquer à son devoir d'être social, d'être politique. Être surpris en train de se nourrir seul, c'était le déshonneur absolu. Et dans les sociétés antiques, ça ne pardonnait pas. C'était soit l'exil, soit le suicide. Sauf que les Grecs anciens n'étaient pas stupides. Ils savaient que parfois, on ne pouvait pas faire autrement que se nourrir seul. Donc, ils faisaient une différence entre l'alimentation qui concerne le corps biologique et le reste qui concerne toutes les autres dimensions. Lorsque vous étiez obligé de vous nourrir seul, vous devez obligatoirement manger des restes, obligatoirement manger froid et obligatoirement manger debout. Mais ça, pour un grec ancien, c'était pas manger, c'était simplement nourrir l'animal qui est en nous. Pour un grec ancien, l'essentiel, c'est ce qui se passait au moment soit des grands banquets, soit de ce qu'on appelait le dépnon, le repas organisé chaque soir avant le coucher du soleil. Il faut savoir que ces repas réunissaient trois types de convives. Vous aviez celui qui invitait et ses amis. Vous aviez ensuite un troisième personnage beaucoup plus intéressant qu'on appelait, si on traduit, le parasite. Le mot restait d'ailleurs en langue française. Le parasite, c'est celui qui vient s'incruster dans votre table. Eh bien, on avait des magistrats, c'était une fonction officielle, dont la mission était de s'imposer à la table des convives. Parce que partager la table avec des gens qui nous sont sympathiques, c'est plaisant, mais partager avec n'importe qui, c'est encore plus méritant.
0: Il nous l'a fait, il a fait l'émission suivante en même temps que celle sur l'Égypte. Merci Paul Ariès, vous êtes increvable et c'est pour ça qu'on vous retrouve. Alors, vous reviendrez sur la Grèce antique hein, et sur cette notion déjà de démocratie presque hein, autour du partage, on vous a vu venir. Merci, on rappelle que votre ouvrage donc Une histoire politique de l'alimentation est disponible du paléolithique à nos jours. Paul Ariès, on vous retrouve pour la Grèce antique. À bientôt.
1: Au revoir.
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La météo sur Radio Intervalle dans le Gard et en Lozère pour ce week-end de l'Assomption, chaleur toujours et le temps tourne à l'orage. En Lozère, ce samedi 15 août, le ciel est voilé le matin, puis des orages devraient toucher la totalité du département, localement avec de la grêle. Une vigilance jaune pour ce risque d'orage est émise par Météo France entre 12h et 21h. Il s'accompagne de vents de direction variable jusqu'à 70 km/h. Et côté température, une vigilance jaune canicule toujours. Attendez pour les minimales de 11 à 21 degrés. Au plus chaud, 28 à 36 degrés. 31 à Langogne, 34 à Mende, 36 à Florac. Ce dimanche 16 août en Lozère, le risque d'orage est présent dès le matin et jusqu'en fin d'après-midi malgré de nombreuses éclaircies. Il y a peu de vent et les températures ont baissé. Il fait 12 à 21 degrés pour les minimales. Au plus chaud, prévoyez 25 à 35 degrés, 29 à Langogne et à Mende, 33 à Florac et 35 plus bas dans les vallées. Pour la suite en Lozère, le temps se calme avec le retour du soleil probablement jusqu'à mercredi. Et on attend pour la suite une nouvelle perturbation orageuse. Ce samedi dans le Gard, ciel voilé le matin, des orages sur une grande moitié nord l'après-midi. Ça se calme dans la nuit et la vigilance jaune pour le risque d'orage est active de 12h à 21h là aussi. Des vents tournants soufflent jusqu'à 60 km/h sous les orages. Et côté température, la vigilance orange canicule se poursuit. Prévoyez des minimales de 16 à 23 degrés et des maximales de 34 à 39 degrés, le maximum pour Alès et Saint-Ambroise. Dimanche dans le Gard, des éclaircies fréquentes, mais le risque orageux est présent toute la journée, à l'exception de la frange sud-est du département. Le vent marin reste faible et côté température ce dimanche, prévoyez 16 à 24 degrés pour les minimales, 30 à 38 degrés l'après-midi, le maximum toujours au pied des Cévennes. Pour la semaine prochaine dans le Gard, le soleil revient et les chaleurs restent importantes. Ça ne devrait baisser qu'à partir de jeudi. C'était Estelle sur Radio Intervalle. Nous vous souhaitons à toutes et à tous un très agréable week-end.

0: 8h ici à Paris. Merci d'être à l'écoute de Radio France Internationale. Il est 5h à N'Djamena. Bonjour Gaëtan Plené.
1: Bonjour Nemo, bonjour à tous.
0: Et Succès Massra est libre.
1: Gracié, l'opposant tchadien aura passé un an en prison, condamné à en passer 20 au total. On y revient dès le début de cette édition. On parle également de cet anniversaire, 5 ans que les talibans ont repris le pouvoir en Afghanistan. On verra que les relations se sont fortement dégradées depuis avec l'ex-allié pakistanais. Désormais, ils sont en guerre. Dans le journal également, le Conseil constitutionnel français qui censure l'interdiction des réseaux sociaux pour les mineurs de moins de 15 ans. Et puis la COP17 contre la désertification qui démarre lundi à Oulan-Bator et qui complique la vie des étudiants de la capitale mongole. De longues heures d'attente hier soir au siège du parti des transformateurs au Tchad et puis l'explosion de joie en voyant apparaître celui qui quelques heures plus tôt encore était en prison. Succès Massra est libre, l'opposant et chef du parti condamné à 20 années de prison ferme n'aura finalement passé qu'un peu plus d'un an derrière les barreaux. Comme 8 autres personnalités politiques, toutes membres de l'ex-plateforme d'opposition GCAP, l'ex-premier ministre a bénéficié d'une grâce présidentielle du chef de l'État Mahamat Idriss Déby. Les détails avec Sidi Yansané.
2: En début de semaine, à l'occasion de la fête de l'indépendance du Tchad,

0: Le président Mahamat Idriss Déby soulignait dans son discours l'importance de l'unité nationale et de la réconciliation en annonçant de futures grâces présidentielles, promesses tenues avec celles accordées à Success Masra et aux 8 membres de l'ex-collectif GCAP. Le chef des transformateurs échappe à 20 ans de prison, décidé par la justice qu'il a jugé responsable des violences intercommunautaires survenues au village de Mandakao. Les membres du GCAP ne purgeront pas leur peine de 8 ans de détention suite à leur condamnation pour insurrection pour avoir tenté d'organiser une manifestation. Pour le porte-parole du gouvernement, Gassim Cherif, ces grâces présidentielles vont apaiser le climat politique dans le pays.
1: C'est tous les Tchadiens ensemble qui peuvent construire ces pays-là. Il n'y a pas une seule communauté, une seule province, un seul parti politique de l'opposition ou le pouvoir en place qui peut tout seul construire le Tchad ou relever les défis de notre pays.
0: Mais si les avocats du GCAP se réjouissent de la libération de leurs clients, ils pointent une répétition problématique des condamnations d'opposants. Maître Adoum Moussa.
2: La libération de 8 membres du GCAP soulève aussi des questions sur la nature de la justice et la sincérité du processus de réconciliation. Cette mesure, bien que clémente, ne doit pas occulter la persistance des condamnations des acteurs politiques du Tchad et les enjeux sous-jacents.
0: Le porte-parole du gouvernement n'écarte pas l'idée d'une éventuelle amnistie, mais pour l'instant, dit-il, restons sur une belle note après ces grâces présidentielles.
3: Et on revient sur cette grâce présidentielle de Success Masra dans un article, notamment à lire à la une de notre site sur RFI.fr. Vous y retrouvez aussi un entretien avec Maria Jiménez, porte-parole de l'association Eline, et qui nous décrit les conditions de vie désastreuses des milliers de migrants restés à Ceuta sur les près de 80 000 qui ont franchi les frontières de l'enclave espagnole au Maroc fin juillet. Et depuis quelques jours, un appel à franchir à nouveau cette frontière circule sur les réseaux sociaux, annoncé pour aujourd'hui, mais on ignore si cet appel sera ou non suivi. Nous sommes le 15 août 2026, il y a 5 ans, jour pour jour, les talibans reprenaient le pouvoir en Afghanistan, entrant sans résistance dans la capitale Kaboul. Pas de grand défilé militaire prévu aujourd'hui en guise de célébration, mais des manifestations sportives réservées aux hommes, car les femmes, elles, font particulièrement les frais de la loi islamique imposée à la population. Elles sont désormais privées d'éducation secondaire et supérieure. C'est d'ailleurs le seul pays du monde où c'est le cas. Plus de parcs non plus pour elles, ni de salles de sport. Seule une poignée de pays, dont la Russie, reconnaissent ce régime taliban isolé sur la scène internationale et qui a même réussi à se mettre à dos l'un de ses seuls alliés historiques, son voisin, le Pakistan. Les deux pays sont même désormais en guerre, Nicolas Feldman.
4: 27 février 2026, des avions pakistanais frappent la capitale Kaboul et la grande ville de Kandahar. Deux jours plus tard, ce sont trois provinces afghanes à la frontière qui sont touchées. Le Pakistan déclare la guerre ouverte à son voisin. Au cœur des différends, il y a d'abord des désaccords historiques sur le tracé de la frontière commune, mais aussi et surtout les accusations du Pakistan. Islamabad avait en effet misé sur le retour au pouvoir des talibans pour régler le sort des combattants du TTP, un groupe de talibans pakistanais. Mais rien n'y fait, malgré la chute de Kaboul, les attaques meurtrières continuent. De quoi susciter la colère d'Islamabad et consommer un peu plus la rupture avec l'Afghanistan, car depuis la reprise des affrontements, tout est à l'arrêt. La frontière entre les deux pays est désormais fermée. Les échanges commerciaux sont gelés. Islamabad s'est aussi lancé dans l'expulsion de millions d'Afghans qui avaient trouvé refuge au Pakistan. Parmi eux, beaucoup avaient fui le régime des talibans.
3: Nicolas Feldman. Et 5 ans après son retour au pouvoir, à quoi ressemble la vie à Kaboul? Et faut-il entretenir ou non des relations diplomatiques avec ce régime? On va poser ces questions tout à l'heure à notre grand invité, Mohamad Hamayoun Azizi, ancien ambassadeur d'Afghanistan en France. Il répondra à Pierre Boudia, ce sera après le journal de 6h en temps universel. Un pétrolier à nouveau attaqué hier soir dans le détroit d'Ormuz, c'est la compagnie émirati ADNOC qui le dit. L'un de ses navires a été pris pour cible alors qu'il franchissait le point de passage. Pas de blessés signalés, des attaques du genre, il y en a eu plusieurs ces derniers jours, imputées à l'Iran, dont les ports sont toujours soumis à un blocus américain. Et cette guerre avec l'Iran, elle a eu notamment pour effet d'augmenter les prix de l'essence un petit peu partout dans le monde. C'est le cas aux États-Unis. Si vous devez payer un petit peu plus, c'est ok, je ne m'excuserai jamais, j'ai pris la bonne décision, déclare Donald Trump. Le président des États-Unis réaffirme être entré en guerre avec la République islamique pour l'empêcher de se doter de l'arme nucléaire. Et il le dit aussi, une fois que son pays aura gagné, il déclarera le détroit d'Ormuz comme étant un territoire des États-Unis. Une déclaration faite avec un petit sourire, ce pourrait n'être qu'une mauvaise plaisanterie. Le détroit est et restera iranien, lui répond en tout cas ce matin le ministère iranien des Affaires étrangères. étrangères. RFI, les 6h06 à Paris, la France, où les mineurs de moins de 15 ans respirent un peu ce matin. Les réseaux sociaux ne leur seront finalement pas interdits, pas tout de suite en tout cas. C'était pourtant prévu par un projet de loi défendu par le président Emmanuel Macron et qui était censé entrer en vigueur dès le mois de septembre. Mais le Conseil constitutionnel censure finalement cette interdiction. Marius Lafond.
5: Deux points ont fait couler la proposition de loi. Le premier, une atteinte à la liberté d'expression et de communication disproportionnée, estime le Conseil. Et le deuxième, la protection de la vie privée. Le texte ne dit pas comment les plateformes doivent filtrer leurs utilisateurs, quelles preuves ils devront donner et comment ces preuves seront protégées. Plusieurs associations de protection de l'enfance étaient déjà mitigées sur cette loi. C'est le cas d'e-enfance qui voyait là une première étape vers la protection des mineurs en ligne, mais indiquait quand même la nécessité de s'attaquer aussi au fonctionnement des plateformes, leur algorithme, le défilement infini de contenu qui pousse à scroller pendant des heures. D'autres associations s'inquiétaient par contre d'une loi contraire à la liberté d'expression. Dès l'adoption au Parlement en juillet, la Quadrature du Net, qui milite pour la liberté sur Internet, critiquait sévèrement une loi visant à, je cite, « museler de plus en plus la jeunesse ». Dans le même communiqué, l'ONG citait les précédents britanniques et australiens, deux pays qui ont mis en place un contrôle de l'âge sans vérification d'identité et largement contourné par les mineurs, d'après l'association.
3: Et malgré ce revers, Emmanuel Macron a dit charger son Premier ministre Sébastien Lecornu de travailler à une nouvelle rédaction de cette loi. À noter que le Conseil constitutionnel a par contre validé la loi sur l'aide à mourir ainsi que la quasi-totalité de celle d'urgence agricole et qui prévoit notamment la réintroduction temporaire de pesticides interdits sur certaines productions. On aura l'occasion d'y revenir dans le journal de 8h, heure de Paris. 131 prisonniers libérés au Venezuela, annonce des autorités quelques jours après la fin d'une première phase de discussion entre le pouvoir et l'opposition. Des discussions poussées par les États-Unis un petit peu plus de 7 mois après l'enlèvement du président vénézuélien Nicolas Maduro par des soldats américains. Eux n'ont pas été libérés, mais transférés au Chili. 300 prisonniers considérés comme dangereux ont changé d'établissement pénitentiaire hier, emmenés vers une nouvelle prison de haute sécurité qui a été inaugurée l'année dernière. Rétablir l'ordre et la sécurité, c'était une promesse de campagne du président José Antonio Kast, au pouvoir depuis 5 mois maintenant. Correspondance à Santiago de Naila de Rouanet.
6: Sur ses réseaux sociaux, le gouvernement chilien a publié plusieurs vidéos. L'une montre des prisonniers escortés par des gendarmes suréquipés avec la chanson « Welcome Home », bienvenue à la maison du groupe Metallica. Les prisonniers, mains dans le dos et tête baissée, ont été transférés vers des modules de haute sécurité où certains d'entre eux, à la tête de bandes criminelles, seront isolés et séparés des autres détenus. Les images rappellent celles diffusées par le régime de Nayib Bukele au Salvador. Le président chilien José Antonio Kast lui avait d'ailleurs rendu visite en janvier dernier, avant son investiture. Il en avait profité pour découvrir la désormais très célèbre méga-prison salvadorienne. Aujourd'hui, Kast veut lui aussi montrer qu'il agit face au crime organisé en expansion dans le pays.
7: Nous n'aurons pas de sécurité totale si on ne réussit pas à récupérer le pouvoir de l'État dans les prisons.
6: Cette opération communication de grande envergure survient une semaine après que José Antonio Kast a présenté son plan contre le crime organisé et le terrorisme, et alors que la population demande d'avoir des résultats plus rapides en la matière. Le président chilien, dont la cote de popularité n'a cessé de chuter depuis son arrivée au pouvoir il y a 5 mois. Naila Dorouane, Santiago, RFI.
3: Au moins un mort après un violent séisme dans l'est de l'Indonésie, des milliers d'habitants des côtes.
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1: Bonjour à toutes et à tous et bienvenue sur Radio Intervalle pour ce moment d'information locale. Nous sommes en Lozère aujourd'hui pour parler d'animation nature et environnement. Dans le cadre d'un été avec le parc, nous retrouverons dans quelques instants Florence Boissier. Mais je voulais aussi vous signaler un autre rendez-vous du parc national des Cévennes. Ce sera la nuit étoilée sur le Cosmégen ce lundi 17 août au hameau du Villaret sur la commune de Hurle-la-Parade à partir de 20h30. Vous serez accueillis par les agents du parc national avec qui vous pourrez partager votre pique-nique si vous le souhaitez. À partir de 22h jusqu'à minuit, laissez-vous guider dans l'immensité du ciel étoilé par Manuel Jacquet, accompagnateur en montagne et animateur en astronomie, plongé dans les contes et mythologies inspirés par les étoiles. Cet événement est ouvert à tout public. Il vous faudra penser à prévoir des vêtements chauds ainsi qu'une lampe frontale à la lumière rouge si possible et une petite couverture pour vous installer confortablement. C'est sur réservation auprès de l'Office de tourisme des Gorges Causses-Cévennes par téléphone au 04 66 45 01 14 45 01 14. Un peu plus tard dans la semaine, autre rendez-vous avec les Causses-Cévennes dans le cadre des animations estivales. Ce jeudi 20, il sera projeté à Sumène le film « Berger de l'Égual, éleveur des Causses-Cévennes », un film réalisé par Marc Kahn. Dans une nature d'exception, les bergers et leurs troupeaux ont façonné un paysage culturel, aujourd'hui reconnu au patrimoine mondial de l'UNESCO. Ce film a donné lieu à la rencontre avec une douzaine d'éleveurs sédentaires et transhumants. Rythmé par l'analyse ciselée de Gérard Collin ou de Jean Séon du Parc National des Cévennes, le film présente avec naturel des tranches de vie et des témoignages pleins de justesse. Pour voir ce film, rendez-vous à 11h ce jeudi 20 août à Sumène, à la salle Ferrier. Et nous découvrons maintenant la sélection d'animation de Florence Boissier dans le cadre d'un été avec le parc pour cette semaine du 17 au 21 août. Florence Boissier, bonjour.
2: Bonjour.
1: Merci d'être avec nous encore une fois sur Radio Intervalle pour continuer cet été avec le parc et parler des différentes sorties proposées par le parc national et animées par ses agents qui pourront ainsi transmettre beaucoup de connaissances au public, qu'il soit de la région ou que ce soit des personnes de passage. On a toujours plein de choses à apprendre et notamment avec des animations centrées autour du thème de la faune. Vous allez nous parler par exemple ce mardi 18 août d'une sortie autour des criquets et sauterelles à la Malène.
2: Les sorties de l'été se concentrent sur les espèces qu'on peut voir. C'est la période, on va dire, d'activité intense. C'est le cas pour les criquets et les sauterelles, vous en êtes certainement rendu compte. C'est l'ordre des orthoptères, pour être plus précise. Et bien sûr, ils sont d'une variété et d'une ingéniosité qui est souvent méconnue. Je vous invite vraiment à suivre cette animation qui aura lieu à la Malène, au départ du parking des Ourtous, à 10h, pour aller découvrir cette grande diversité d'insectes.
1: Toujours la faune, et cette fois-ci on revient vers le centre du parc, à la Magnanerie de la Roque. Il sera question des chauves-souris et des créatures de la nuit.
2: Oui, tout à fait. Alors le titre est un petit peu trompeur parce qu'il ne sera absolument pas question que des chauves-souris, bien sûr. La Magnanerie, ce bâtiment lui-même accueille une colonie qui est suivie par les collègues. Donc ce sera vraiment l'occasion au cours de cette soirée d'en apprendre plus sur les chauves-souris. Mais pas que, puisqu'en fait vous serez sur le site de la Magnanerie de la Roque et les agents du parc là se sont associés avec une médiatrice du musée Maison Rouge de Saint-Jean-du-Gard qui, elle, va aborder plutôt ce que c'est qu'une magnanerie, en quoi les paysages que vous pouvez voir de là sont le fruit d'une culture cévenole millénaire. Voilà, ce sera l'occasion vraiment de croiser les regards autour des patrimoines naturels que sont les chauves-souris et des patrimoines culturels de ce paysage. Vraiment une animation, une soirée mixte à plusieurs voix. Je vous invite à en profiter pleinement.
1: Alors toujours autour du patrimoine culturel en Cévennes, il y aura deux rendez-vous un peu plus bas. Le 17 août, le temps des mines à Robiac-Roche-Sadoul.
2: Tout à fait. Et là aussi, ça a été la volonté de nous associer à des spécialistes, des grands connaisseurs de la culture cévenole, pour encore une fois croiser les regards. Donc là, ce sera avec l'association Passeurs de mémoire, qui sera aux côtés d'un agent du parc et qui va vous faire découvrir le village de Roche-Sadoul. Donc l'architecture, l'organisation est vraiment typique d'un village minier. C'est vraiment très très riche à découvrir. C'est gratuit, c'est sur réservation et la balade se déroulera dans Roche-Sadoul à partir de 9h.
1: À Bessèges, passe le bruit, reste le tendre, une sortie toujours autour de la mine le vendredi 21 août.
2: Oui, et plus généralement le patrimoine industriel, puisque Bessèges est une commune dans laquelle il y a eu aussi beaucoup d'activités industrielles. Cette balade qui sera portée par un agent du parc associé à Mariette Émile, la guide conférencière qui travaille beaucoup sur le patrimoine industriel. Une balade matinale aussi, dès 9h30, pour découvrir la totalité du patrimoine vraiment très riche que contient cette commune, et notamment qui a été travaillé par les collégiens de Bessèges, qui ont réalisé un sentier pédagogique autour de ce patrimoine-là. Cette balade vous permettra de découvrir leur travail aux côtés d'un agent du parc et donc de Mariette Émile.
1: Et pour finir, parmi les sorties que vous avez choisi de nous présenter cette semaine, vendredi toujours, on ira sur un chantier de pierres sèches du côté du Villaret.
2: Sur le Cosmé-Jean, toujours dans l'idée de s'associer à des experts spécialistes du patrimoine culturel. Alors là, on est plutôt du côté des savoir-faire, les savoir-faire de la pierre sèche. Et cette animation, bien sûr, cette journée est organisée en partenariat avec les artisans bâtisseurs en pierre sèche. L'un d'eux sera présent pour vous montrer un peu comment ça fonctionne très concrètement. Et vous pourrez aussi bénéficier de la visite du hameau du Villaret, qui a été entièrement restauré il y a quelques années de ça, notamment d'un côté par l'association TAC, puisque c'est là où se trouvent les chevaux de Przewalski, qui sont bien connus aussi. Mais ce sera l'occasion de davantage regarder les vieilles pierres. Donc une visite guidée du hameau est organisée aussi à 10h30, mais pour l'initiation à la pierre sèche, eh bien ça, ce sera toute la journée qu'il sera possible de le faire entre 9h et 16h. Et vous pouvez vous présenter sans réservation. Si vous voulez juste mettre un petit peu la main à la pâte, il faudra veiller à ne pas, venir trop bien habillé. Voilà. Vous prévoyez des chaussures, des gants, des choses comme ça, évidemment. Il ne s'agit que d'une initiation, c'est vraiment pour mieux comprendre comment ça fonctionne. Mais voilà, prenez une tenue adéquate.
1: Voilà, on va salir un petit peu, on va mettre les mains à l'ouvrage.
2: Exactement.
1: Merci beaucoup Florence Boissier. Un été avec le parc se poursuit encore la semaine prochaine, donc jusqu'à fin août. On vous retrouve très vite pour en parler.
2: Merci beaucoup.
1: Merci à vous également de votre écoute et de votre fidélité à Radio Intervalle. Bon week-end à toutes et à tous et à très bientôt pour d'autres actualités locales.
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La météo sur Radio Intervalle dans le Gard et en Lozère pour ce week-end de l'Assomption. Chaleur toujours et le temps tourne à l'orage. En Lozère, ce samedi 15 août, le ciel est voilé le matin, puis des orages devraient toucher la totalité du département, localement avec de la grêle. Une vigilance jaune pour ce risque d'orage est émise par Météo France entre 12h et 21h. Il s'accompagne de vents de direction variable jusqu'à 70 km/h. Et côté température, une vigilance jaune canicule toujours. Attendez pour les minimales de 11 à 21 degrés. Au plus chaud, 28 à 36 degrés. 31 à Langogne, 34 à Mende, 36 à Florac. Ce dimanche 16 août, en Lozère, le risque d'orage est présent dès le matin et jusqu'en fin d'après-midi, malgré de nombreuses éclaircies. Il y a peu de vent et les températures ont baissé. Il fait 12 à 21 degrés pour les minimales. Au plus chaud, prévoyez 25 à 35 degrés. 29 à Langogne et à Mende, 33 à Florac et 35 plus bas dans les vallées. Pour la suite en Lozère, le temps se calme avec le retour du soleil probablement jusqu'à mercredi. Et on attend pour la suite une nouvelle perturbation orageuse. Ce samedi, dans le Gard, ciel voilé le matin, des orages sur une grande moitié nord l'après-midi. Ça se calme dans la nuit et la vigilance jaune pour le risque d'orage est active de 12h à 21h là aussi. Des vents tournants soufflent jusqu'à 60 km/h sous les orages. Et côté température, la vigilance orange canicule se poursuit. Prévoyez des minimales de 16 à 23 degrés et des maximales de 34 à 39 degrés, le maximum pour Alès et Saint-Ambroise. Dimanche dans le Gard, des éclaircies fréquentes, mais le risque orageux est présent toute la journée, à l'exception de la frange sud-est du département. Le vent marin reste faible et côté température ce dimanche, prévoyez 16 à 24 degrés pour les minimales, 30 à 38 degrés l'après-midi, le maximum toujours au pied des Cévennes. Pour la semaine prochaine dans le Gard, le soleil revient et les chaleurs restent importantes. Ça ne devrait baisser qu'à partir de jeudi. C'était Estelle sur Radio Intervalle. Nous vous souhaitons à toutes et à tous un très agréable week-end.

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1: Amis auditeurs, bonjour, Gilles avec vous pour ces quelques instants de musique chrétienne, musique gospel. Nous avons eu l'occasion de faire pratiquement le tour de planète avec cette musique, avec ces chants, avec cette expression de la foi tout simplement, de l'Afrique en passant par la Chine, en passant par les pays arabes et les États-Unis par exemple, et d'ailleurs nous y revenons. Avec et la France, bien sûr, hein, puisque c'est aussi une expression en France, un peu plus rare, il est vrai. Alors, aux États-Unis, oui, pour aujourd'hui, une expression donc classique avec Sunshine Steel, qui est une chanteuse de musique classique sacrée et qui s'est mise au gospel, à reprendre des vieux titres gospel. Et je vous propose Later Rain, donc la pluie de l'arrière-saison. Entendez par là la pluie du Saint-Esprit qui est présentée dans la Bible, dans le livre des Actes. Je vous propose tout de suite donc d'écouter Sunshine Steel.

Superbe voix de Sunshine Steel que nous retrouvons dans une autre interprétation. It may be at home, cela devrait être à la maison. Il y a un certain nombre de choses qu'on aimerait peut-être rentrer chez nous. En tout cas, c'est ce qu'elle exprime dans cette chanson Sunshine Steel.

puis dernier titre de l'album, dernier titre aussi en compagnie de Sunshine Still, avec God is calling, Dieu appelle. Et c'est vrai que c'est un petit peu la logique du texte biblique, ce n'est pas l'homme systématiquement qui recherche Dieu, mais c'est Dieu qui vient à lui, à l'homme simplement peut-être d'accepter, de reconnaître, d'écouter, d'où cette notion d'écoute très importante dans la Bible. God is calling, toujours donc Sunshine Still et sa voix de diva.

0: Mes auditeurs, j'espère que vous avez passé d'agréables instants sur cette fréquence. Nous aurons l'occasion d'écouter d'autres styles, c'est le cas de le dire, c'est aussi le nom de cette chanteuse, de musique sur cette fréquence gospel, bien sûr, toujours, puisque c'est notre créneau, et je vous propose donc de nous retrouver dans une prochaine émission. À bientôt. Au revoir.
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1: Bonjour à toutes et à tous, ici Barbara de l'Office de tourisme des Cévennes au Mont-Lozère. Ravie de vous retrouver en cette période estivale. Si vous explorez le sud Lozère en ce moment, sachez que nos bureaux sont ouverts, que ce soit au pont de Montvert, à Saint-Germain-de-Quelberte, au Collet de Dèze, à Vialas, à Sainte-Croix ou à Saint-Étienne-Vallée-Française. Nos horaires s'adaptent au fil de la saison, alors pour bien préparer votre passage, n'hésitez pas à les consulter sur notre site internet. Commençons sans plus tarder notre sélection d'animations estivales. Jusqu'au 31 août, l'exposition Urbain 5 sera au château de Grisac, au pont de Montvert. Cette exposition retrace l'histoire de ce pape lozérien, avant-dernier pape français. Du 16 au 23 août, au pont de Montvert, retrouvez une exposition photo de Cathy Combrenou et les ateliers d'Isa. Le 17 août, à Vialas, ce sera lecture avec Tito & Co. dans la cour de la médiathèque pour un moment de partage. Le 17 août, à Vialas, toujours, au camping La Rêverie, c'est une soirée concert qui s'annonce avec Memphis, un groupe de rock. Profitez aussi des pizzas et venez boire un verre. Du 18 au 30 août, à Sainte-Croix-Vallée-Française, c'est une exposition tous au bic, des créations au style hobby par Marion Bivor. Le 18 août, au Collet de Dèze, Thibaut Will et son quatuor érable reviennent cette année pour une tournée de plusieurs concerts dans la région. Au programme, Ludwig van Beethoven, Wolfgang Amadeus Mozart et bien d'autres. Vous le retrouverez également dans d'autres villages. Nous vous invitons à regarder directement sur l'agenda en ligne. Le 18 août, à Saint-Germain-de-Quelberte, escapade photographique à la découverte de la faune et de la flore des vallées cévenoles. Passionnés de nature et de belles images, venez découvrir au travers du prisme de la photographie les trésors cachés de nos vallées. Attention, l'inscription est obligatoire. Le 19 août, à Saint-Martin-de-Boubeau, l'association Laborieuse a le plaisir de vous convier au spectacle Chansons comme à la maison. Le 19 août, à Saint-Privat-de-Valongues, un spectacle de Monsieur Bu, ce personnage hors du temps, par ses gesticulations en équilibre, précaire à fleur de cirque, expose notre humanité. Le 19 août, à Saint-Étienne-Vallée-Française, c'est un concert en première partie de Manu Noise, de magnifiques reprises acoustiques en 7, et en seconde partie, le trio Alpha, ce sont deux voix de femmes en harmonie, accompagnées à la guitare de chansons d'ici et d'ailleurs, d'hier et d'aujourd'hui. Du 20 au 30 août, à Molaison, c'est une exposition d'Isis Olivier. Des peintures, des dessins, des estampes et un vernissage le 20 août, avec une lecture musicale d'Après le Buffre de Carole Sago-Duvaux. Le 20 août, à l'Espinasse, à Ventalon en Cévennes, ce sera lors du marché nocturne un spectacle de cirque contemporain, fil soupe de la compagnie Le Cirque Bidouille, puis un set du DJ Dida. Du 20 au 22 août, à Saint-Étienne-Vallée-Française, un stage de création de bébés pour les 10 à 14 ans. Accompagnés par deux auteurs, Jean Houzard et Samuel Gros, les participants créeront leurs propres personnages, récits et planches illustrées autour des enjeux du vivant. Attention, sur inscription. Vous pourrez aussi retrouver sur toute cette fin de mois les animations du Parc National des Cévennes autour de la biodiversité et sur tout le territoire et sur inscription. Ou des visites de fermes qui sont toujours en place pour découvrir des savoir-faire authentiques et des producteurs passionnés à travers tout le territoire. Si vous avez envie d'un peu de cinéma, n'hésitez pas à consulter les projections du Cinéco. Alors, pour ne rien manquer des activités présentées aujourd'hui, mais aussi découvrir bien d'autres rendez-vous avec tous les détails pratiques, une seule adresse, www.cévennes-montlozère.com. Notre équipe est à votre écoute au 04 66 45 81 94. Et pour garder le fil de nos activités, pensez à vous inscrire à notre newsletter. Voilà, on se retrouve très vite pour de nouvelles découvertes. Merci de nous avoir écoutés. C'était Barbara pour l'Office de tourisme des Cévennes au Mont-Lozère.

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1: Pierre Boudias.
0: RFI Matin, ça débute avec votre journal. Diane Berger, bonjour.
2: Bonjour Pierre, bonjour à toutes et tous.
0: Et à la une donc, les 5 ans de la prise de Kaboul par les talibans.
2: Les femmes afghanes ont perdu depuis quasiment tous leurs droits, privées d'accès à l'école, au travail, forcées de se recouvrir de la tête aux pieds quand elles sortent. Témoignage à suivre de jeunes Marocains qui rêvent toujours de rejoindre l'Europe. Ils étaient entrés illégalement dans l'enclave espagnole de Ceuta il y a 2 semaines, mais ils ne retenteront pas malgré les appels à franchir à nouveau la frontière ce samedi. Des températures trop élevées et des pluies trop faibles. Une grande partie de la France souffre de la sécheresse. Les prairies sont inutilisables et pour nourrir leurs bêtes, les éleveurs doivent déjà sortir le fourrage censé servir l'hiver prochain.
0: C'était donc il y a 5 ans, jour pour jour, la chute de Kaboul aux mains des talibans.
2: Elle a entraîné avec elle la chute de la République, le départ des Occidentaux et le retour au pouvoir du mouvement islamiste ultra rigoriste. 5 ans après, les talibans sont toujours aux manettes. 14 millions d'Afghans souffrent de la faim, selon l'ONU. Et surtout, les femmes ont été exclues de quasiment tous les pans de la société. Yelena Tomic a recueilli le témoignage d'un médecin de Jalalabad. Pour sa sécurité, il reste anonyme.
3: Lorsque les talibans ont pris le pouvoir en 2021, s'ils devaient adopter 10 lois, 9 concerneraient les femmes. Et il n'y a que quelques endroits où les femmes sont un peu libres, comme à Herat ou Kaboul, car ces villes sont touristiques et visitées par des médias étrangers. Les femmes peuvent aller au marché, faire des courses, mais elles n'ont pas le droit d'aller chez le coiffeur ou dans des parcs. Leur seule liberté, c'est d'aller au marché. Elles n'ont pas le droit de travailler. Mes sœurs, par exemple, ont pu aller à l'école jusqu'à leurs 12 ans. Maintenant, elles restent à la maison. Elles n'ont plus le droit d'étudier. À Kandahar et dans le Helmand, les politiques sont

0: plus strict à l'égard des femmes, car la majorité des talibans sont originaires de ces provinces. Si les femmes sont autorisées à sortir, elles doivent porter la burqa et être recouvertes de la tête aux pieds. En fait, la seule chose que les talibans savent faire, c'est construire des routes ou d'autres infrastructures. En dehors de cela, ils ne savent rien. Même leurs ministres sont incultes. Ils recrutent les anciens fonctionnaires pour leur montrer comment travailler et comment diriger un gouvernement. En ce qui me concerne, si j'en avais eu l'opportunité, je serais déjà parti.
1: La situation en Afghanistan, 5 ans après le retour au pouvoir des talibans. Vous allez y revenir, Pierre, dans un peu plus d'une heure avec votre invité.
2: L'ancien ambassadeur d'Afghanistan en France, Mohamed Homayoun Azizi, à 6h20, temps universel.
1: Le dernier bilan monte à 20 morts en Indonésie après le puissant séisme qui a touché il y a quelques heures l'est du pays. Magnitude 7,7, il a été suivi par plusieurs répliques. L'alerte au tsunami est levée, mais les autorités continuent de surveiller l'évolution de la mer.
2: À Téhéran reste ferme, le détroit d'Ormuz est et restera iranien.
1: Hier, lors d'un meeting près de New York, Donald Trump a lancé sourire aux lèvres qu'il pourrait bientôt déclarer le détroit d'Ormuz territoire des États-Unis. Des journalistes présents estiment qu'il pourrait s'agir d'une boutade, mais la remarque est prise au sérieux par le pouvoir iranien. Pour l'instant, les efforts diplomatiques n'ont pas réussi à mettre fin au conflit entre les deux pays. Le détroit d'Ormuz reste verrouillé par l'Iran. Un bateau de la compagnie pétrolière des Émirats a été attaqué hier soir.
2: Scène de liesse autour du siège du principal parti d'opposition du Tchad la nuit dernière.
1: Succès Masra a été accueilli par ses soutiens après sa sortie de prison avec 8 autres opposants. Le président des transformateurs a été gracié hier par le chef de l'État, Mahamat Idriss Déby. Gracié, mais pas amnistié, il reste donc inéligible.
2: On en parlait hier sur RFI, des appels à se rendre illégalement à Ceuta aujourd'hui circulent sur les réseaux sociaux, mais difficile de savoir s'ils seront suivis.
1: 2 semaines après l'arrivée de plus de 60 000 migrants dans l'enclave espagnole située au nord du Maroc, il y avait eu, on le rappelle, au moins 141 morts selon l'Association marocaine des droits humains. Toute la journée d'hier, la police marocaine a procédé à des contrôles et des arrestations aléatoires à Fnidek, la ville côté marocain de la frontière. De fait, de nombreux jeunes qui avaient atteint l'enclave de Ceuta par la mer il y a 2 semaines ne vont pas retenter l'expérience. François Humfer Kataji.
3: Cette fois, Walid, 18 ans, n'y retournera pas.
4: Non, je n'y retournerai pas, parce qu'il n'y a aucune solution pour nous là-bas. Le Maroc a exigé qu'on revienne, et l'Espagne aussi voulait nous faire partir. Ils ne vont pas nous donner de papier ou de passeport, rien du tout.
3: Le 30 juillet dernier, c'est sa mère qui l'a encouragé à prendre part au franchissement collectif. Mais rapidement, il a vu son rêve d'Europe se transformer en cauchemar. 2 de ses amis, 16 et 18 ans, se sont noyés ce jour-là.
4: Les gens s'agrippaient les uns aux autres dans la mer. C'est comme ça qu'ils sont morts. Ça m'a rendu triste, déçu et déprimé.
3: Cet ancien manifestant du mouvement Gen Z 212, qui maîtrise 3 langues, n'a pas pour autant abandonné son rêve d'Europe.
4: Pour une meilleure vie, pour fonder une famille, gagner de l'argent, avoir une chance de trouver un travail et pour que ma famille soit fière de moi. Ici, c'est impossible de gagner de l'argent.
3: À ses côtés, son ami Liane, habitant de Fnidek, ne souhaite pas non plus retenter un passage illégal de frontière. Lui a passé 14 jours à Ceuta avant de se décider à rentrer.
5: Là-bas, je ne mangeais pas sainement, seulement des boîtes de conserve dans la rue.
3: Walid précise qu'il ne cautionne pas les arrestations dont il a été témoin hier.
4: Ce n'est pas légal. Pourquoi arrêter des enfants? Quel est le sens de tout ça?
3: Aujourd'hui, les forces de police présentes en mars à Fnidek et sur la mer vont empêcher tout passage vers le territoire espagnol. François Humfer Kataji, Fnidek, RFI.
1: La crise à Ceuta avait provoqué des tensions entre l'Espagne et l'Italie il y a 2 semaines. La première ministre italienne Giorgia Meloni veut en effet se montrer la plus ferme possible sur les questions migratoires. Et un nouveau bras de fer commence, cette fois-ci avec l'Allemagne. Berlin demande l'application des nouvelles règles européennes sur l'asile et la migration, et donc l'expulsion de migrants vers l'Italie, car ils sont entrés dans l'espace européen via ce pays. À Rome, ça ne passe pas, Anne Lenier.
6: C'est à partir du 19 août que Berlin veut commencer à renvoyer des demandeurs d'asile arrivés en premier en Italie. Et ce, en vertu du système de Dublin et du nouveau pacte sur l'asile et la migration, entré en vigueur le 12 juin dernier. Mais Rome refuse et invoque un accord bilatéral de 2025, annulant les transferts de migrants pour les dossiers antérieurs au 12 juin. En outre, le gouvernement Meloni, qui veut encore plus muscler sa politique anti-migrants pour freiner l'ascension d'un nouveau parti d'extrême droite, Futuro Nazionale, demande que les milliers de personnes secourues au large de la Sicile par des ONG allemandes soient décomptées dans les quotas de répartition. Berlin n'a pas encore répondu à la lettre de Rome envoyée hier. La première migrante censée être renvoyée en Italie est une Somalienne de 22 ans qui a enfin retrouvé sa mère en Bavière fin mars et a entamé un parcours d'intégration exemplaire. Anne Lenir, Rome, RFI.
2: Les fortes chaleurs favorisent toujours les incendies dans une grande partie de l'Europe.
1: En Croatie, une personne a été retrouvée morte. Il y a également une quarantaine de blessés à cause de l'un des pires feux de l'histoire du pays. Les pompiers luttent également contre les flammes en Espagne, dans la région d'Aragon. Et dans le sud-ouest de la France, le feu des Landes a ravagé 1300 hectares depuis jeudi soir.
2: Ajouté à la chaleur, la sécheresse.
1: Un phénomène lui aussi aggravé par le changement climatique. De nombreuses prairies françaises ont troqué leur habituelle couleur verte pour du jaune, faute d'eau, l'herbe a grillé. Alors pour nourrir les troupeaux, les éleveurs n'ont plus le choix. Ils doivent utiliser dès maintenant le fourrage prévu pour l'hiver. Thaïs Moreau a rencontré un éleveur bovin près de Paris.
7: Habituellement, les vaches de Philippe Dufour broutent tout l'été dans les prés. Cette année, les champs sont grillés, l'herbe jaunie par le soleil.
8: Doucement, doucement, doucement, doucement, doucement. On n'a plus rien, on n'a plus d'herbe du tout depuis déjà plus d'un mois. C'est un peu désertique. Moi, j'ai jamais vu ça à ce point-là. Mais ça, pour que ça reparte, il faut qu'on ait des orages, il faut qu'on ait de la pluie, il faut qu'on ait au moins 100 mm, quoi.
7: C'est la première fois que l'éleveur connaît une telle sécheresse. Depuis deux mois, il est obligé chaque jour d'utiliser ses fourrages d'hiver pour nourrir ses 200 vaches. Dans son hangar, il ne reste que quelques ballots de foin stockés.
8: D'habitude, le hangar est plein de foin. Voilà, à cette époque-ci. Il est quasiment au 4/5 vide. Le foin va être introuvable. Hein. Tout le monde est. Enfin, toute la France est à les mêmes conditions climatiques. En sachant que là, même s'il pleut bientôt, qu'il tombe 100 mm, 150 mm, pour que l'herbe, comme elle est desséchée, pour qu'elle reparte, on n'aura pas d'herbe avant le mois d'octobre.
7: Alors, pour économiser le peu de foin, Philippe Dufour a dû trouver en urgence des solutions, compenser en betteraves, maïs et céréales. Mais tout ça a un coût, celui de l'adaptation au changement climatique.
8: Moi, j'ai estimé, depuis le début que je donne du foin, c'est en gros à peu près 15 000 euros par mois de dépenses supplémentaires. Quoi. On subit plus qu'on est proactif dans le phénomène, hein. Mais on s'adapte.
7: Ça vous inquiète?
8: Ça m'inquiète, oui, parce que j'ai peur aussi que peut-être l'année prochaine, on peut se revoir en disant, bah oui, mais là, on est inondé et on a de l'herbe, on ne peut pas la récolter parce qu'on a trop d'humidité.
7: Il n'a qu'une crainte, devoir vendre ses bêtes, faute de moyens pour les nourrir.
1: Un reportage de Thaïs Moreau. Plus d'une centaine de vols risquent d'être annulés ce week-end dans 6 aéroports de France. L'intersyndical d'EasyJet appelle à la grève après l'échec du dialogue entre la direction et les personnels de cabine de la compagnie à bas coût. Au cœur des négociations, notamment la question des plannings. Gaël Leloup est steward et représentant du syndicat de l'UNI.
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1: Nous sommes avec le politologue, auteur de l'ouvrage Une histoire politique de l'alimentation chez Max Milo. Paul Ariès, bonjour.
2: Bonjour.
1: Merci d'être avec nous. Alors, Paul Ariès, vous nous disiez dans un épisode précédent que, en fait, le religieux, vous parliez des chamans hein, dans cette émission, le religieux s'est mis à garder les greniers ou le frigo, à être responsable, en tout cas à tenir les clés, tout simplement, de la nourriture. Vous parliez aussi d'alimentation au paléolithique, donc il y a quand même un moment, 7000 ans avant Jésus-Christ, pour la faim. De capacité de retenue de nourriture, en tout cas de garde-manger pour une année, c'est énorme, hein, on a l'impression qu'on était un peu au jour le jour. Alors ce côté religieux, parce qu'on le retrouve aussi à d'autres époques, je me rappelle quand on faisait l'histoire à l'école, on nous parlait de la chute de Jérusalem et qu'en fait on se rend compte que les temples sont pleins de grains et que les prêtres ont tout gardé, les sacrificateurs. Alors revenir à ce côté religieux qui a marqué quand même un peu notre rapport aux religieux, aux clergés, à l'État aussi, et en France particulièrement, où il y avait quand même un État religieux. Comment on est marqué en fait par cette époque et par ce religieux qui tient le garde-manger entre les mains ?
2: Oui, mais avec cette nuance que pendant quelques millénaires, je dirais que cette appropriation privée débouche sur un troc, c'est-à-dire je m'approprie le stock, mais en échange je te nourris. Autrement dit, on a un système qu'on pourrait presque qualifier de donnant-donnant. Se développe en revanche en même temps ce que j'ai nommé dans mon bouquin un séparatisme alimentaire. C'est-à-dire que dès la période du néolithique, les puissants ne veulent plus manger ni la même chose, ni de la même façon que les gens ordinaires. On peut distinguer finalement deux périodes et deux types de banquets. Au paléolithique, on a ce qu'on appelle des banquets fraternels. Tout le monde mange à peu près la même chose. Au néolithique, avec le développement de l'agriculture, avec la sédentarisation, apparaît des banquets différents, qui sont des banquets de compétition, où chacun va vouloir non seulement prouver qu'il est le meilleur, le plus fort, qu'il a les végétaux les plus gros, mais qu'il va chercher à s'approprier davantage de denrées. Et je dirais que si on parcourt très vite l'histoire, on peut dire que durant toute la préhistoire, on a une alimentation à peu près égalitaire. Et qu'à partir du moment où on a la sédentarisation, à partir du moment où on développe l'agriculture, se crée ce séparatisme alimentaire qui va ensuite exploser au moment des premiers états cités. Par exemple, à Sumer, à Babylone, nous sommes environ à moins 3400 avant notre ère, jusqu'à 200 après Jésus-Christ. La table du peuple, c'est en fait une conséquence directe du mode d'organisation politique de ces états-cités. Le peuple travaille pour le roi, pour le palais, et reçoit en échange une ration obligatoire. Contrairement à ce qu'on peut croire souvent, cette ration est largement suffisante sur le plan nutritif. Elle varie selon l'âge, selon le sexe, selon la fonction. Je peux prendre l'exemple de Sumer. À Sumer, on sait que la ration était de 2 litres d'orge par jour pour un homme, pour un mâle, mais seulement d'un litre par jour pour une femme. Et ce repas était composé de deux parties, ayant une dimension symbolique, politique, totalement différente. La première partie du repas comprenait la nourriture de base. C'était ce qu'on appelait à l'époque le pain-bière. Avec, en trait d'union entre pain et bière, on n'imaginait pas de séparer les deux. Cette alimentation panifiée, c'était un devoir pour les puissants de la donner effectivement au petit peuple. Et à côté de cette alimentation panifiée, il y avait le reste du repas, qui n'avait pas la même signification, qui avait une importance en quelque sorte secondaire sur le plan symbolique, pas sur le plan nutritif, mais qui pouvait être plaisant et copieux. On consommait de l'huile, du mil, des fèves, des grains de sésame, des oignons, de l'ail, des légumes comme des poireaux, des fruits comme des dattes, des grenades, des pommes, des figues, du pistache, des raisins, etc. La consommation du poisson, de la viande, était relativement rare pour le petit peuple, mais quand il en mangeait, il s'agissait de bœuf, de mouton, d'oie, de canard, de pigeons, de tourterelles. Seuls les plus pauvres n'avaient pas le droit de manger cette viande-là. Ils devaient manger exclusivement du porc. Ce qui explique d'ailleurs la logique de stigmatisation à la fois des mangeurs de porc, mais aussi la diabolisation du porc. Le porc a d'abord été, dans l'histoire, un signe d'un mauvais présage. Et puis ensuite, manger du porc, ça était pensé par le clergé comme manger un animal qui est impur, par nature, par excellence. Donc on oscillait finalement entre l'idée que le porc était mauvais parce qu'il était mangé par ceux qui étaient mauvais, c'est-à-dire le peuple, et le fait qu'on devenait mauvais parce qu'on mangeait un animal mauvais. Les troupeaux de porcs consommés par le petit peuple appartenaient toujours, toujours au palais. C'est-à-dire qu'il y avait une sorte d'assignation politique au porc pour les gens ordinaires. Il y avait en revanche une face plus heureuse concernant la pâtisserie. La pâtisserie, ce n'est pas quelque chose de moderne. Ça traverse l'histoire, mais avec des significations différentes. Beaucoup de pâtisseries, hein, dans ces premiers états cités, Sumer, Babylone, des cakes, des pains d'épices, des gâteaux fourrés de dattes, de pommes, de figues, des gâteaux au miel. Oui, j'attire l'attention de l'auditeur sur le fait que la pâtisserie avait toujours une dimension sexuelle, déjà par sa forme, soit une forme de sexe féminin, soit une forme de sexe masculin. C'est-à-dire que la pâtisserie, c'était une façon de dire le monde dans son opposition sexuelle, mais aussi dans la nécessité de la sexualité pour pouvoir se renouveler. Durant toute cette période des premiers états cités, donc qui durent quand même plusieurs milliers d'années, concernant les boissons, la grande distinction, c'est entre les boissons qu'on appelle naturelles et les boissons fermentées. Aujourd'hui, quand on dit qu'un aliment est naturel, on dit « Ah, c'est fantastique, c'est merveilleux !» Mais il faut savoir que pendant 99,99% de l'histoire de l'humanité, manger naturel, c'est vraiment pas le pied. Manger naturel, c'est vraiment pour le petit peuple. Les boissons naturelles avaient un statut moins noble. C'était quoi ? C'était l'eau, avant tout, qu'on essayait d'améliorer sur le plan symbolique et pas seulement sur le plan gustatif. On faisait des eaux aromatisées avec des infusions, avec des décoctions. On parlait d'eaux dites mouillées lorsqu'elles étaient préparées avec des fruits comme du raisin, comme des grenades. L'eau dite mouillée était déjà mieux que l'eau pure car elle était moins naturelle. Elle était travaillée. Elle relevait de la civilisation. Et puis, pour la bonne société, c'était les boissons fermentées. Avant tout, la bière. Alors pourquoi c'était mieux ? Tout simplement parce que les boissons fermentées résultent du travail humain. Autrement dit, c'est un produit de la civilisation. Et la bière était nommée liquide enivrant, ce qui montrait qu'on recherchait aussi cette ivresse. Alors il s'agissait sans doute pas de rouler sous la table, hein, comme on peut le faire aujourd'hui, mais peut-être tout simplement de libérer un peu la parole. Quand on parle de bière dans cette haute antiquité, là aussi, il ne faut pas avoir une vision court sur patte et tristounette. On avait déjà des bières rouges, des bières noires, des bières blondes, des bières dites douces et des bières dites très douces. Autrement dit, l'auditeur aura déjà compris que le petit peuple n'avait droit qu'au porc sur le plan, effectivement, des aliments solides et globalement qu'à la flotte sur le plan de la boisson et que les riches se réservaient les autres viandes et se réservaient notamment la bière. Il faut savoir d'ailleurs qu'à Sumer, lorsque le peuple, le petit peuple, va se mettre à pouvoir consommer de la bière, à ce moment-là, l'aristocratie va abandonner la bière pour passer au vin.

0: plaisir ou les plaisirs de la table, les plaisirs de manger, de partager, d'échanger, eh bien, c'est bien ancré en France, il est vrai. Alors les plats, ils sont multiples, les fromages aussi, les vins et tout ce qui peut être aussi breuvage sont très importants dans notre pays et ça fait partie vraiment de notre culture. Paul Ariès est avec nous, on va parler culture, mais pas seulement, on va aussi regarder en arrière. Paul Ariès, bonjour.
1: Bonjour.
0: On va regarder en arrière parce que la façon dont on se nourrit, la façon dont on partage ces moments d'alimentation, deux fois par jour au moins, si on met de côté le petit déjeuner, mais peut-être vous allez me reprendre, viennent de l'Antiquité. Ils ne sont pas d'aujourd'hui, on est dépendant quand même d'une culture, d'une façon de s'alimenter, d'aborder aussi ce rapport au repas qui est très ancienne.
1: Bien sûr, et je dirais même que notre alimentation, notamment en France, mais pas seulement en France, reste totalement tributaire de la table de l'Égypte antique, de la Grèce antique et de la Rome antique. C'est-à-dire qu'on ne comprend rien à ce que manger veut dire pour nous si on n'a pas quelques idées de ce lointain passé.
0: Alors, vous le définissez et vous le développez dans votre ouvrage, Une histoire politique de l'alimentation. Là, dans le cadre d'une série de rencontres, vous nous proposez de le partager à l'oral et on en est bien heureux. Alors, on commence par quoi ? Par l'Égypte ancienne ?
1: On va prendre l'ordre historique. Donc, l'Égypte ancienne. L'Égypte, en fait, c'est la première civilisation à avoir conçu sa table comme un véritable langage. Il y avait d'ailleurs un seul petit dessin, un même hiéroglyphe, pour dire manger et parler. Je mange égale je parle. Je dis quelque chose toujours avec mon alimentation. L'Égypte a donc inventé des centaines de symboles alimentaires. Nous avons déjà eu l'occasion, dans une émission précédente, d'en évoquer deux. C'est-à-dire que le pain comme symbole de la vie éternelle et le vin comme symbole de l'humanisation. L'Égypte antique connaissait un régime politique très centralisé, au profit des puissants, mais avec un système de compensation. Et ce système de compensation, il était double. C'est-à-dire que le pouvoir avait l'obligation d'organiser régulièrement des grandes fêtes pour le peuple. Et à l'occasion de ces grandes fêtes, on distribuait des aliments. Ramsès III, par exemple, fera distribuer lors d'une de ces fêtes 441 000 poissons, 126 251 volailles. Cette fête durait plusieurs jours. Donc les puissants se devaient d'organiser régulièement des repas pour des milliers de personnes. Mais la principale compensation, c'était le principe de la ration obligatoire. La ration quotidienne pour un ouvrier, c'était 10 kilos de pain et une mesure de bière. Pour un sous-chef de chantier, 100 pains, 3 mesures de bière. Pour un chef, 200 pains, 5 mesures de bière. Il recevait en plus des légumes, des poissons, de l'huile, de la graisse et surtout du bois, ce qui était relativement rare, pour faire cuire les aliments. On le voit, il y avait trop de produits et ces produits en trop étaient revendus sur les marchés. Donc on retrouve dans l'Égypte antique ce principe du pain-bière qui était déjà le fondement de l'alimentation à Babylone. La bière, cette fois, a totalement évacué l'eau. Le pain-bière, c'est le symbole de la soumission. Ce n'est pas un droit pour le petit peuple, comme on verra par exemple dans la Rome républicaine, le principe de la gratuité du pain. Non, là c'est un devoir pour le maître. Le maître, le puissant, a le devoir d'alimenter son peuple. Et les élites vont bien sûr se démarquer de l'alimentation du peuple. À partir du moment où le petit peuple consomme de la bière, les élites se mettent à valoriser le vin. À partir du moment où le petit peuple accède facilement au pain d'orge, les élites vont préférer consommer du riz. Alors les plus pauvres ajoutent en complément de l'ail, des oignons, du sel, ils ajoutent aussi des concombres, des courgettes, des haricots, des poireaux, du pois chiche, et je pourrais continuer pendant longtemps. Autrement dit, on n'a pas une table qui est pauvre. L'alimentation est toujours volontairement très grasse, très sucrée. On mange aussi beaucoup de poissons, on mange de la viande, mais sans caractère sacré. Il n'y a pas de cuisine du sacrifice, comme en Inde. Le chameau est la viande pour les très pauvres. Le bœuf, c'est la viande populaire par excellence. Et les nobles, eux, vont manger des animaux sauvages, parce qu'il résulte de la chasse, qui est un acte qui se rapproche de la guerre. Ce qui est important de comprendre, c'est l'alimentation des puissants. parce que les puissants sont encore plus cadrés. Ils ont finalement moins de liberté dans la possibilité de manger. Tout est symbole pour eux. Il faut obligatoirement manger la main gauche posée sur la poitrine en tenant une fleur de lotus. Parce que la fleur de lotus, c'est le symbole de la Renaissance. Et des fleurs de lotus font office également de nappe, parce que c'est toujours cette même promesse de rajeunissement après la mort. On va jouer à table aussi, mais des jeux qui sont codés, qui sont symboliques. Par exemple, le fameux jeu du Semet, S-E-M-E-T, qui est une sorte d'ancêtre de notre jeu de dames, et qui symbolise la traversée du monde souterrain, c'est-à-dire la possibilité pour les âmes de pouvoir ensuite se réincarner. L'Égypte antique, c'est l'âge d'or du repas mondain. C'est-à-dire que c'est vraiment la période où on va utiliser l'alimentation pour mettre en scène la hiérarchie sociale. Il y a ceux qui mangent assis par terre, comme le peuple. Il y a ceux qui ont droit à un tabouret. Il y a ceux qui ont droit à une chaise. Il y a ceux qui ont droit à un fauteuil. La question étant de savoir ensuite si vous aurez droit à un coussin ou pas. Il y a ceux qui ont droit à une peau de félin. Mais ce n'est pas vous qui choisissez. C'est en fonction de votre statut social. Les soins du corps sont obligatoires. Il faut exhiber sa richesse en portant des guirlandes de fleurs ou de feuilles, en portant des parfums. On a l'obligation d'être joyeux. Un repas égyptien, mondain, c'est un repas musical. Il faut montrer, il y a une obligation de bonheur. Mais en même temps, il y a une contrainte. Il ne faut jamais paraître plus heureux que le supérieur qui est présent. Donc vous voyez, on a tout un système qui est codé. Et dans ce repas égyptien, eh bien, on ne philosophe pas, contrairement au repas grec qui va suivre.

0: Alors, vous, le politologue aussi, la conclusion que vous faites de ce repas en Égypte ancienne, c'est quoi? C'est la soumission? C'est l'ordre établi? C'est les castes? Qu'est-ce qui ressort que l'on veut inculquer au peuple, peut-être sans l'exprimer de manière claire, mais en tout cas, en situation, c'est vécu?
1: C'est un système de castes. C'est un système de castes qui est un système d'ordre dans lequel, effectivement, chacun a le droit à se considérer être sa juste part. Mais ce qu'il faut savoir, c'est que ce principe de la ration obligatoire va permettre de faire naître quelque chose qui nous est devenu familier, c'est-à-dire les premières grèves dans l'histoire de l'humanité. C'est-à-dire, c'est lorsqu'effectivement, ne serait-ce que les esclaves ne recevaient pas leur ration à temps ou suffisante qu'ils décidaient de cesser de travailler. On voit y compris ça d'ailleurs dans certaines bandes dessinées d'Astérix et les Jeux Olympiques.
0: Oui, j'ai l'impression que quelquefois, effectivement, on fait le pas. Alors là, on est dans l'Égypte ancienne. Vous parliez aussi de ce symbole où parler et manger, c'est la même chose. De la même manière, on peut manger, on a des mets qui sont choisis, sélectionnés pour l'ordre dans lequel nous trouvons dans ces couches sociales. Et dans la parole, parce qu'on parle aussi de cette rencontre comme d'un moment d'échange. Comment cela se passe? Alors, quand on regarde peut-être le Moyen-Âge, là, on voit bien que certains pouvaient parler, d'autres pas. L'autre, on devait pas parler à une personne tierce. Comment ça se passe en Égypte ancienne, dans ces rapports sociaux?
1: Je dirais, plus vous appartenez à l'élite de la société, plus vous devez être exemplaire. Plus vous avez de contraintes. La question, par exemple, pour le pharaon, n'est pas de savoir s'il aime tel ou tel plat. Il doit en manger parce qu'il est pharaon. Donc, on est très loin de la conception, on pourrait dire, moderne, où finalement, plus on appartiendrait à l'élite, plus on aurait de liberté. Là, plus on appartient à l'élite, plus on a de biens, plus on a de richesses, plus on a de pouvoir, mais plus on a en même temps de contraintes. Et notamment la contrainte de devoir nourrir le peuple.
0: Et puis, vous parliez de festin, de festoyer avec la population, enfin sélectionnée bien sûr. Il y avait aussi les goûteurs, hein, je crois. Alors, je ne sais pas si vous en parlez effectivement dans votre ouvrage, où bah, on est quand même avec des responsables politiques, cette place de celui qui doit goûter les mets avant qu'on prenne le risque tout de même, parce que c'était le moment où on pouvait empoisonner. Le repas n'est pas qu'un moment de fête.
1: Oui, oui, et d'ailleurs, ce n'était pas qu'une angoisse. On a eu beaucoup d'empoisonnements. Mais ça montre, je dirais, que la société se structurait à la fois sur le versant, on pourrait dire, positif, les passions joyeuses, mais aussi sur le versant négatif, les passions tristes, autour de la table. Donc, l'Égypte antique, on doit cette notion de table comme langage. Ce que l'on doit à la période qui va suivre, c'est-à-dire la Grèce antique, c'est la notion de la table comme partage. On a vu que dans la table égyptienne, il y avait un seul hiéroglyphe pour dire manger et parler. Eh bien, en grec ancien, il y avait un seul mot pour dire manger et partager. Je mange égale je partage. Et manquer à cette obligation de partage, c'était manquer à son devoir d'être social, d'être politique, être surpris en train de se nourrir seul. C'était le déshonneur absolu. Et dans les sociétés antiques, ça ne pardonnait pas. C'était soit l'exil, soit le suicide. Sauf que les Grecs anciens n'étaient pas stupides. Ils savaient que parfois, on ne pouvait pas faire autrement que se nourrir seul. Donc, ils faisaient une différence entre l'alimentation qui concerne le corps biologique et le reste qui concerne toutes les autres dimensions. Lorsque vous étiez obligé de vous nourrir seul, vous devez obligatoirement manger des restes, obligatoirement manger froid et obligatoirement manger debout. Mais ça, pour un grec ancien, c'était pas manger, c'était simplement nourrir l'animal qui est en nous. Pour un grec ancien, l'essentiel, c'est ce qui se passait au moment soit des grands banquets, soit de ce qu'on appelait le dépnon, le repas organisé chaque soir avant le coucher du soleil. Il faut savoir que ces repas réunissaient trois types de convives. Vous aviez celui qui invitait et ses amis. Vous aviez ensuite un troisième personnage beaucoup plus intéressant qu'on appelait, si on traduit, le parasite. Le mot restait d'ailleurs en langue française. Le parasite, c'est celui qui vient s'incruster dans votre table. Eh bien, on avait des magistrats, c'était une fonction officielle, dont la mission était de s'imposer à la table des convives. Parce que partager la table avec des gens qui nous sont sympathiques, c'est plaisant, mais partager avec n'importe qui, c'est encore plus méritant.
0: Il nous l'a fait, il a fait l'émission suivante en même temps que celle sur l'Égypte. Merci Paul Ariès, vous êtes increvable et c'est pour ça qu'on vous retrouve. Alors, vous reviendrez sur la Grèce antique hein, et sur cette notion déjà de démocratie presque hein, autour du partage, on vous a vu venir. Merci, on rappelle que votre ouvrage, donc Une histoire politique de l'alimentation est disponible du paléolithique à nos jours. Paul Ariès, on vous retrouve pour la Grèce antique. À bientôt.
1: Au revoir.
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1: Bonjour à tous, je suis Florence de l'Office de Tourisme Destination Pays d'Isès Pont du Gard et je vais vous partager les grands événements à venir. Pendant tout l'été, marchez à la ferme des Clos d'Uzès. Cet été, la ferme des Clos d'Uzès vous accueille tous les jeudis pour un marché en vente directe de leurs produits, ainsi que ceux des fermes des alentours. Fruits, légumes, miel, confiture de châtaigne, huile d'olive, œufs, uniquement des produits bio. Tout l'été, retrouvez Uzès Expo 5, Uzès la métamorphose, mémoire d'une ville. À l'occasion du bicentenaire de la photographie, la 5e édition d'Uzès Exposition valorise le patrimoine photographique d'Uzès en s'appuyant notamment sur ses archives. Un parcours visuel et sensible qui raconte l'histoire d'un patrimoine à sauvegarder. Exposition de peinture Robert Combas, Guerre et Paix. Le Pont du Gard accueille les peintures de Robert Combas pour une exposition d'envergure inédite dans le département. Une immersion dans son travail à travers une sélection d'œuvres inspirées de l'Antiquité, des récits mythologiques et des grandes batailles. Tous les lundis et vendredis de l'été, visite du centre historique d'Uzès, visite guidée, ville d'art et d'histoire Uzès. Connaissez-vous la fabuleuse histoire de l'un des plus beaux écrins architecturaux du Gard? La cité d'Uzès, premier duché dans l'histoire de France, recèle un patrimoine exceptionnel, riche de 1000 trésors. Laissez-vous conter son histoire? Billetterie auprès de l'Office de Tourisme Destination Pays d'Uzès Pont du Gard. Tous les mercredis de juillet et du mois d'août, visite commentée d'Aramon. L'Office municipal de la culture et du patrimoine d'Aramon organise des visites commentées du centre historique d'Aramon, du château, hôtel particulier et de l'église tous les jeudis en juillet et en août. Tous les lundis, du 6 juillet au 31 août, les guinguettes pop-rock de l'été reprennent à Saint-Quentin-la-Poterie. Cet été, ces guinguettes pop-rock vous donnent rendez-vous pour des soirées inoubliables. Venez partager un moment festif et convivial dans une ambiance chaleureuse et entraînante. Au programme, food truck avec des produits locaux, concert live pop-rock, bonne humeur, musique et moments de partage entre amis ou en famille. Tous les lundis, du 6 juillet au 24 août, c'est théâtre au Haras National d'Uzès avec la pièce Othello. Venez profiter d'une soirée théâtrale au Haras. Après un moment convivial de restauration, redécouvrez ce grand classique de Shakespeare porté par une compagnie d'acteurs et d'actrices professionnelles. Tous les mardis, du 7 juillet au 17 août, sauf le 14 juillet, c'est marché nocturne et food truck à Remoulin. Venez à la rencontre de créateurs, artisans et producteurs locaux au marché nocturne de Remoulin. Profitez d'une ambiance estivale et conviviale en fin de journée entre découvertes, saveurs du terroir et douceur des soirées d'été. Tous les jours, du 7 juillet au 22 août, atelier manip participative, le géomètre et l'aqueduc. Go, mission grands travaux pour conduire l'eau. Rendez-vous au pont du Gard pour tracer l'aqueduc avec la Groma et ses visées à angle droit. Après quoi, horizontalement installé, le corobat livrera tous ses secrets pour mesurer la pente en dénivelé. Un atelier pour les enfants au site du pont du Gard. Du 2 juillet au 27 août, retrouvez les estivales de Saint-Bonnet-du-Gard. Venez découvrir les savoir-faire locaux, déguster les produits du terroir et profiter d'une agréable soirée estivale en famille ou entre amis. Tous les jeudis, rendez-vous au marché nocturne et les vendredis, c'est soirée food truck. 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Tous les soirs d'été, le pont du Gard se transforme en écran géant avec un spectaculaire son et lumière. Toute nouvelle création cette année, fruit d'une rencontre inédite entre le génie vidéo du groupe F et l'imaginaire flamboyant de Robert Combas. 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Tous les lundis, atelier enfant, je fabrique ma mosaïque antique, découverte de l'univers de la mosaïque gallo-romaine et initiation à cette technique. Après avoir choisi leur motif et expérimenté l'assemblage, les mosaïstes en herbe repartent avec leur création. Les soirs, c'est apéro en musique face au monument. Tous les mardis soirs, le site du Pont du Gard se transforme en piste de danse le temps de 6 soirées exceptionnelles en renouant avec la tradition des bals d'été. Tous les mercredis, atelier enfant, je fabrique ma lampe à huile. Découverte d'un objet de la vie quotidienne, la lampe à huile. Et, à la manière des céramistes de l'époque, les participants moulent leur propre lampe sans cuisson et repartent avec l'objet qu'ils ont fabriqué. 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Tous les jeudis, atelier enfant, je fabrique mon cyanotype. 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
1: Bonjour à toutes et à tous et bienvenue sur Radio Intervalle pour ce moment d'information locale. Nous sommes en Lozère aujourd'hui pour parler d'animation nature et environnement. Dans le cadre d'un été avec le parc, nous retrouverons dans quelques instants Florence Boissier. Mais je voulais aussi vous signaler un autre rendez-vous du parc national des Cévennes. Ce sera la nuit étoilée sur le Cosmégen ce lundi 17 août au hameau du Villaret, sur la commune de Hurle-la-Parade à partir de 20h30. Vous serez accueillis par les agents du parc national avec qui vous pourrez partager votre pique-nique si vous le souhaitez. À partir de 22h jusqu'à minuit, laissez-vous guider dans l'immensité du ciel étoilé par Manuel Jacquet, accompagnateur en montagne et animateur en astronomie, plongé dans les contes et mythologies inspirés par les étoiles. Cet événement est ouvert à tout public. Il vous faudra penser à prévoir des vêtements chauds ainsi qu'une lampe frontale à la lumière rouge si possible et une petite couverture pour vous installer confortablement. C'est sur réservation auprès de l'Office de tourisme des Gorges Causses-Cévennes par téléphone au 04 66 45 01 14 45 01 14. Un peu plus tard dans la semaine, autre rendez-vous avec les Causses-Cévennes dans le cadre des animations estivales. Ce jeudi 20, il sera projeté à Sumène le film « Berger de l'Égual, éleveur des Causses-Cévennes », un film réalisé par Marc Kahn. Dans une nature d'exception, les bergers et leurs troupeaux ont façonné un paysage culturel, aujourd'hui reconnu au patrimoine mondial de l'UNESCO. Ce film a donné lieu à la rencontre avec une douzaine d'éleveurs sédentaires et transhumants. Rythmé par l'analyse ciselée de Gérard Collin ou de Jean Séon du Parc National des Cévennes, le film présente avec naturel des tranches de vie et des témoignages pleins de justesse. Pour voir ce film, rendez-vous à 11h ce jeudi 20 août à Sumène, à la salle Ferrier. Et nous découvrons maintenant la sélection d'animation de Florence Boissier dans le cadre d'un été avec le parc pour cette semaine du 17 au 21 août. Florence Boissier, bonjour.
2: Bonjour.
1: Merci d'être avec nous encore une fois sur Radio Intervalle pour continuer cet été avec le parc et parler des différentes sorties proposées par le parc national et animées par ses agents qui pourront ainsi transmettre beaucoup de connaissances au public, qu'il soit de la région ou que ce soit des personnes de passage. On a toujours plein de choses à apprendre et notamment avec des animations centrées autour du thème de la faune. Vous allez nous parler par exemple ce mardi 18 août d'une sortie autour des criquets et sauterelles à la Malène.
2: Les sorties de l'été se concentrent sur les espèces qu'on peut voir. C'est la période, on va dire, d'activité intense. C'est le cas pour les criquets et les sauterelles, vous en êtes certainement rendu compte. C'est l'ordre des orthoptères, pour être plus précise. Et bien sûr, ils sont d'une variété et d'une ingéniosité qui est souvent méconnue. Je vous invite vraiment à suivre cette animation qui aura lieu à la Malène, au départ du parking des Gourtous, à 10h, pour aller découvrir cette grande diversité d'insectes.
1: Toujours la faune, et cette fois-ci on revient vers le centre du parc, à la Magnanerie de la Roque. Il sera question des chauves-souris et des créatures de la nuit.
2: Oui, tout à fait. Alors le titre est un petit peu trompeur parce qu'il ne sera absolument pas question que des chauves-souris, bien sûr. La Magnanerie, ce bâtiment lui-même accueille une colonie qui est suivie par les collègues. Donc ce sera vraiment l'occasion au cours de cette soirée d'en apprendre plus sur les chauves-souris. Mais pas que, puisqu'en fait vous serez sur le site de la Magnanerie de la Roque et les agents du parc là se sont associés avec une médiatrice du musée Maison Rouge de Saint-Jean-du-Gard qui, elle, va aborder plutôt ce que c'est qu'une magnanerie, en quoi les paysages que vous pouvez voir de là sont le fruit d'une culture cévenole, millénaire. Voilà, ce sera l'occasion vraiment de croiser les regards autour des patrimoines naturels que sont les chauves-souris et des patrimoines culturels de ce paysage. Vraiment une animation, une soirée mixte à plusieurs voix. Je vous invite à en profiter pleinement.
1: Alors toujours autour du patrimoine culturel en Cévennes, il y aura deux rendez-vous un peu plus bas. Le 17 août, le temps des mines à Robiac-Roche-Sadoul.
2: Tout à fait. Et là aussi, ça a été la volonté de nous associer à des spécialistes, des grands connaisseurs de la culture cévenole, pour encore une fois croiser les regards. Donc là, ce sera avec l'association Passeurs de mémoire, qui sera aux côtés d'un agent du parc et qui va vous faire découvrir le village de Roche-Sadoul. Donc l'architecture, l'organisation est vraiment typique d'un village minier. C'est vraiment très très riche à découvrir. C'est gratuit, c'est sur réservation et la balade se déroulera dans Roche-Sadoul à partir de 9h.
1: À Bessèges, passe le bruit, reste le tendre, une sortie toujours autour de la mine le vendredi 21 août.
2: Oui, et plus généralement le patrimoine industriel, puisque Bessèges est une commune dans laquelle il y a eu aussi beaucoup d'activités industrielles. Cette balade qui sera portée par un agent du parc associé à Mariette Émile, la guide conférencière qui travaille beaucoup sur le patrimoine industriel. Une balade matinale aussi, dès 9h30, pour découvrir la totalité du patrimoine vraiment très riche que contient cette commune, et notamment qui a été travaillé par les collégiens de Bessèges, qui ont réalisé un sentier pédagogique autour de ce patrimoine-là. Cette balade vous permettra de découvrir leur travail aux côtés d'un agent du parc et donc de Mariette Émile.
1: Et pour finir, parmi les sorties que vous avez choisi de nous présenter cette semaine, vendredi toujours, on ira sur un chantier de pierres sèches du côté du Villaret.
2: Sur le Cosmé-Jean, toujours dans l'idée de s'associer à des experts spécialistes du patrimoine culturel. Alors là, on est plutôt du côté des savoir-faire, le savoir-faire de la pierre sèche. Et cette animation, bien sûr, cette journée est organisée en partenariat avec les artisans bâtisseurs en pierre sèche. L'un d'eux sera présent pour vous montrer un peu comment ça fonctionne très concrètement. Et vous pourrez aussi bénéficier de la visite du hameau du Villaret, qui a été entièrement restauré il y a quelques années de ça, notamment d'un côté par l'association TAC, puisque c'est là où se trouvent les chevaux de Przewalski, qui sont bien connus aussi. Mais ce sera l'occasion de davantage regarder les vieilles pierres. Donc une visite guidée du hameau est organisée aussi à 10h30, mais pour l'initiation à la pierre sèche, eh bien ça, ce sera toute la journée qu'il sera possible de le faire entre 9h et 16h. Et vous pouvez vous présenter sans réservation. Si vous voulez juste mettre un petit peu la main à la pâte, il faudra veiller à ne pas, venir trop bien habillé. Voilà. Vous prévoyez des chaussures, des gants, des choses comme ça, évidemment. Il ne s'agit que d'une initiation, c'est vraiment pour mieux comprendre comment ça fonctionne. Mais voilà, prenez une tenue adéquate.
1: Voilà, on va salir un petit peu, on va mettre les mains à l'ouvrage.
2: Exactement.
1: Merci beaucoup Florence Boissier. Un été avec le parc se poursuit encore la semaine prochaine, donc jusqu'à fin août. On vous retrouve très vite pour en parler.
2: Merci beaucoup.
1: Merci à vous également de votre écoute et de votre fidélité à Radio Intervalle. Bon week-end à toutes et à tous et à très bientôt pour d'autres actualités locales.
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La météo sur Radio Intervalle dans le Gard et en Lozère pour ce week-end de l'Assomption, chaleur toujours et le temps tourne à l'orage. En Lozère, ce samedi 15 août, le ciel est voilé le matin, puis des orages devraient toucher la totalité du département, localement avec de la grêle. Une vigilance jaune pour ce risque d'orage est émise par Météo France entre 12h et 21h. Il s'accompagne de vents de direction variable jusqu'à 70 km/h. Et côté température, une vigilance jaune canicule toujours. Attendez pour les minimales de 11 à 21 degrés. Au plus chaud, 28 à 36 degrés. 31 à Langogne, 34 à Mende, 36 à Florac. Ce dimanche 16 août en Lozère, le risque d'orage est présent dès le matin et jusqu'en fin d'après-midi malgré de nombreuses éclaircies. Il y a peu de vent et les températures ont baissé. Il fait 12 à 21 degrés pour les minimales. Au plus chaud, prévoyez 25 à 35 degrés, 29 à Langogne et à Mende, 33 à Florac et 35 plus bas dans les vallées. Pour la suite en Lozère, le temps se calme avec le retour du soleil probablement jusqu'à mercredi. Et on attend pour la suite une nouvelle perturbation orageuse. Ce samedi dans le Gard, ciel voilé le matin, des orages sur une grande moitié nord l'après-midi. Ça se calme dans la nuit et la vigilance jaune pour le risque d'orage est active de 12h à 21h là aussi. Des vents tournants soufflent jusqu'à 60 km/h sous les orages. Et côté température, la vigilance orange canicule se poursuit. Prévoyez des minimales de 16 à 23 degrés et des maximales de 34 à 39 degrés, le maximum pour Alès et Saint-Ambroise. Dimanche dans le Gard, des éclaircies fréquentes, mais le risque orageux est présent toute la journée, à l'exception de la frange sud-est du département. Le vent marin reste faible et côté température ce dimanche, prévoyez 16 à 24 degrés pour les minimales, 30 à 38 degrés l'après-midi, le maximum toujours au pied des Cévennes. Pour la semaine prochaine dans le Gard, le soleil revient et les chaleurs restent importantes. Ça ne devrait baisser qu'à partir de jeudi. C'était Estelle sur Radio Intervalle. Nous vous souhaitons à toutes et à tous un très agréable week-end.

0: 6h en temps universel, 8h ici à Paris. Vous écoutez RFI. Toute l'actualité avec Gaëtan Plenet. Bonjour Gaëtan.
1: Bonjour Pierre, bonjour à tous.
0: À la une, 5 ans déjà.
1: 5 ans que les talibans sont revenus au pouvoir en Afghanistan. 5 années de terreur et de restrictions, notamment pour les Afghanes. Dans ce journal également, la canicule et la sécheresse qui continuent à frapper l'Europe. On sera en Hongrie. On sera aussi en France où le Conseil constitutionnel valide la quasi-totalité de la loi d'urgence agricole et notamment la réintroduction de pesticides interdits. L'opposant tchadien Succès Masra est libre, gracié hier par le président après un an derrière les barreaux. Et puis la route s'achève, celle du rock à Saint-Malo. Le festival se referme ce soir avec un concert très attendu des Irlandais de Fontaines D.C.
0: Le drapeau noir et blanc de l'émirat islamique d'Afghanistan flotte un petit peu partout dans les rues de Kaboul ce matin.
1: Kaboul où les talibans revenaient au pouvoir il y a tout juste 5 ans. Ce 15 août 2021 et dans les jours qui suivent, des milliers d'Afghans tentent d'être évacués par les forces occidentales, mais tous n'y parviennent pas. Et pour eux, le cauchemar devient réalité. Torture et restrictions en tout genre. Plus le droit, notamment, d'écouter de la musique. Pour les femmes, la liste est encore plus longue. Elles ne peuvent plus faire d'études, ne peuvent même plus se rendre dans les parcs. Oda Ramosh y a échappé. Cette poétesse et militante des droits des femmes fait partie de celles et ceux qui ont pu quitter l'Afghanistan. Nommée en 2022 parmi les 100 personnalités les plus influentes par le magazine Time, elle est désormais en exil en Norvège. Une situation qu'elle vit comme une nouvelle déchirure. Mélissa Barra a pu échanger avec elle.
2: I miss my people.
3: À 18 ans, Oda Ramosh trouve sa mère pendue. Punie par les talibans, explique-t-elle, pour sa défense de l'éducation des filles en Afghanistan. Sa sœur, mariée de force, est tuée aussi. Plus tard, Oda Ramosh gère une maison d'édition, écrit des poèmes sur la liberté des femmes, enseigne sur la santé menstruelle et fait des ateliers d'émancipation économique. Avec les talibans au pouvoir, son quotidien devient invivable, son engagement dangereux.
2: I came to Oslo for a conference.
3: Oda Ramosh est invité en janvier 2022 à Oslo pour une conférence, une rencontre entre Européens, sociétés civiles afghanes et fonctionnaires talibans en quête de soutien financier international. Elle y dénonce, photo en main, les disparitions et tortures d'autres militantes. Menacée de mort, elle ne retournera plus à Kaboul.
2: I start the Women's Justice Movement.
3: Oda Ramosh fonde le mouvement des femmes pour la justice, pour porter la voix de celles qui, comme elle, vivent en exil, la voix aussi des Afghanes dont le corps et l'avenir est passé sous contrôle taliban.
2: We listen to them. We share their stories.
3: Messages anonymes sur les réseaux sociaux, cours en ligne et réunions secrètes sur Zoom. Ce travail de l'ombre est difficile, mais elle ne

0: Donc pas baisser les bras.
1: We never stop.
2: Et on reparle de ces 5 années au pouvoir des talibans en Afghanistan dans quelques minutes avec votre grand invité Pierre.
3: Mohamed Amayoun Azizi, ancien ambassadeur d'Afghanistan en France.
2: Au moins 20 morts après un séisme de magnitude 7,7 qui a secoué l'île indonésienne de Flores. Des habitations ont été détruites et de fortes répliques ont suivi. On va faire un point sur la situation dans le journal de 7h en temps universel.
3: En Europe, la terre n'a pas tremblé, mais elle est sèche, très sèche, trop sèche.
2: Et ça a des conséquences, notamment en Roumanie. Là-bas, le niveau du Danube est particulièrement bas. Or, son eau est nécessaire pour refroidir les réacteurs de l'unique centrale nucléaire du pays, d'où la décision de la mettre temporairement à l'arrêt, c'est le cas depuis jeudi. Or, en Roumanie, le nucléaire, c'est 20% de la production d'électricité. Alors la population, forcément, en subit les effets, Muriel Paradon.
4: Avec l'arrêt de la centrale nucléaire de Cernavoda, qui fournit 20% de l'électricité en Roumanie, les autorités doivent trouver des alternatives pour satisfaire tous les besoins. Mais ce n'est pas simple dans un pays qui n'a pas assez investi dans ses infrastructures, selon Otilia Noutou, spécialiste des politiques énergétiques auprès du think tank Expert Forum.
5: Avant même cette crise, nous avions en Roumanie un déficit de production en électricité. Bien sûr, nous avons des centrales à charbon ou des centrales hydroélectriques, mais elles ne fonctionnent pas de manière optimale et elles sont, à un certain degré, aussi touchées par la sécheresse.
4: Les Roumains ont aussi beaucoup développé ces dernières années les énergies renouvelables, notamment le solaire. Le problème, c'est qu'il n'y a pas assez de capacité de stockage, selon Otilia Noutou. C'est donc insuffisant pour couvrir les besoins toute la journée. Il faut donc importer de l'électricité d'autres pays.
5: Maintenant, nous achetons de l'électricité à certaines heures à la Bulgarie ou à l'Ukraine. Mais comme il y a une pénurie d'électricité dans tous les pays de la région, les prix montent.
4: Et si la situation perdure, cela pourrait se répercuter sur la facture d'électricité des Roumains.
2: Et la sécheresse des sols et de la végétation, c'est aussi un combustible tout trouvé pour les feux de l'été en Europe. La Croatie en vit un, peut-être le pire de son histoire, près de 1000 hectares brûlés dans les forêts de son littoral. Au moins une personne a perdu la vie. En France, c'est dans les Landes, dans le sud du pays, que la forêt brûle à nouveau. 1300 hectares parcourus, mais les projections sont plutôt favorables grâce aux températures qui devraient commencer à baisser ce week-end dans le pays après un nouvel épisode de canicule.
3: À la France, où le Conseil constitutionnel a validé la quasi-totalité de la loi d'urgence agricole hier.
2: Jugé conforme à la Constitution, Christophe Chambon s'en réjouit, mais cet agriculteur du Doubs et secrétaire général adjoint de la FNSEA, premier syndicat agricole, espère que l'exécutif ira encore plus loin.
6: C'est positif. Cette loi va permettre de donner un souffle à l'ensemble des collègues, notamment sur la partie stockage d'eau où nous vivons un été avec des chaleurs que nous n'avions jamais connues depuis plus de 50 ans. C'est sûr que de pouvoir dire que nous allons pouvoir stocker, construire des réserves, des stockages d'eau pour espérer irriguer une partie de nos surfaces, que ça soit sur des prairies, sur du maraîchage, sur de la grande culture, va pouvoir donner un peu d'espoir à l'ensemble de la profession française des agriculteurs.
2: Voilà pour l'avis de cet agriculteur du Doubs, un avis qui est loin d'être partagé par tout le monde, surtout à cause de la réintroduction dérogatoire de pesticides interdits. Pour François Veillerette, porte-parole de l'association Génération Future, en charge des questions politiques et scientifiques, c'est un net recul pour la santé comme pour l'environnement.
7: C'est clairement un pas en arrière. On avait une loi qui vise à protéger l'environnement et la santé humaine, avec une interdiction générale qui était un progrès. Il faut le dire, aujourd'hui, on ouvre une boîte de Pandore d'un retour possible de ces néonicotinoïdes, alors qu'aujourd'hui, on voit bien que l'environnement est en détresse par le réchauffement climatique. C'est vraiment pas le moment d'aller remettre des insecticides extrêmement toxiques dans des écosystèmes qui sont déjà sous une pression énorme, stress hydrique, des températures affolantes depuis des mois. C'est un recul. Bon, on n'est pas surpris. Le gouvernement ne cesse de reculer dans les coups de boutoir des différents syndicats agricoles les plus conservateurs qui demandent le retour de ces substances dangereuses.
2: François Veillerette, interrogé par Juliette Pietraszewski. Et si le Conseil constitutionnel a donc validé la quasi-totalité de cette loi d'urgence agricole, mais aussi celle sur l'aide à mourir, il a censuré par contre une autre loi adoptée au Parlement, une loi qui prévoyait d'interdire les réseaux sociaux aux mineurs de moins de 15 ans. Les sages y ont vu une atteinte disproportionnée proportionnée à la liberté d'expression.
3: La France, qui hier a appelé Israël à arrêter et à juger les colons qui assiègent des maisons palestiniennes à Qousra, en Cisjordanie occupée.
2: Oui, ça dure depuis dimanche dernier. La zone est bouclée par les militaires israéliens. Les habitants ne peuvent pas sortir. Ils sont privés d'eau et d'électricité. Une situation que suit un citoyen américain, car parmi les maisons concernées, il y a la sienne, où se trouvent en ce moment son frère et son neveu. Cet homme, il s'appelle Louaï Abouridi, et RFI a pu le joindre.
0: Ici aux États-Unis, nous avons contacté le bureau de notre représentant au Congrès. À Jérusalem, nous avons écrit à l'ambassade des États-Unis. J'ai vu que notre ambassadeur, Mike Huckabee, avait condamné les colons. Nous lui en sommes très reconnaissants. Mais nous avons besoin qu'il prenne des mesures sur le terrain, qu'il assure une protection et un accès sécurisé à notre domicile. Je veux me sentir en sécurité lorsque je m'y rends. Ne pas craindre pour ma vie, celle de mon frère, de son fils et de ma famille. Je compte y aller pour essayer d'apporter à mon frère de la nourriture et des boissons, car l'armée israélienne a déclaré les lieux zones militaires. Il est interdit à quiconque de pénétrer dans la maison, sauf pour les résidents. S'il y a quoi que ce soit que je puisse faire pour ma famille, pour mon frère, afin de leur fournir de la nourriture et des provisions, je dois le faire.
2: Des propos recueillis par Abla Jounaïdi. Une fois que nous aurons fini de battre l'Iran, je déclarerai le détroit d'Ormuz comme étant un territoire des États-Unis. Déclaration de Donald Trump, faite avec un petit sourire, laissant penser qu'il s'agirait là plutôt d'une énième provocation du président américain, potentiellement une sorte de plaisanterie. Elle ne fait pas rire, en tout cas, le ministère iranien des Affaires étrangères, pour qui ce détroit, je cite, est et restera iranien. Et c'est justement en voulant franchir ce détroit qu'un pétrolier de la compagnie émiratie ADNOC aurait été attaqué hier, pas de blessés signalés. Cette mort, par contre, ce matin, après une nouvelle frappe israélienne dans le sud du Liban, frappe qui aurait été faite par des avions de combat et qui ont détruit une habitation. Une nuit en tant qu'homme libre pour Succès Masra, l'opposant tchadien, emprisonné depuis un petit peu plus d'un an, est sorti hier, gracié par le chef de l'État Mahamat Idriss Déby. Même chose pour 8 autres personnalités politiques, toutes membres de l'ex-plateforme d'opposition GECAP. Succès Masra, ex-premier ministre et chef du Parti des Transformateurs, avait été condamné à 20 ans de prison pour diffusion de messages à caractère haineux et xénophobe et complicité de meurtre après les affrontements au village de Mandakao. Les Transformateurs avaient dénoncé un procès politique.
3: En Libye, le pouvoir de Tripoli garde toujours le silence sur les responsables des attaques qui ont touché la ville de Zawiya entre samedi et lundi dernier.
1: 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Nous retrouvons notre programmation locale sur Radio Intervalle.

Le dispositif Relance, relais local d'animation Cévennes, est un dispositif interconsulaire et interdépartemental. Porté par les chambres de commerce, chambres de métiers et chambres d'agriculture du Gard et de la Lozère, il vise à renseigner les porteurs de projets qui souhaitent s'installer sur le territoire des Cévennes et de la Margeride pour reprendre une activité. Le dispositif aide les entreprises qui souhaitent arrêter leur activité à trouver un repreneur. Le but étant de renseigner les porteurs de projets jusqu'à leur installation. Le dispositif Relance facilite la reprise des entreprises en Margeride et en Cévennes. Le but est de mettre en relation des cédants d'entreprises avec des repreneurs dans les domaines du commerce, de l'artisanat et de l'agriculture. Annonce M0361. Laiterie, fromagerie de montagne. À reprendre, part sociale d'une laiterie, fromagerie de montagne située en Lozère, établissement accordant une grande importance à la relation avec les producteurs de lait et à la qualité des produits transformés. Plus de 22 produits sont proposés à la vente. Laiterie fonctionnelle, 15 à 20 employés dans l'affaire. Affaire saine située en zone de montagne. Les conditions de mise à disposition sont la vente des parts sociales, vous consultez, et la location des murs, 1350 euros par mois. C'était l'annonce M0361. Si vous êtes intéressé par cette annonce, vous pouvez la retrouver sur le site relancecevennes.fr, www.relancecevennes.fr, ou nous contacter au 04 66 69 26 13. Vous pouvez également nous retrouver dans nos locaux aux 3 places de la République, 48 300 Langogne, dans les locaux de la Chambre d'agriculture et de la MSA. Ou nous envoyer un mail à l'adresse langogne@relancecevennes.fr.

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1: Bonjour à toutes et à tous et bienvenue sur Radio Intervalle pour ce moment d'information locale. Nous sommes en Lozère aujourd'hui pour parler d'animation nature et environnement. Dans le cadre d'un été avec le parc, nous retrouverons dans quelques instants Florence Boissier. Mais je voulais aussi vous signaler un autre rendez-vous du parc national des Cévennes. Ce sera la nuit étoilée sur le Cosmégens ce lundi 17 août au hameau du Villaret, sur la commune de Hurle-la-Parade à partir de 20h30. Vous serez accueillis par les agents du parc national avec qui vous pourrez partager votre pique-nique si vous le souhaitez. À partir de 22h jusqu'à minuit, laissez-vous guider dans l'immensité du ciel étoilé par Manuel Jacquet, accompagnateur en montagne et animateur en astronomie, plongé dans les contes et mythologies inspirés par les étoiles. Cet événement est ouvert à tout public. Il vous faudra penser à prévoir des vêtements chauds ainsi qu'une lampe frontale à la lumière rouge si possible et une petite couverture pour vous installer confortablement. C'est sur réservation auprès de l'Office de tourisme des Gorges Causses-Cévennes par téléphone au 04 66 45 01 14 45 01 14. Un peu plus tard dans la semaine, autre rendez-vous avec les Causses-Cévennes dans le cadre des animations estivales. Ce jeudi 20, il sera projeté à Sumène le film « Berger de l'Égoual, éleveur des Causses-Cévennes », un film réalisé par Marc Kahn. Dans une nature d'exception, les bergers et leurs troupeaux ont façonné un paysage culturel, aujourd'hui reconnu au patrimoine mondial de l'UNESCO. Ce film a donné lieu à la rencontre avec une douzaine d'éleveurs sédentaires et transhumants. Rythmé par l'analyse ciselée de Gérard Collin ou de Jean Séon du Parc National des Cévennes, le film présente avec naturel des tranches de vie et des témoignages pleins de justesse. Pour voir ce film, rendez-vous à 11h ce jeudi 20 août à Sumène, à la salle Ferrier. Et nous découvrons maintenant la sélection d'animation de Florence Boissier dans le cadre d'un été avec le parc pour cette semaine du 17 au 21 août. Florence Boissier, bonjour.
2: Bonjour.
1: Merci d'être avec nous encore une fois sur Radio Intervalle pour continuer cet été avec le parc et parler des différentes sorties proposées par le parc national et animées par ses agents qui pourront ainsi transmettre beaucoup de connaissances au public, qu'il soit de la région ou que ce soit des personnes de passage. On a toujours plein de choses à apprendre et notamment avec des animations centrées autour du thème de la faune. Vous allez nous parler par exemple ce mardi 18 toutes d'une sortie autour des criquets et sauterelles à la Malène.
2: Les sorties de l'été se concentrent sur les espèces qu'on peut voir. C'est la période, on va dire, d'activité intense. C'est le cas pour les criquets et les sauterelles, vous en êtes certainement rendu compte. C'est l'ordre des orthoptères, pour être plus précise. Et bien sûr, ils sont d'une variété et d'une ingéniosité qui est souvent méconnue. Je vous invite vraiment à suivre cette animation qui aura lieu à la Malène, au départ du parking des Gourtous, à 10h, pour aller découvrir cette grande diversité d'insectes.
1: Toujours la faune, et cette fois-ci on revient vers le centre du parc, à la magnanerie de la Roque. Il sera question des chauves-souris et des créatures de la nuit.
2: Oui, tout à fait. Alors le titre est un petit peu trompeur parce qu'il ne sera absolument pas question que des chauves-souris, bien sûr. La magnanerie, ce bâtiment lui-même accueille une colonie qui est suivie par les collègues. Donc ce sera vraiment l'occasion au cours de cette soirée d'en apprendre plus sur les chauves-souris. Mais pas que, puisqu'en fait vous serez sur le site de la magnanerie de la Roque et les agents du parc là se sont associés avec une médiatrice du musée Maison Rouge de Saint-Jean-du-Gard qui, elle, va aborder plutôt ce que c'est qu'une magnanerie, en quoi les paysages que vous pouvez voir de là sont le fruit d'une culture cévenole millénaire. Voilà, ce sera l'occasion vraiment de croiser les regards autour des patrimoines naturels que sont les chauves-souris et des patrimoines culturels de ce paysage. Vraiment une animation, une soirée mixte à plusieurs voix. Je vous invite à en profiter pleinement.
3: Alors toujours autour du patrimoine culturel en Cévennes, il y aura deux rendez-vous un peu plus bas. Le 17 août, le temps des mines à Roubiac-Roche-Sadoul.
2: Tout à fait. Et là aussi, ça a été la volonté de nous associer à des spécialistes, des grands connaisseurs de la culture cévenole, pour encore une fois croiser les regards. Donc là, ce sera avec l'association Passeurs de mémoire, qui sera aux côtés d'un agent du parc et qui va vous faire découvrir le village de Roche-Sadoul, dont l'architecture, l'organisation est vraiment typique d'un village minier. C'est vraiment très très riche à découvrir. C'est gratuit, c'est sur réservation et la balade se déroulera dans Roche-Sadoul à partir de 9h.
3: À Bessèges, passe le bruit, reste le tendre, une sortie toujours autour de la mine le vendredi 21 août.
2: Oui, et plus généralement le patrimoine industriel, puisque Bessèges est une commune dans laquelle il y a eu aussi beaucoup d'activités industrielles. Cette balade qui sera portée par un agent du parc associé à Mariette Émile, la guide conférencière qui travaille beaucoup sur le patrimoine industriel. Une balade matinale aussi, dès 9h30, pour découvrir la totalité du patrimoine vraiment très riche que contient cette commune, et notamment qui a été travaillé par les collégiens de Bessèges, qui ont réalisé un sentier pédagogique autour de ce patrimoine-là. Cette balade vous permettra de découvrir leur travail aux côtés d'un agent du parc et donc de Mariette Émile.
3: Et pour finir, parmi les sorties que vous avez choisi de nous présenter cette semaine, vendredi toujours, on ira sur un chantier de pierres sèches du côté du Villaret.
2: Sur le Cosmé-Jean, toujours dans l'idée de s'associer à des experts spécialistes du patrimoine culturel. Alors là, on est plutôt du côté des savoir-faire, les savoir-faire de la pierre sèche. Et cette animation, bien sûr, cette journée est organisée en partenariat avec les artisans bâtisseurs en pierre sèche. L'un d'eux sera présent pour vous montrer un peu comment ça fonctionne très concrètement. Et vous pourrez aussi bénéficier de la visite du hameau du Villaret, qui a été entièrement restauré il y a quelques années de ça, notamment d'un côté par l'association TAC, puisque c'est là où se trouvent les chevaux de Przewalski, qui sont bien connus aussi. Mais ce sera l'occasion de davantage regarder les vieilles pierres. Donc une visite guidée du hameau est organisée aussi à 10h30, mais pour l'initiation à la pierre sèche, et bien ça, ce sera toute la journée qu'il sera possible de le faire entre 9h et 16h. Et vous pouvez vous présenter sans réservation. Si vous voulez juste mettre un petit peu la main à la pâte, il faudra veiller à ne pas, venir trop bien habillé. Voilà. Vous prévoyez des chaussures, des gants, des choses comme ça, évidemment. Il ne s'agit que d'une initiation, c'est vraiment pour mieux comprendre comment ça fonctionne. Mais voilà, prenez une tenue adéquate.
3: Voilà, on va salir un petit peu, on va mettre les mains à l'ouvrage.
2: Exactement.
3: Merci beaucoup Florence Boissier. Un été avec le parc se poursuit encore la semaine prochaine, donc jusqu'à fin août. On vous retrouve très vite pour en parler.
2: Merci beaucoup.
1: Merci à vous également de votre écoute et de votre fidélité à Radio Intervalle. Bon week-end à toutes et à tous et à très bientôt pour d'autres actualités locales.
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0: La météo sur Radio Intervalle dans le Gard et en Lozère pour ce week-end de l'Assomption, chaleur toujours et le temps tourne à l'orage. En Lozère, ce samedi 15 août, le ciel est voilé le matin, puis des orages devraient toucher la totalité du département, localement avec de la grêle. Une vigilance jaune pour ce risque d'orage est émise par Météo France entre 12h et 21h. Il s'accompagne de vents de direction variable jusqu'à 70 km/h. Et côté température, une vigilance jaune canicule toujours. Attendez pour les minimales de 11 à 21 degrés. Au plus chaud, 28 à 36 degrés. 31 à Langogne, 34 à Mende, 36 à Florac. Ce dimanche 16 août en Lozère, le risque d'orage est présent dès le matin et jusqu'en fin d'après-midi malgré de nombreuses éclaircies. Il y a peu de vent et les températures ont baissé. Il fait 12 à 21 degrés pour les minimales. Au plus chaud, prévoyez 25 à 35 degrés. 29 à Langogne et à Mende, 33 à Florac et 35 plus bas dans les vallées. Pour la suite en Lozère, le temps se calme avec le retour du soleil probablement jusqu'à mercredi. Et on attend pour la suite une nouvelle perturbation orageuse. Ce samedi, dans le Gard, ciel voilé le matin, des orages sur une grande moitié nord l'après-midi. Ça se calme dans la nuit et la vigilance jaune pour le risque d'orage est active de 12h à 21h là aussi. Des vents tournants soufflent jusqu'à 60 km/h sous les orages. Et côté température, la vigilance orange canicule se poursuit. Prévoyez des minimales de 16 à 23 degrés et des maximales de 34 à 39 degrés, le maximum pour Alès et Saint-Ambroise. Dimanche dans le Gard, des éclaircies fréquentes, mais le risque orageux est présent toute la journée, à l'exception de la frange sud-est du département. Le vent marin reste faible et côté température ce dimanche, prévoyez 16 à 24 degrés pour les minimales, 30 à 38 degrés l'après-midi, le maximum toujours au pied des Cévennes. Pour la semaine prochaine dans le Gard, le soleil revient et les chaleurs restent importantes. Ça ne devrait baisser qu'à partir de jeudi. C'était Estelle sur Radio Intervalle. Nous vous souhaitons à toutes et à tous un très agréable week-end.
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1: Les injonctions, vous savez peut-être de quoi il s'agit, c'est ce fait d'avoir une personne ou soi-même tout simplement qui se fait un discours intérieur. Oui, je suis nul. Alors c'est peut-être quelquefois ses parents, ses amis ou je ne suis pas à la hauteur, je ne suis pas capable de... Alors ces injonctions, elles existent quelquefois, elles sont liées à notre éducation et puis quelquefois elles sont liées au fait qu'on se trouve dans une situation délicate. Et là, c'est le sujet de notre rencontre avec Marie-Pierre Péchou, aumônière. Bonjour à vous.
2: Bonjour.
1: Alors merci d'être avec nous. Ces injonctions, effectivement, souvent elles sont dites, mais quelquefois elles sont vécues. Quand on est en prison, quand on est détenu, et entre autres à la prison des Baumettes, où vous avez exercé ce travail d'aumônière, là c'est plus une injonction dite, hein, c'est qu'on est vraiment hors de la société, et on doit se sentir... On doit se sentir comment, Marie-Pierre ?
2: Eh bien, en fait, on se sent perdu, on se sent inutile, on se sent rejeté, en fait, compte plus digne aussi de faire partie de cette société, j'ai envie de dire, voilà, donc on est vraiment de l'autre côté.
1: Alors vous, quand vous êtes là en tant qu'aumônière, vous allez rencontrer des détenus où ils vous demandent de venir les voir, c'est un discours que vous entendez sur leur vie, sur leur parcours, sur la situation, c'est le désespoir ?
2: C'est souvent le désespoir. Parce que ces personnes-là, ben, certaines n'ont plus de visite, hein, suivant ce qu'elles ont fait. Elles n'ont pas de lettres, pas de coup de téléphone. Les enfants ben, ne viennent pas. Et parfois, et c'est plus dramatique, c'est que même les mamans qu'on rencontre beaucoup au Baumettes, hein, les mamans sont souvent là pour soutenir et leurs fils et leurs filles. Et parfois, même les mamans ne sont pas là.
1: C'est l'expression un peu du mouton noir. En fait, plus personne ne veut être en rapport avec nous. Il y a aussi une peur du public, hein, tout simplement. Peut-être aussi de la famille et autres. Hein. Ça fait peur parce que c'est grave.
2: Oui, c'est ça. C'est qu'en fait, voilà, tu ne fais plus partie, on ne te reconnaît plus. Voilà, tu es devenu peut-être noir. Exactement. Tu es devenu le mouton noir qu'on va mettre de côté, qu'on va rejeter.
1: Donc, se sentir nul, se sentir perdu, c'est un peu le sujet aussi de votre intervention, parce que vous venez avec la Bible entre les mains, hein, ça a toujours été le cas, hein, c'est votre truc. Hein.
2: Oui, la Bible est toujours dans mon sac, et je l'ouvre régulièrement derrière les portes, oui.
1: Et là, il y a une histoire qui va coller un peu, enfin coller, alors c'est dramatique quand même quand on est en prison, mais qui va coller avec cette situation où on est vraiment perdu et il n'y a pas vraiment d'espoir parce qu'on nous a abandonnés, hein, c'est un peu ça.
2: Oui. Alors, tout à fait. Donc, moi, je prends l'histoire de la brebis perdue ou du mouton perdu. Alors, c'est un mouton qui était dans le pré.
1: Et... Attendez, dans le texte, Marie-Pierre, il n'y a pas de mouton, c'est une brebis. Pourquoi vous dites mouton ? C'est parce qu'on a parlé de mouton noir.
2: Oui, en fait, on peut dire mouton brebis parce qu'on sait très bien que mouton brebis, c'est, voilà, c'est la même chose, en fait. Hein. Alors, oui, alors, ce que je disais, c'est que tout d'un coup, on était dans le champ et le berger arrive. Et il constate qu'il manque un élément. Et ce qui est extraordinaire, c'est que le berger, déjà, il sait combien il a de brebis. Hein, et dans le texte, il nous est dit qu'il avait 100 brebis. Et en fait, quand il les compte, il n'en a que 99. Alors, où est passé la centième ?
1: Alors, quand vous parlez de ça, effectivement, à quelqu'un qui est un éleveur, alors un détenu aussi, bien sûr, mais un éleveur, c'est vrai que c'est un peu ses petites chéries, hein, il faut faire attention, et puis aussi son gagne-pain. Donc ça, c'est une histoire qui se trouve dans la Bible, hein, et vous venez avec cette histoire auprès de ces populations. Alors, comment ça se passe, comment ce cheminement ? Parce que c'est très pratique, en fait, hein, ce sont des paraboles.
2: Oui, alors quand je viens avec les personnes, bien sûr, quand on a fait connaissance, quand on a pris le café, on en avait parlé une fois, et ben, à un moment, je lui dis, mais est-ce que tu sais que moi, je suis envoyée aussi pour chercher la brebis qui est perdue ? Et la personne a dit, mais comment ça ? Donc, je lis le texte, effectivement, et je dis, ben voilà, moi, je suis envoyée par ce fameux berger, et je ne sais pas si tu es cette brebis-là. Donc voilà, donc c'est comme ça que je parle de ce texte. Hein.
1: Voilà, parce que dans le passage, donc, il y a une brebis perdue, et ce rapport, cette symbolique, c'est en fait Dieu qui essaye de venir la rechercher parce qu'elle n'est pas complètement perdue. Et c'est un peu aussi ce discours pour quelqu'un qui est détenu, il y a encore une chance, tu n'es pas complètement perdu.
2: Tout à fait, en fait, le texte dit bien que le berger va sortir du lieu où toutes les brebis sont. Et en fait, il va la chercher, mais on imagine qu'il va la chercher derrière les fourrés, qu'il va la chercher derrière les rochers, qu'il va traverser, je dirais, des plaines, des montagnes, des petites vallées. Et en fait, il ne sait vraiment pas où elle est. Et c'est que à un moment il va la trouver. Alors et il nous est dit dans le texte qu'il va la porter sur ses épaules, parce que cette brebis, il semblerait qu'elle soit partie très loin. En fait, le texte nous dit pas qu'elle a été blessée, tout ça, mais on imagine, parce que dans le texte on nous dit que le berger la porte sur ses épaules. Donc cette brebis, elle est fatiguée d'avoir été si loin, elle est peut-être blessée, et au final elle est ramenée à la maison, mais pas avec une laisse. Elle est ramenée à la maison, portée, choyée. Et ça, c'est extraordinaire.
1: Vous vous souvenez peut-être de la chanson de Jean-Jacques Goldman, je crois que c'est dans Veille et Tard, où il dit que, en fait, une maman fait peut-être un peu plus attention à un enfant plus fragile. Alors, je ne sais pas, je ne suis pas maman, mais je pense que quand on a des enfants, c'est quand même un peu ça, la fragilité. Et là, Marie-Pierre Péchou, vous êtes avec nous, aumônière, et entre autres à la prison des Baumettes. Vous nous parlez d'un passage où, en fait, il y a quelqu'un, quelquefois, dans un troupeau de brebis, qui est plus fragile. Et dans la symbolique, en fait, faut abandonner tout le reste pour pouvoir s'occuper de cette fragilité, et entre autres d'une personne des fois en détention. C'est un peu un sujet. Alors, c'est pas facile, je sais pas si j'ai été clair, mais vous allez me remettre sur les rails.
2: Alors, abandonner tout le reste, mais on n'abandonne pas, donc le berger, il n'abandonne pas comme ça les autres brebis, elles ne sont pas en danger. C'est-à-dire que quand le berger part pour chercher cette brebis qui est égarée, perdue, on ne sait pas trop ce qui s'est passé, il sait où sont les 99 autres. Donc, elles sont en sécurité. Et lui, maintenant, parce que tout le monde est en sécurité, il va chercher celle qui a disparu. Alors, on ne sait pas pourquoi elle a disparu, mais ce qui est important, c'est que lorsqu'il la retrouve, il la porte, il la ramène, et en fait on comprend qu'il n'y a pas de reproche, on comprend qu'il n'y a que de la tendresse, et le texte nous dit qu'il y a énormément de joie de l'avoir retrouvée.
1: Il n'y a pas besoin de chercher, ce n'est pas la brebis qui cherche son maître.
2: Ben non, parce que peut-être que, en fait, étant perdue, elle voulait peut-être rentrer. Mais une brebis, c'est pas un chien. En tout cas, l'odorat n'est pas très développé, a priori. Donc, on peut imaginer que cette brebis, elle a fait quelques pas. Et en fin de compte, elle s'est rapidement perdue. Ou bien, elle a suivi un petit papillon, un peu comme on peut voir l'image.
1: Oui. Et là, l'image pour un détenu ou une détenue, comment vous pouvez tout... Après, évidemment, quand vous avez parlé de cette personne qui est en prison... qui est perdu, tout simplement. Hein. Alors pourquoi ? Ça, il faut encore le définir, peut-être pour la vie, pour sa famille autour d'elle. L'image, elle s'arrête où avec Dieu ?
2: En fait, moi, ce que je dis, c'est que moi, je ne sais pas pourquoi tu es loin et pourquoi tu es ici, derrière les barreaux. Mais sache que le berger te cherche. Et le berger, il se réjouit si tu es OK de revenir avec lui. Est-ce que tu veux te laisser porter ? Est-ce que tu veux te laisser accompagner pour revenir dans le pré, en sécurité, et vivre une autre vie ?
1: Alors, cette autre vie, ça veut dire quand même on fait pas les mêmes choses qu'avant. C'est quoi la différence ? On revient où ou dans quel cadre ?
2: Alors, dans ce cadre-là, donc dans l'image que j'ai prise, on revient dans le pré. Et ça veut dire qu'on retrouve la sécurité. Mais ça veut dire qu'on a une réflexion sur pourquoi je suis partie. Et peut-être pourquoi je suis partie aussi loin. Et en fait, je me suis perdue. Et qu'est-ce qui m'a perdue ? Est-ce que j'étais attirée par un point de vue ? Est-ce que j'étais attirée par de l'herbe plus verte à côté, plus loin ? Donc c'est vrai que tout ça, la brebis, elle a ce chemin personnel à faire. Mais ça, c'est pas mon job. Moi, mon job, j'ai envie de dire, c'est que je lui dis que le maître, il est trop heureux de te retrouver. Est-ce que tu veux te laisser porter ? Et est-ce que tu veux revenir dans cet endroit-là ? Et en fait, ça ne veut pas dire que tu ne repartiras pas. Hein. Ça veut dire, est-ce que tu veux revenir ?
1: Donc il y a ce côté quelque peu affectif parce qu'on est dans le désespoir, mais en même temps on va remplacer la malhonnêteté par l'honnêteté, le vol par le respect d'autrui, etc. Donc il y a quand même aussi une contrepartie.
2: La contrepartie, c'est OK, je me laisse porter et je me laisse revenir dans un environnement où il y a des lois. Parce qu'en fait, ces lois, c'est quoi ? C'est rester là. C'est accepter qu'il y a un chien de garde parce qu'on est des brebis, qu'il y a un chien qui soit par là. C'est accepter de rentrer dans la bergerie le soir. Enfin voilà, on revient dans un cadre et est-ce qu'on est OK de revenir là pour retrouver aussi cette paix, cette sérénité et retrouver les codes aussi du vivre ensemble ?
1: Les codes du vivre ensemble. Merci Marie-Pierre Péchou, aujourd'hui autour de la brebis perdue pour cette émission et ses rencontres pour des personnes détenues comme vous en avez eu à la prison des Baumettes. On se retrouve dans un prochain numéro. À bientôt, on va essayer de ne pas se perdre.
2: À bientôt.
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2: Nous sommes avec le politologue, auteur de l'ouvrage Une histoire politique de l'alimentation chez Max Milo. Paul Ariès, bonjour.
3: Bonjour.
2: Merci d'être avec nous. Alors Paul Ariès, vous nous disiez dans un épisode précédent qu'en fait le religieux, vous parliez des chamans hein, dans cette émission, le religieux s'est mis à garder les greniers ou le frigo, à être responsable, en tout cas à tenir les clés tout simplement de la nourriture. Vous parliez aussi d'alimentation au paléolithique, donc il y a quand même un moment, 7000 ans avant Jésus-Christ pour la faim. De capacité de retenue de nourriture, en tout cas de garde-manger pour une année, c'est énorme, hein, on a l'impression qu'on était un peu au jour le jour. Alors ce côté religieux, parce qu'on le retrouve aussi à d'autres époques, je me rappelle quand on faisait l'histoire à l'école, on nous parlait de la chute de Jérusalem et qu'en fait on se rend compte que les temples sont pleins de grains et que les prêtres ont tout gardé, les sacrificateurs. Alors revenir à ce côté religieux qui a marqué quand même un peu notre rapport aux religieux, aux clergés, à l'État aussi, en France particulièrement, où il y avait quand même un État religieux. Comment on est marqué en fait par cette époque et par ce religieux qui tient le garde-manger entre les mains ?
3: Oui, mais avec cette nuance que pendant quelques millénaires, je dirais que cette appropriation privée débouche sur un troc, c'est-à-dire je m'approprie le stock, mais en échange je te nourris. Autrement dit, on a un système qu'on pourrait presque qualifier de donnant-donnant. Se développe en revanche en même temps ce que j'ai nommé dans mon bouquin un séparatisme alimentaire. C'est-à-dire que dès la période du néolithique, les puissants ne veulent plus manger ni la même chose, ni de la même façon que les gens ordinaires. On peut distinguer finalement deux périodes et deux types de banquets. Au paléolithique, on a ce qu'on appelle des banquets fraternels. Tout le monde mange à peu près la même chose. Au néolithique, avec le développement de l'agriculture, avec la sédentarisation, apparaît des banquets différents, qui sont des banquets de compétition, où chacun va vouloir non seulement prouver qu'il est le meilleur, le plus fort, qu'il a les végétaux les plus gros, mais qu'il va chercher à s'approprier davantage de denrées. Et je dirais que si on parcourt très vite l'histoire, on peut dire que durant toute la préhistoire, on a une alimentation à peu près égalitaire. Et qu'à partir du moment où on a la sédentarisation, à partir du moment où on développe l'agriculture, se crée ce séparatisme alimentaire qui va ensuite exploser au moment des premiers états cités. Par exemple, à Sumer, à Babylone, nous sommes environ à moins 3400 avant notre ère, jusqu'à 200 après Jésus-Christ. La table du peuple, c'est en fait une conséquence directe du mode d'organisation politique de ces états-cités. Le peuple travaille pour le roi, pour le palais, et reçoit en échange une ration obligatoire. Contrairement à ce qu'on peut croire souvent, cette ration est largement suffisante sur le plan nutritif. Elle varie selon l'âge, selon le sexe, selon la fonction. Je peux prendre l'exemple de Sumer. À Sumer, on sait que la ration

quantité de 2 litres d'orge par jour pour un homme, pour un mâle, mais seulement d'un litre par jour pour une femme. Et ce repas était composé de 2 parties, ayant une dimension symbolique, politique, totalement différente. La première partie du repas comprenait la nourriture de base. C'était ce qu'on appelait à l'époque le pain-bière. Avec un trait d'union entre pain et bière, on n'imaginait pas de séparer les deux. Cette alimentation panifiée, c'était un devoir pour les puissants de la donner effectivement au petit peuple. Et à côté de cette alimentation panifiée, il y avait le reste du repas, qui n'avait pas la même signification, qui avait une importance en quelque sorte secondaire sur le plan symbolique, pas sur le plan nutritif, mais qui pouvait être plaisant et copieux. On consommait de l'huile, du mil, des fèves, des grains de sésame, des oignons, de l'ail, des légumes comme des poireaux, des fruits comme des dattes, des grenades, des pommes, des figues, du pistache, des raisins, etc. La consommation du poisson, de la viande, était relativement rare pour le petit peuple, mais quand il en mangeait, il s'agissait de bœuf, de mouton, d'oie, de canard, de pigeon, de tourterelle. Seuls les plus pauvres n'avaient pas le droit de manger cette viande-là. Ils devaient manger exclusivement du porc. Ce qui explique d'ailleurs la logique de stigmatisation à la fois des mangeurs de porc, mais aussi la diabolisation du porc. Le porc a d'abord été, dans l'histoire, un signe d'un mauvais présage. Et puis ensuite, manger du porc, ça a été pensé par le clergé comme manger un animal qui est impur, par nature, par excellence. Donc on oscillait finalement entre l'idée que le porc était mauvais parce qu'il était mangé par ceux qui étaient mauvais, c'est-à-dire le peuple, et le fait qu'on devenait mauvais parce qu'on mangeait un animal mauvais. Les troupeaux de porcs consommés par le petit peuple appartenaient toujours, toujours au palais. C'est-à-dire qu'il y avait une sorte d'assignation politique au porc pour les gens ordinaires. Il y avait en revanche une face plus heureuse concernant la pâtisserie. La pâtisserie, c'est pas quelque chose de moderne. Ça traverse l'histoire, mais avec des significations différentes. Beaucoup de pâtisseries, hein, dans ces premiers états cités, Sumer, Babylone, des cakes, des pains d'épices, des gâteaux fourrés de dattes, de pommes, de figues, des gâteaux au miel. Oui, j'attire l'attention de l'auditeur sur le fait que la pâtisserie avait toujours une dimension sexuelle, déjà par sa forme, soit une forme de sexe féminin, soit une forme de sexe masculin. C'est-à-dire que la pâtisserie, c'était une façon de dire le monde dans son opposition sexuelle, mais aussi dans la nécessité de la sexualité pour pouvoir se renouveler. Durant toute cette période des premiers états cités, donc qui durent quand même plusieurs milliers d'années, concernant les boissons, la grande distinction, c'est entre les boissons qu'on appelle naturelles et les boissons fermentées. Aujourd'hui, quand on dit qu'un aliment est naturel, on dit « Ah, c'est fantastique, c'est merveilleux !» Mais il faut savoir que pendant 99,99% de l'histoire de l'humanité, manger naturel, c'est vraiment pas le pied. Manger naturel, c'est vraiment pour le petit peuple. Les boissons naturelles avaient un statut moins noble. C'était quoi ? C'était l'eau, avant tout, qu'on essayait d'améliorer sur le plan symbolique et pas seulement sur le plan gustatif. On faisait des eaux aromatisées avec des infusions, avec des décoctions. On parlait d'eaux dites mouillées lorsqu'elles étaient préparées avec des fruits comme du raisin, comme des grenades. L'eau dite mouillée était déjà mieux que l'eau pure car elle était moins naturelle. Elle était travaillée. Elle relevait de la civilisation. Et puis, pour la bonne société, c'était les boissons fermentées, avant tout la bière. Alors pourquoi c'était mieux ? Tout simplement parce que les boissons fermentées résultent du travail humain. Autrement dit, c'est un produit de la civilisation. Et la bière était nommée liquide enivrant, ce qui montrait qu'on recherchait aussi cette ivresse. Alors il ne s'agissait sans doute pas de rouler sous la table, hein, comme on peut le faire aujourd'hui, mais peut-être tout simplement de libérer un peu la parole. Quand on parle de bière dans cette haute antiquité, là aussi, il ne faut pas avoir une vision court sur patte et tristounette. On avait déjà des bières rouges, des bières noires, des bières blondes, des bières dites douces et des bières dites très douces.
Autrement dit, l'auditeur aura déjà compris que le petit peuple n'avait droit qu'au porc sur le plan, effectivement, des aliments solides et globalement qu'à la flotte sur le plan de la boisson et que les riches se réservaient les autres viandes et se réservaient notamment la bière. Il faut savoir d'ailleurs qu'à Sumer, lorsque le peuple, le petit peuple, va se mettre à pouvoir consommer de la bière, à ce moment-là, l'aristocratie va abandonner la bière pour passer au vin.

0: le plaisir ou les plaisirs de la table, les plaisirs de manger, de partager, d'échanger, eh bien, c'est bien ancré en France, il est vrai. Alors les plats, ils sont multiples, les fromages aussi, les vins et tout ce qui peut être aussi breuvage sont très importants dans notre pays et ça fait partie vraiment de notre culture. Paul Ariès est avec nous, on va parler culture, mais pas seulement, on va aussi regarder en arrière. Paul Ariès, bonjour.
1: Bonjour.
0: On va regarder en arrière parce que la façon dont on se nourrit, la façon dont on partage ces moments d'alimentation, deux fois par jour au moins, si on met de côté le petit déjeuner, mais peut-être vous allez me reprendre, viennent de l'Antiquité. Ils ne sont pas d'aujourd'hui, on est dépendant quand même d'une culture, d'une façon de s'alimenter, d'aborder aussi ce rapport au repas qui est très ancienne.
1: Bien sûr, et je dirais même que notre alimentation, notamment en France, mais pas seulement en France, reste totalement tributaire de la table de l'Égypte antique, de la Grèce antique et de la Rome antique. C'est-à-dire qu'on ne comprend rien à ce que manger veut dire pour nous si on n'a pas quelques idées de ce lointain passé.
0: Alors, vous le définissez et vous le développez dans votre ouvrage, Une histoire politique de l'alimentation. Là, dans le cadre d'une série de rencontres, vous nous proposez de le partager à l'oral et on en est bien heureux. Alors, on commence par quoi ? Par l'Égypte ancienne ?
1: On va prendre l'ordre historique. Donc, l'Égypte ancienne. L'Égypte, en fait, c'est la première civilisation à avoir conçu sa table comme un véritable langage. Il y avait d'ailleurs un seul petit dessin, un même hiéroglyphe, pour dire manger et parler. Je mange égale je parle. Je dis quelque chose toujours avec mon alimentation. L'Égypte a donc inventé des centaines de symboles alimentaires. Nous avons déjà eu l'occasion, dans une émission précédente, d'en évoquer deux. C'est-à-dire que le pain comme symbole de la vie éternelle et le vin comme symbole de l'humanisation. L'Égypte antique connaissait un régime politique très centralisé, au profit des puissants, mais avec un système de compensation. Et ce système de compensation, il était double. C'est-à-dire que le pouvoir avait l'obligation d'organiser régulièrement des grandes fêtes pour le peuple. Et à l'occasion de ces grandes fêtes, on distribuait des aliments. Ramsès III, par exemple, fera distribuer lors d'une de ces fêtes 441 000 poissons, 126 251 volailles. Cette fête durait plusieurs jours. Donc les puissants se devaient d'organiser régulièrement des repas pour des milliers de personnes. Mais la principale compensation, c'était le principe de la ration obligatoire. La ration quotidienne pour un ouvrier, c'était 10 kilos de pain et une mesure de bière. Pour un sous-chef de chantier, 100 pains, 3 mesures de bière. Pour un chef, 200 pains, 5 mesures de bière. Il recevait en plus des légumes, des poissons, de l'huile, de la graisse et surtout du bois, ce qui était relativement rare, pour faire cuire les aliments. On le voit, il y avait trop de produits. Et ces produits en trop étaient revendus sur les marchés. Donc on retrouve dans l'Égypte antique ce principe du pain-bière qui était déjà le fondement de l'alimentation à Babylone. La bière, cette fois, a totalement évacué l'eau. Le pain-bière, c'est le symbole de la soumission. Ce n'est pas un droit pour le petit peuple, comme on verra par exemple dans la Rome républicaine, le principe de la gratuité du pain. Non, là c'est un devoir pour le maître. Le maître, le puissant, a le devoir d'alimenter son peuple. Et les élites vont bien sûr se démarquer de l'alimentation du peuple. À partir du moment où le petit peuple consomme de la bière, les élites se mettent à valoriser le vin. À partir du moment où le petit peuple accède facilement au pain d'orge, les élites vont préférer consommer du riz. Alors les plus pauvres ajoutent en complément de l'ail, des oignons, du sel. Ils ajoutent aussi des concombres, des courgettes, des haricots, des poireaux, du pois chiche. Et je pourrais continuer pendant longtemps. Autrement dit, on n'a pas une table qui est pauvre. L'alimentation est toujours volontairement très grasse, très sucrée. On mange aussi beaucoup de poissons, on mange de la viande, mais sans caractère sacré. Il n'y a pas de cuisine du sacrifice, comme en Inde. Le chameau est la viande pour les très pauvres. Le bœuf, c'est la viande populaire par excellence. Et les nobles, eux, vont manger des animaux sauvages, parce qu'il résulte de la chasse, qui est un acte qui se rapproche de la guerre. Ce qui est important de comprendre, c'est l'alimentation des puissants. parce que les puissances sont encore plus cadrées. Ils ont finalement moins de liberté dans la possibilité de manger. Tout est symbole pour eux. Il faut obligatoirement manger la main gauche posée sur la poitrine en tenant une fleur de lotus. Parce que la fleur de lotus, c'est le symbole de la Renaissance. Et des fleurs de lotus font office également de nappe, parce que c'est toujours cette même promesse de rajeunissement après la mort. On va jouer à table aussi, mais des jeux qui sont codés, qui sont symboliques. Par exemple, le fameux jeu du Semet, S-E-M-E-T, qui est une sorte d'ancêtre de notre jeu de dames, et qui symbolise la traversée du monde souterrain, c'est-à-dire la possibilité pour les âmes de pouvoir ensuite se réincarner. L'Égypte antique, c'est l'âge d'or du repas mondain. C'est-à-dire que c'est vraiment la période où on va utiliser l'alimentation pour mettre en scène la hiérarchie sociale. Il y a ceux qui mangent assis par terre, comme le peuple. Il y a ceux qui ont droit à un tabouret. Il y a ceux qui ont droit à une chaise. Il y a ceux qui ont droit à un fauteuil. La question étant de savoir ensuite si vous aurez droit à un coussin ou pas. Il y a ceux qui ont droit à une peau de félin. Mais ce n'est pas vous qui choisissez. C'est en fonction de votre statut social. Les soins du corps sont obligatoires. Il faut exhiber sa richesse en portant des guirlandes de fleurs ou de feuilles, en portant des parfums. On a l'obligation d'être joyeux. Un repas égyptien, mondain, c'est un repas musical. Il faut montrer, il y a une obligation de bonheur. Mais en même temps, il y a une contrainte. Il ne faut jamais paraître plus heureux que le supérieur qui est présent. Donc vous voyez, on a tout un système qui est codé. Et dans ce repas égyptien, eh bien, on ne philosophe pas, contrairement au repas grec qui va suivre.

0: Alors, vous, le politologue aussi, la conclusion que vous faites de ce repas en Égypte ancienne, c'est quoi? C'est la soumission, c'est l'ordre établi, c'est les castes. Qu'est-ce qui ressort que l'on veut inculquer au peuple, peut-être sans l'exprimer de manière claire, mais en tout cas, en situation, c'est vécu.
1: C'est un système de castes. C'est un système de castes qui est un système d'ordre, dans lequel, effectivement, chacun a le droit à se considérer être sa juste part. Mais ce qu'il faut savoir, c'est que ce principe de la ration obligatoire va permettre de faire naître quelque chose qui nous est devenu familier, c'est-à-dire les premières grèves dans l'histoire de l'humanité. C'est-à-dire, c'est lorsqu'effectivement, ne serait-ce que les esclaves ne recevaient pas leur ration à temps ou suffisante qu'ils décidaient de cesser de travailler. On voit y compris ça d'ailleurs dans certaines bandes dessinées d'Astérix et les Jeux Olympiques.
0: Oui, j'ai l'impression que quelquefois, effectivement, on fait le pas. Alors là, on est dans l'Égypte ancienne. Vous parliez aussi de ce symbole où parler et manger, c'est la même chose. De la même manière, on peut manger, on a des mets qui sont choisis, sélectionnés pour l'ordre dans lequel nous trouvons dans ces couches sociales. Et dans la parole, parce qu'on parle aussi de cette rencontre comme d'un moment d'échange. Comment cela se passe? Alors, quand on regarde peut-être le Moyen-Âge, là, on voit bien que certains pouvaient parler, d'autres pas. L'autre, on devait pas parler à une personne tierce. Comment ça se passe en Égypte ancienne, dans ces rapports sociaux?
1: Je dirais, plus vous appartenez à l'élite de la société, plus vous devez être exemplaire. Plus vous avez de contraintes. La question, par exemple, pour le pharaon, n'est pas de savoir s'il aime tel ou tel plat. Il doit en manger parce qu'il est pharaon. Donc, on est très loin de la conception, on pourrait dire, moderne, où, finalement, plus on appartiendrait à l'élite, plus on aurait de liberté. Là, plus on appartient à l'élite, plus on a de biens, plus on a de richesses, plus on a de pouvoir, mais plus on a en même temps de contraintes. Et notamment la contrainte de devoir nourrir le peuple.
0: Et puis, vous parliez de festin, de festoyer avec la population, enfin sélectionnée bien sûr. Il y avait aussi les goûteurs, hein, je crois. Alors, je ne sais pas si vous en parlez effectivement dans votre ouvrage, où bah, on est quand même avec des responsables politiques, cette place de celui qui doit goûter les mets avant qu'on prenne le risque tout de même, parce que c'était le moment où on pouvait empoisonner. Le repas n'est pas qu'un moment de fête.
1: Oui, oui, et d'ailleurs, ce n'était pas qu'une angoisse. On a eu beaucoup d'empoisonnements. Mais ça montre, je dirais, que la société se structurait à la fois sur le versant, on pourrait dire, positif, les passions joyeuses, mais aussi sur le versant négatif, les passions tristes, autour de la table. Donc, l'Égypte antique, on doit cette notion de table comme langage. Ce que l'on doit à la période qui va suivre, c'est-à-dire la Grèce antique, c'est la notion de la table comme partage. On a vu que dans la table égyptienne, il y avait un seul hiéroglyphe pour dire manger et parler. Eh bien, en grec ancien, il y avait un seul mot pour dire manger et partager. Je mange égale je partage. Et manquer à cette obligation de partage, c'était manquer à son devoir d'être social, d'être politique, être surpris en train de se nourrir seul. C'était le déshonneur absolu. Et dans les sociétés antiques, ça ne pardonnait pas. C'était soit l'exil, soit le suicide. Sauf que les Grecs anciens n'étaient pas stupides. Ils savaient que parfois, on ne pouvait pas faire autrement que se nourrir seul. Donc, ils faisaient une différence entre l'alimentation qui concerne le corps biologique et le reste qui concerne toutes les autres dimensions. Lorsque vous étiez obligé de vous nourrir seul, vous devez obligatoirement manger des restes, obligatoirement manger froid et obligatoirement manger debout. Mais ça, pour un grec ancien, c'était pas manger, c'était simplement nourrir l'animal qui est en nous. Pour un grec ancien, l'essentiel, c'est ce qui se passait au moment soit des grands banquets, soit de ce qu'on appelait le dépnon, le repas organisé chaque soir avant le coucher du soleil. Il faut savoir que ces repas réunissaient trois types de convives. Vous aviez celui qui invitait et ses amis. Vous aviez ensuite un troisième personnage beaucoup plus intéressant qu'on appelait, si on traduit, le parasite. Le mot restait d'ailleurs en langue française. Le parasite, c'est celui qui vient s'incruster dans votre table. Eh bien, on avait des magistrats, c'était une fonction officielle, dont la mission était de s'imposer à la table des convives. Parce que partager la table avec des gens qui nous sont sympathiques, c'est plaisant, mais partager avec n'importe qui, c'est encore plus méritant.
0: Il nous l'a fait, il a fait l'émission suivante en même temps que celle sur l'Égypte. Merci Paul Ariès, vous êtes increvable et c'est pour ça qu'on vous retrouve. Alors, vous reviendrez sur la Grèce antique hein, et sur cette notion déjà de démocratie presque hein, autour du partage, on vous a vu venir. Merci, on rappelle que votre ouvrage, donc Une histoire politique de l'alimentation est disponible du paléolithique à nos jours. Paul Ariès, on vous retrouve pour la Grèce antique. À bientôt.
1: Au revoir.
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1: Bonjour à tous. Nous allons parler aujourd'hui des rapaces et plus particulièrement d'un guide édité par le Parc National qui leur est consacré. Cet ouvrage axé sur leur protection propose un point sur la situation des rapaces qu'il est possible de voir sur le territoire du Parc National avec les connaissances récentes pour chacune des espèces. 27 espèces nichent régulièrement sur le territoire du parc, dont 9 espèces nocturnes. Alors pour en parler, je suis en compagnie d'Irène Lebeau, ancienne maire de Dourby, Ingrid Oxbergen, chargée de mission édition au Parc National, et Émilien Hérault, qui est garde-moniteur sur le massif des Vallées-Cévenoles et également coordinateur du groupe Rapace au Parc. Bonjour à tous.
2: Bonjour.
3: Bonjour.
1: Bien déjà, tout d'abord, Ingrid, comment se présente ce guide? Qu'est-ce qu'on peut y trouver?
2: Alors, c'est un guide pour apprendre ou en tout cas avoir de la connaissance sur les espèces que l'on peut observer dans le Parc National des Cévennes, pour les reconnaître, pour avoir aussi comprendre leurs besoins et avoir des petits gestes chacun qui peuvent être à portée de chacun qui sont favorables à ces espèces. Voilà, donc ça c'est globalement c'est comme ça qu'on a travaillé. Après, plus précisément, c'est un livre en deux parties, avec une partie introductive où on explique vraiment en France et dans le parc quels sont les rapaces diurnes, les rapaces nocturnes, à quoi on les reconnaît, quelles sont leurs caractéristiques. Ensuite, on explique aussi d'où est venue l'idée de conserver les rapaces en France, un peu d'histoire, et puis les outils qui ont été mis en place pour pouvoir les conserver. Donc, on explique les outils de suivi en France et dans le parc, et notamment un outil qui est très important aujourd'hui, qui est un outil majeur, qui s'appelle les zones de sensibilité majeure. Donc ça définit un périmètre et une période pendant lesquelles on va être très attentif à un couple qui s'est installé, qui se reproduit et donc a surveillé son nid. Voilà.
1: Et oui, puis, on y reviendra plus en détail.
2: Oui. On va y revenir, oui. On va y revenir. Et puis c'est pas seulement une période et un périmètre, c'est aussi des habitats naturels qu'il faut conserver pour que les espèces y trouvent ce dont elles ont besoin. Et puis c'est aussi dans un paysage avec certains éléments qui sont des éléments clés pour ces espèces-là. Donc des endroits où elles peuvent se poser, des endroits où elles peuvent surveiller, des endroits où elles vont chasser, enfin des choses comme ça.
1: Et donc il y a et il y a 15 espèces donc qui sont présentées plus en détail. Donc ce sont des espèces fragiles pour lesquelles le parc a un gros enjeu de conservation. Alors je vois on a les 4 espèces de vautours, circaète, aigle botté, royal, autour des palombes, busard, les chouettes, chevêchettes. Émilien, il y a vraiment un enjeu sur ces espèces en particulier?
4: Alors oui, il y a un enjeu de conservation très important sur les rapaces sur le parc national, parce que déjà il y a une diversité d'habitats qui est assez importante et d'altitude sur le territoire, qui fait qu'on a un bon nombre d'espèces de rapaces, plus que dans certains parcs alpins par exemple, où la limite altitudinale fait qu'on ne va pas avoir les espèces comme le circaète par exemple ou les busards qui vont nicher un peu plus bas en altitude. Et il y a une responsabilité forte sur certaines espèces, notamment le circaète, qui a une grosse part de sa population nicheuse sur les Cévennes. L'aigle royal, qui avait disparu, quasiment disparu, plus que 2, 3, 4 couples dans les années 60. Donc certaines espèces sont plus menacées que d'autres et demandent plus d'attention que d'autres. Il y a d'autres espèces qui vont plutôt bien, comme le faucon pèlerin, qui a remonté plutôt bien ses effectifs depuis les années 2000, 90-2000. Et d'autres sur lesquelles il faut veiller, comme le busard. Le busard cendré est une espèce qui est en déclin, toujours, au niveau national. Chez nous, ils se comportent plutôt bien parce qu'on a encore des milieux naturels comme les Landes dans lesquels ils nichent, qui sont encore à peu près bien préservés. C'est plus le cas ailleurs en France où ils s'est habitué aux céréales et donc et au niveau reproduction, les coupes, les moissons sont menaçantes pour cette espèce.
1: Très bien. Et justement, Ingrid, par rapport à ces 15 espèces, donc chacune, il y a deux pages par espèce. Enfin, voilà, comment c'est organisé pour ces 15 espèces ?
2: Voilà, alors on a travaillé d'abord à présenter la manière dont elle vit. Ça c'est un paragraphe qui explique un petit peu son mode de vie, où elle niche, où elle chasse, ce dont elle se nourrit, le milieu dans lequel on peut les trouver. Et ensuite, il y a une partie sur la détermination, les critères de détermination spécifiques à cette espèce-là. C'est une partie qui est faite sur la base de dessins, de très très beaux dessins naturalistes, qui ont été faits par une illustratrice qui s'appelle Céline Lecoq. Et puis ensuite, on a donc ces petits gestes qu'on peut avoir en faveur des rapaces et de cette espèce en particulier. Hein. Donc la période critique, c'est la période de reproduction. C'est ça qui détermine le périmètre et la période pendant laquelle il faut laisser le couple le plus tranquille possible pour qu'il puisse mener à bien sa reproduction. Et donc là, il y a les petits gestes éco-responsables, on dirait en français, c'est presque plus, puisque c'est dérivé de l'anglais, éco-bienveillant en réalité. Voilà. Et puis, il y a du son. Pour chaque espèce, on a voulu aussi donner cet petit aspect de la connaissance qui est de donner à l'entendre. Donc ça, c'est un montage qui a été fait par Marc Namblard. Et on entend dedans, alors, différents sons. C'est intéressant d'aller voir le montage des séquences qui est donné aussi par un QR code dans les ressources à la fin du livre, parce que on a, par exemple, un couple, une interaction, ou ça peut être une interaction aussi de la femelle avec son jeune, ça peut être des cris d'alerte, ça peut être toutes sortes de cris comme ça qui ont été mis en scène. Donc, voilà, on a vraiment un petit panel de ce que dit l'espèce quand elle s'exprime par des cris. Voilà. Et puis ça peut être, pardon, je voudrais dire ça aussi, ça peut être vraiment important comme critère d'identification aussi d'une espèce, par exemple pour les espèces nocturnes, qu'on va plutôt entendre que voir. Voilà, donc là ça devient aussi une réelle information d'identification de l'espèce.
1: Est-ce que ce guide répond à une demande ?
2: Oui, tout à fait. Les rapaces sont un des joyaux du parc national des Cévennes. Le parc national des Cévennes est connu comme un territoire d'observation en France, mais aussi en Europe, hein, au-delà de nos frontières, depuis très longtemps. Au niveau du nombre d'espèces, le parc compte 27 espèces nicheuses et on en dénombre 34 en France. Donc c'est aussi énorme en termes d'espèces. Et ça, c'est ce que disait Emilien tout à l'heure, c'est lié notamment à la variété des milieux du parc. Donc c'est un sujet très important, très attractif aussi pour le public. On a fait plusieurs publications sur les rapaces par le passé. Et le dernier en date était un cahier à destination des communes qui était sur ce sujet-là déjà, les rapaces dans le parc, les espèces qu'on protège plus, enfin qu'on suit d'un peu plus près, et ça aussi Emilien pourra en parler un peu plus, et pourquoi on le fait, et on a eu envie de refaire ce livre avec les espèces qu'on suit actuellement et en donnant donc en enrichissant l'information pour en faire un livre qui soit accessible à un plus large public.
1: Mais justement, Irène, donc oui, c'était à la base, hein, son prédécesseur était destiné aux communes, c'était une sorte de portée à connaissance, vous en aviez eu vent.
3: Oui, je pense que c'est important, justement, j'allais dire, au niveau la communication et sensibilisation des collectivités, parce qu'elles ont vraiment un rôle à jouer en matière d'aménagement du territoire, et elles ont la connaissance aussi de tous les propriétaires, de tous les sites, donc il faut sensibiliser à l'importance de préserver ces espèces, là, c'est sûr.
1: Émilien, donc, enfin Ingrid le disait, les rapaces, hein, voilà, 27 sur les 34, 27 espèces nicheuses sur les 34, donc il y a un enjeu important. Et le parc a mis très tôt en place des périmètres de protection, des périmètres de quiétude. Alors concrètement, qu'est-ce que c'est ?
4: Alors, ben oui, par le passé, on a la création du parc, hein, dans les années 70, les populations de rapaces étaient vraiment sur le déclin. Il faut savoir que pour en avoir parlé avec des agents aujourd'hui à la retraite, les premières tournées de terrain dans les années fin 60-70, c'était quand on avait vu une buse et deux, trois cresserelles, c'était une belle journée. Aujourd'hui, on peut observer pas loin d'une quinzaine d'espèces dans sa journée avec des populations plutôt conséquentes. Donc c'est quand même de bonnes choses aujourd'hui. Et ça, c'est dû aussi à l'arrêté de protection en 70 des rapaces. Et puis les agents du parc à la création, certains se sont sensibilisés sur ce sujet. On nommera Bernard Rico, Jean-Pierre Malafos, Monsieur Bonnet aussi, tout ça. Donc ils ont mis en place des périmètres de quiétude. En gros, c'était se dire un aigle royal niche ici dans cet arbre en forêt. On va déjà communiquer auprès des acteurs locaux, des forestiers, des chasseurs. Quand on regarde là dans la revue justement dans ce guide, on a les périodes de quiétude. Pour l'aigle royal, ça commence à partir du 1er janvier. L'activité chasse en Cévennes se termine 28 février. Donc il y a eu des contacts de prix auprès des acteurs locaux, des chasseurs, laisser ce coin tranquille à partir du 1er janvier. Ça s'est fait petit à petit, et puis au fil du temps, on a mis une cartographie en place pour permettre déjà aux services instructeurs du parc de pouvoir, selon les demandes d'autorisation, de manifestations sportives, de coupes de bois, de tout un tas de choses, de dire de cette période-là, du 1er janvier par exemple pour l'aigle royal au 1er ou 15 août, c'est pas de travaux sur le secteur, ou alors des manifestations autorisées mais en prenant des aléas pour éviter la zone de nidification. Et aujourd'hui, sur ces 15 espèces, on a des périmètres de quiétude, en gros des zones de sensibilité majeure pour chaque espèce, avec un périmètre qu'on va définir nous-mêmes avec les conditions du terrain, le relief. C'est pas une zone ronde autour, c'est si la crête est au-dessus du nid, c'est pas la peine d'aller au-delà de la crête à 500 mètres derrière. On sait que le rapace, lui, il est dans son petit environnement. Ce qu'il voit, c'est en dessous de lui, à côté, à gauche, à droite, mais il va pas voir derrière la crête. Donc on adapte le périmètre en fonction des exigences de l'espèce et du couple aussi qu'on connaît, parce qu'il y a des individualités. Il y a des individualités chez les oiseaux. Il y a des couples de grands ducs qui sont connus pour accepter tout à fait la présence de l'homme, pas très loin, du moment qu'on les dérange pas trop. Il y en a d'autres qui sont très méfiants. Donc ça, c'est la connaissance du terrain de chaque agent sur son triage, sur son secteur, qui va pouvoir délimiter la zone.
1: Irène, donc tu es l'autrice de la préface, et tu parles justement de ces périmètres de quiétude, parce que tu étais également agente à l'ONF, donc il y a eu un travail avec le parc,
3: Oui, comme dit Emilien, c'était sur vraiment au début de l'installation de ces populations dans le parc des Cévennes, puisque ça remonte aux années 80, quand je suis arrivé moi dans les Cévennes. J'ai eu dans le cadre de mon travail à l'ONF, donc un rapace qui avait niché une aire d'aigle royal dans une coupe qu'on s'apprêtait à exploiter. Donc là, effectivement, c'est Bernard Rico qui m'avait contacté. On a pas mal travaillé ensemble, et puis on a pris des mesures de protection. Et je pense que c'était une des premières aires qui était répertoriée sur le parc. Et j'ai appris avec plaisir que cette année le couple s'est installé, parce qu'à l'époque, en plus, l'aire existait, mais au moment de la coupe, il y avait un seul individu. Et c'est Bernard Rico qui m'a bien fait comprendre l'importance de conserver la quiétude de tout le coin, parce que cette espèce revient régulièrement, peut revenir nicher. Et ça a été le cas. Donc cette année, un couple s'est installé. Il y a deux jeunes, je crois, qui se sont envolés. Donc voilà, c'est vraiment un travail au long cours qu'on fait, mais qui a porté ses fruits dans ce cas-là. Et les précautions, effectivement, de quiétude autour de l'air, un périmètre où il ne faut pas intervenir, des dates d'intervention. Je ne me rappelle plus exactement ce qu'on avait fait, mais la coupe avait été reportée. Et on a suivi cette aire tout le long depuis, quoi.
1: Et toi, tu avais un intérêt quand même pour l'ornithologie. Enfin, il y avait une sensibilité aussi au départ.
3: Oui, bah c'est vrai que depuis tout petit, je m'intéresse aux oiseaux. Ça me passionnait et j'ai passé des heures, je me rappelle, dans les arbres à essayer d'attendre que les mésanges se posent le plus près possible pour les identifier. Enfin voilà, ça me effectivement, je prends plaisir à les regarder. Il y a une variété d'espèces qui est vraiment impressionnante. Et quand on se penche un peu plus, on voit la spécificité aussi des milieux, c'est-à-dire des comportements, des habitudes alimentaires. Et c'est vraiment hyper intéressant. Mais c'est sûr que les rapaces, bon, c'est plus visible, plus facile à identifier, parce que dans les passereaux, il y a vraiment des subtilités. Donc les rapaces, je m'y suis plongé également avec plaisir et de plus en plus.
1: Et au printemps, donc depuis ce printemps, tu es la marraine d'un jeune gypaète qui a été lâché sur les Goales, hein, pour la première fois.
3: Voilà, la première fois sur les Goales côté gare. Donc il y a un gypaète marbu, enfin plusieurs, donc il y en a quatre qui ont été relâchés. Et là aussi, j'essaye de suivre un peu l'actualité. Donc de ce que je sais, c'est viager, elle s'est envolée et tout fonctionne bien pour le moment. Elle commence à prendre ses marques et à s'éloigner de plus en plus de son lieu de lâcher, ce qui est le but, quoi.
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1: Michel Vanhoff, bonjour.
2: Bonjour.
1: Vous êtes spécialiste en huiles essentielles de plantes, des huiles essentielles de plantes dont on prend de plus en plus conscience qu'elles sont essentielles pour la santé ou contre les accidents. Aujourd'hui, on voit de plus en plus les pharmaciens, médecins s'y intéresser. Vous nous parliez d'ailleurs de médecins au pied nu, c'est cela ?
2: Oui.
1: Qui ont pour objectif de rassembler les connaissances des peuples anciens, des peuples autochtones de certains pays. Alors aujourd'hui, cette huile essentielle, on va la chercher très loin ou très près ?
2: Alors je parlerai de deux huiles essentielles en même temps, c'est-à-dire le bouleau et la gaultérie. Alors le bouleau nous vient du Canada et gaultérie, ces derniers temps, souvent du Népal. Donc, pas les endroits les plus chauds de la planète.
1: Alors bouleau, gaultérie, est-ce que c'est la même plante ?
2: Alors nous trouvons du bouleau, donc le Betula alba en Europe, donc c'est pas ce bouleau-là. Le bouleau, c'est le Betula lenta, ou parfois appelé Betula alleganiensis, qui produit, après avoir macéré la matière première dans de l'eau, un genre de prédigestion, on va dire, qui va produire une huile essentielle à très très haute teneur de méthylsalicylate. Et donc, une teneur telle que c'est 99,9% en moyenne. Donc vous voyez, c'est presque un produit chimique par sa composition. Et gaultérie, ben, c'est exactement la même chose. Donc c'est parfois à la couleur, il y a une légère différence olfactive. Sinon, on ne peut pas les distinguer.
1: Alors pourquoi est-ce qu'on va vendre indifféremment du bouleau ou de la gaultérie ?
2: Alors le bouleau, il n'y a plus beaucoup de distillateurs au Québec qui le font. Donc c'est très très difficile d'en trouver. C'est devenu de plus en plus rare. Et par contre, gaultérie, surtout produite au Népal, est encore bien accessible, on en trouve à des prix tout à fait raisonnables.
1: Justement, c'était la question que je voulais vous poser. Quand on va chercher des plantes si loin, parfois vous nous parlez d'Australie, Nouvelle-Zélande, Chine, ou bien encore dans ce cas précis de Népal, on sait que ce sont évidemment des gens qui utilisent une main-d'œuvre moins importante, donc on pourrait avoir un prix moins important. Est-ce que c'est le cas ou parfois justement parce qu'on va si loin que cela, les prix vont monter en flèche ?
2: Il y a tous les cas de figure. Gaultérie, c'est tout à fait acceptable. Tout le monde connaît la citronnelle qui nous vient maintenant beaucoup de Chine à des prix assez bas. Mais parfois, il y a certaines huiles essentielles quand même rares. Je pense au nard du Népal qui est assez cher.
1: Par exemple, un ordre d'idée.
2: Ben, pour un petit flacon, dans un cas, ce sera 3-4 euros pour le petit flacon. Dans l'autre cas, ce sera 20-30 euros.
1: Voilà. Oui, donc 7 fois plus.
2: Voilà, tout est possible. Alors revenons à ces deux huiles essentielles que je résume par rapport à leur composition chimique et qu'on trouve facilement en pharmacie, dans les magasins spécialisés. Donc, les gens connaissent bien cette odeur, rappellent tout de suite à certains mélanges pharmaceutiques qu'on utilise pour les douleurs, pour les coups, quand on fait beaucoup de vélo. Cette odeur un peu presque camphrée est assez familière. Donc, c'est un produit antispasmodique qu'on utilise quand on tombe, quand on se fait mal, des problèmes douloureux musculaires. Donc ces deux produits s'utilisent dans des cas de rhumatisme, beaucoup en massage. Mais il faut, donc j'ai parlé de la composition chimique aussi pour donner un avertissement. C'est une des rares huiles qu'on ne devra jamais utiliser par voie orale. Il y a des gens qui sont allergiques, quand ils sont allergiques à l'aspirine, c'est une huile à éviter. Voilà, il y a quand même quelques aspects. C'est une huile qu'on trouve facilement à des prix abordables, mais donc à utiliser avec, je dirais, modération.
1: Avec modération, connaissance également, on le rappelle toujours, puisque vous disiez, ceux qui sont allergiques à l'aspirine, par exemple, ne doivent pas utiliser ces huiles, bouleau ou gaultérie. Donc ça sous-entend, et on le rappelle très, très régulièrement, qu'il est indispensable d'avoir de la connaissance, de faire appel à un pharmacien, un médecin, ouais, ou aromathérapeute averti. Je rappelle à cette occasion d'ailleurs que vous proposez régulièrement des stages. Vous avez terminé il y a quelques semaines de cela un stage de découverte dans les Cévennes, avec le Parc National des Cévennes. Donc pour tous ceux qui seraient intéressés à participer à des stages, un numéro de téléphone, le vôtre, Michel Vanov, 06 63 22 84 05, 22 84 05. On peut bien sûr également s'adresser à la radio pour tout renseignement. À bientôt.

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3: Bonjour à toutes et à tous et bienvenue sur Radio Intervalle pour ce moment d'information locale. Nous sommes en Lozère aujourd'hui pour parler d'animation nature et environnement. Dans le cadre d'un été avec le parc, nous retrouverons dans quelques instants Florence Boissier. Mais je voulais aussi vous signaler un autre rendez-vous du parc national des Cévennes. Ce sera la nuit étoilée sur le Cosmégen ce lundi 17 août au hameau du Villaret, sur la commune de Hurle-la-Parade à partir de 20h30. Vous serez accueillis par les agents du parc national avec qui vous pourrez partager votre pique-nique si vous le souhaitez. À partir de 22h jusqu'à minuit, laissez-vous guider dans l'immensité du ciel étoilé par Manuel Jacquet, accompagnateur en montagne et animateur en astronomie, plongé dans les contes et mythologies inspirés par les étoiles. Cet événement est ouvert à tout public. Il vous faudra penser à prévoir des vêtements chauds ainsi qu'une lampe frontale à la lumière rouge si possible et une petite couverture pour vous installer confortablement. C'est sur réservation auprès de l'Office de tourisme des Gorges Causses-Cévennes par téléphone au 04 66 45 01 14 45 01 14. Un peu plus tard dans la semaine, autre rendez-vous avec les Causses et Cévennes dans le cadre des animations estivales. Ce jeudi 20, il sera projeté à Sumène le film « Berger de l'Égoual, éleveur des Causses et Cévennes », un film réalisé par Marc Kahn. Dans une nature d'exception, les bergers et leurs troupeaux ont façonné un paysage culturel, aujourd'hui reconnu au patrimoine mondial de l'UNESCO. Ce film a donné lieu à la rencontre avec une douzaine d'éleveurs sédentaires et transhumants. Rythmé par l'analyse ciselée de Gérard Collin ou de Jean Séon du Parc National des Cévennes, le film présente avec naturel des tranches de vie et des témoignages pleins de justesse. Pour voir ce film, rendez-vous à 11h ce jeudi 20 août à Sumène, à la salle Ferrier. Et nous découvrons maintenant la sélection d'animation de Florence Boissier dans le cadre d'un été avec le parc pour cette semaine du 17 au 21 août. Florence Boissier, bonjour.
4: Bonjour.
3: Merci d'être avec nous encore une fois sur Radio Intervalle pour continuer cet été avec le parc et parler des différentes sorties proposées par le parc national et animées par ses agents qui pourront ainsi transmettre beaucoup de connaissances au public, qu'il soit de la région ou que ce soit des personnes de passage. On a toujours plein de choses à apprendre et notamment avec des animations centrées autour du thème de la faune. Vous allez nous parler par exemple ce mardi 18 toutes d'une sortie autour des criquets et sauterelles à la Malène.
4: Les sorties de l'été se concentrent sur les espèces qu'on peut voir. C'est la période, on va dire, d'activité intense. C'est le cas pour les criquets et les sauterelles, vous en êtes certainement rendu compte. C'est l'ordre des orthoptères, pour être plus précise. Et bien sûr, ils sont d'une variété et d'une ingéniosité qui est souvent méconnue. Je vous invite vraiment à suivre cette animation qui aura lieu à la Malène, au départ du parking des Gourtous, à 10h, pour aller découvrir cette grande diversité d'insectes.
3: Toujours la faune, et cette fois-ci on revient vers le centre du parc, à la magnanerie de la Roque. Il sera question des chauves-souris et des créatures de la nuit.
4: Oui, tout à fait. Alors le titre est un petit peu trompeur parce qu'il ne sera absolument pas question que des chauves-souris, bien sûr. La magnanerie, ce bâtiment lui-même accueille une colonie qui est suivie par les collègues. Donc ce sera vraiment l'occasion au cours de cette soirée d'en apprendre plus sur les chauves-souris. Mais pas que, puisqu'en fait vous serez sur le site de la magnanerie de la Roque et les agents du parc là se sont associés avec une médiatrice du musée Maison Rouge de Saint-Jean-du-Gard qui, elle, va aborder plutôt ce que c'est qu'une magnanerie, en quoi les paysages que vous pouvez voir de là sont le fruit d'une culture cévenole millénaire. Voilà, ce sera l'occasion vraiment de croiser les regards autour des patrimoines naturels que sont les chauves-souris.

0: parler du patrimoine culturel de ce paysage. Vraiment une animation, une soirée mixte à plusieurs voix. Je vous invite à en profiter pleinement.
1: Alors, toujours autour du patrimoine culturel en Cévennes, il y aura deux rendez-vous un peu plus bas. Le 17 août, le temps des mines à Robiac-Roche-Sadoul.
0: Tout à fait. Et là aussi, ça a été la volonté de nous associer à des spécialistes, des grands connaisseurs de la culture cévenole, pour encore une fois croiser les regards. Donc là, ce sera avec l'association Passeurs de Mémoire, qui sera aux côtés d'un agent du parc et qui va vous faire découvrir le village de Roche-Sadoul. Donc l'architecture, l'organisation est vraiment typique d'un village minier. C'est vraiment très très riche à découvrir. C'est gratuit, c'est sur réservation et la balade se déroulera dans Roche-Sadoul à partir de 9h.
1: À Bessèges, passe le bruit, reste le tendre, une sortie toujours autour de la mine le vendredi 21 août.
0: Oui, et plus généralement le patrimoine industriel, puisque Bessèges est une commune dans laquelle il y a eu aussi beaucoup d'activités industrielles. Cette balade qui sera portée par un agent du parc associé à Mariette Émile, la guide conférencière qui travaille beaucoup sur le patrimoine industriel. Une balade matinale aussi, dès 9h30, pour découvrir la totalité du patrimoine vraiment très riche que contient cette commune. Et notamment qui a été travaillé par les collégiens de Bessèges, qui ont réalisé un sentier pédagogique autour de ce patrimoine-là. Cette balade vous permettra de découvrir leur travail aux côtés d'un agent du parc et donc de Mariette Émile.
1: Et pour finir, parmi les sorties que vous avez choisi de nous présenter cette semaine, vendredi toujours, on ira sur un chantier de pierres sèches du côté du Villaret.
0: Sur le Cosmé-Jean, toujours dans l'idée de s'associer à des experts spécialistes du patrimoine culturel. Alors là, on est plutôt du côté des savoir-faire, les savoir-faire de la pierre sèche. Et cette animation, bien sûr, cette journée est organisée en partenariat avec les artisans bâtisseurs en pierre sèche. L'un d'eux sera présent pour vous montrer un peu comment ça fonctionne très concrètement. Et vous pourrez aussi bénéficier de la visite du hameau du Villaret, qui a été entièrement restauré il y a quelques années de ça, notamment d'un côté par l'association TAC, puisque c'est là où se trouvent les chevaux de Przewalski, qui sont bien connus aussi. Mais ce sera l'occasion de davantage regarder les vieilles pierres. Donc une visite guidée du hameau est organisée aussi à 10h30, mais pour l'initiation à la pierre sèche, et bien ça, ce sera toute la journée qu'il sera possible de le faire entre 9h et 16h. Et vous pouvez vous présenter sans réservation. Si vous voulez juste mettre un petit peu la main à la pâte, il faudra veiller à ne pas, venir trop bien habillé. Voilà. Vous prévoyez des chaussures, des gants, des choses comme ça, évidemment. Il ne s'agit que d'une initiation, c'est vraiment pour mieux comprendre comment ça fonctionne. Mais voilà, prenez une tenue adéquate.
1: Voilà, on va salir un petit peu, on va mettre les mains à l'ouvrage.
0: Exactement.
1: Merci beaucoup Florence Boissier. Un été avec le parc se poursuit encore la semaine prochaine, donc jusqu'à fin août. On vous retrouve très vite pour en parler.
0: Merci beaucoup.
1: Merci à vous également de votre écoute et de votre fidélité à Radio Intervalle. Bon week-end à toutes et à tous et à très bientôt pour d'autres actualités locales.
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1: La météo sur Radio Intervalle dans le Gard et en Lozère pour ce week-end de l'Assomption, chaleur toujours et le temps tourne à l'orage. En Lozère, ce samedi 15 août, le ciel est voilé le matin, puis des orages devraient toucher la totalité du département, localement avec de la grêle. Une vigilance jaune pour ce risque d'orage est émise par Météo France entre 12h et 21h. Il s'accompagne de vents de direction variable jusqu'à 70 km/h. Et côté température, une vigilance jaune canicule toujours. Attendez pour les minimales de 11 à 21 degrés. Au plus chaud, 28 à 36 degrés. 31 à Langogne, 34 à Mende, 36 à Florac. Ce dimanche 16 août, en Lozère, le risque d'orage est présent dès le matin et jusqu'en fin d'après-midi, malgré de nombreuses éclaircies. Il y a peu de vent et les températures ont baissé. Il fait 12 à 21 degrés pour les minimales. Au plus chaud, prévoyez 25 à 35 degrés. 29 à Langogne et à Mende, 33 à Florac et 35 plus bas dans les vallées. Pour la suite en Lozère, le temps se calme avec le retour du soleil probablement jusqu'à mercredi. Et on attend pour la suite une nouvelle perturbation orageuse. Ce samedi, dans le Gard, ciel voilé le matin, des orages sur une grande moitié nord l'après-midi. Ça se calme dans la nuit et la vigilance jaune pour le risque d'orage est active de 12h à 21h là aussi. Des vents tournants soufflent jusqu'à 60 km/h sous les orages. Et côté température, la vigilance orange canicule se poursuit. Prévoyez des minimales de 16 à 23 degrés et des maximales de 34 à 39 degrés, le maximum pour Alès et Saint-Ambroise. Dimanche dans le Gard, des éclaircies fréquentes, mais le risque orageux est présent toute la journée, à l'exception de la frange sud-est du département. Le vent marin reste faible et côté température ce dimanche, prévoyez 16 à 24 degrés pour les minimales, 30 à 38 degrés l'après-midi, le maximum toujours au pied des Cévennes. Pour la semaine prochaine dans le Gard, le soleil revient et les chaleurs restent importantes. Ça ne devrait baisser qu'à partir de jeudi. C'était Estelle sur Radio Intervalle. Nous vous souhaitons à toutes et à tous un très agréable week-end.
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C'est de la musique de harpe que je vous propose pour notre coin classique aujourd'hui. Nous entendrons des œuvres de Ravel, Debussy, Caplet et Krah, musique de chambre pour harpe avec Isabelle Moretti et le Quatuor Parisi. Avant de vous parler des interprètes, eh bien, je vous propose de débuter ce coin classique avec un moment de Maurice Ravel, introduction et allegro pour harpe avec accompagnement d'un quatuor à cordes, d'une flûte et d'une clarinette.

Je vous propose d'entendre maintenant de Debussy une œuvre pour harpe également, puisque c'est la thématique de notre coin classique. Nous entendrons deux danses, danse sacrée, danse profane pour harpe, deux violons, alto, violoncelle et contrebasse, avec une adaptation de Fabrice Pierre. Alors quelques mots sur l'utilisation de l'harpe par ces compositeurs modernes. Dans la palette sonore de Claude de France, la harpe va donner souvent l'impression d'être soliste, tant son rôle sonore est spécifique. Et Debussy dira pour lui que la beauté du son est fondamentale, comme il l'écrit dans une lettre datée du 4 octobre 1915. C'est d'ailleurs en 1904, alors qu'il est en pleine composition de La Mer, que la maison Pleyel lui a passé une commande d'une œuvre destinée à faire valoir une nouvelle harpe chromatique. Ce sont donc les danses sacrées et profanes. On a pu écrire que ce n'était pas le meilleur Debussy, mais c'est tout de même à écouter. Donc pour ces 10 prochaines minutes, Claude Debussy danse pour harpe, violon, alto, violoncelle et contrebasse.

C'est un quintet pour harpe, flûte, violon, alto et violoncelle que nous allons entendre de Jean-Émile Polcra pour terminer ce coin classique. Il est né à Brest en 1879, son père est médecin de marine, mais comme son épouse, ils partagent la même passion pour la musique et ils vont la transmettre à leurs enfants. Jean Cras, lui, est un excellent pianiste, il va commencer à composer précocement. Il signera sa première œuvre à l'âge de 13 ans. Mais parallèlement à cela, eh bien, il veut poursuivre ses études à l'école navale. Il va intégrer l'école navale à 17 ans. Il va être affecté sur des cuirassés, des avisos, toujours excellemment bien notés. Il va commander la première escadrille de patrouille en Manche, par exemple, en 1918. Et à l'issue de l'école de guerre, puis de l'école des hautes études navales, il sera nommé capitaine de vaisseau. Il va commander le croiseur La Motte-Piquet et le cuirassé Provence et accéder aux étoiles en 1931. Il devient major général à Brest et s'étendra en 1932, emporté en 3 jours par une maladie foudroyante. Alors, que vient faire la musique là-dessus? Eh bien, sachez que tout en poursuivant sa carrière militaire, Jean Cras ne va jamais s'éloigner de la musique et fera embarquer son piano droit sur chacun des navires à bord desquels il sert, car, dit-il, composer, c'est obéir à une volonté supérieure qui me dicte ses volontés. Il deviendra ami avec Henri Duparc, compositeur disciple de César Franck, qui le consacrera « Fils de son âme ». Mélodiste de talent, il va exceller dans la composition de musique de chambre et il va composer en 1928, à bord du cuirassé Provence, ce quintet dont on retrouve l'influence de la musique française de la fin du 19e et du 20e siècle. On dit même qu'on retrouve la délicatesse de la flûte de Debussy. À découvrir donc ce quintet de Jean-Émile Polcra pour terminer ce coin classique avec toujours Isabelle Moretti à la harpe et le quatuor Parisi.

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Bonjour à toutes et à tous. Ici Barbara de l'Office de tourisme des Cévennes au Mont-Lozère. Ravie de vous retrouver en cette période estivale. Si vous explorez le sud Lozère en ce moment, sachez que nos bureaux sont ouverts, que ce soit au pont de Montvert, à Saint-Germain-de-Quelbert, au Collet de Dèze, à Vialas, à Sainte-Croix ou à Saint-Étienne-Vallée-Française. Nos horaires s'adaptent au fil de la saison, alors pour bien préparer votre passage, n'hésitez pas à les consulter sur notre site internet. Commençons sans plus tarder notre sélection d'animations estivales. Jusqu'au 31 août, l'exposition Urbain 5 sera au château de Grisac, au pont de Montvert. Cette exposition retrace l'histoire de ce pape lozérien, avant-dernier pape français. Du 16 au 23 août, au pont de Montvert, retrouvez une exposition photo de Cathy Combrenou et les ateliers d'Isa. Le 17 août, à Vialas, ce sera lecture avec Tito & Co. dans la cour de la médiathèque pour un moment de partage. Le 17 août, à Vialas, toujours, au camping La Rêverie, c'est une soirée concert qui s'annonce avec Memphis, un groupe de rock. Profitez aussi des pizzas et venez boire un verre. Du 18 au 30 août, à Sainte-Croix-Vallée-Française, c'est une exposition tous au bic, des créations au style hobby par Marion Bivor. Le 18 août, au Collet de Dèze, Thibaut Will et son quatuor Érable reviennent cette année pour une tournée de plusieurs concerts dans la région. Au programme, Ludwig van Beethoven, Wolfgang Amadeus Mozart et bien d'autres. Vous le retrouverez également dans d'autres villages. Nous vous invitons à regarder directement sur l'agenda en ligne. Le 18 août, à Saint-Germain-de-Quelbert, escapade photographique à la découverte de la faune et de la flore des vallées cévenoles. Passionnés de nature et de belles images, venez découvrir au travers du prisme de la photographie les trésors cachés de nos vallées. Attention, l'inscription est obligatoire. Le 19 août, à Saint-Martin-de-Boubeau, l'association Laborieuse a le plaisir de vous convier au spectacle Chansons comme à la maison. Le 19 août, à Saint-Privat-de-Valongues, un spectacle de Monsieur Bu, ce personnage hors du temps par ses gesticulations en équilibre, précaire à fleur de cirque, expose notre humanité. Le 19 août, à Saint-Étienne-Vallée-Française, c'est un concert en première partie de Manu Noise, de magnifiques reprises acoustiques en 7, et en seconde partie, le trio Alpha, c'est son deux voix de femme en harmonie, accompagnée à la guitare de chansons d'ici et d'ailleurs, d'hier et d'aujourd'hui. Du 20 au 30 août, à Molaison, c'est une exposition d'Isis Olivier. Des peintures, des dessins, des estampes et un vernissage le 20 août, avec une lecture musicale d'Après le Buffre de Carole Sago-Duvaux. Le 20 août, à l'Espinasse, à Ventalon en Cévennes, ce sera lors du marché nocturne un spectacle de cirque contemporain, fil soupe de la compagnie Le Cirque Bidouille, puis un set du DJ Dida. Du 20 au 22 août, à Saint-Étienne-Vallée-Française, un stage de création de bébés pour les 10 à 14 ans. Accompagnés par deux auteurs, Jean Houzard et Samuel Gros, les participants créeront leurs propres personnages, récits et planches illustrées autour des enjeux du vivant. Attention, sur inscription. Vous pourrez aussi retrouver sur toute cette fin de mois les animations du Parc National des Cévennes autour de la biodiversité et sur tout le territoire et sur inscription, ou des visites de fermes qui sont toujours en place pour découvrir les savoir-faire authentiques et des producteurs passionnés à travers tout le territoire. Si vous avez envie d'un peu de cinéma, n'hésitez pas à consulter les projections du Cinéco. Alors, pour ne rien manquer des activités présentées aujourd'hui, mais aussi découvrir bien d'autres rendez-vous avec tous les détails pratiques, une seule adresse. www.cévennes-montlozère.com. Notre équipe est à votre écoute au 04 66 45 81 94. Et pour garder le fil de nos activités, pensez à vous inscrire à notre newsletter. Voilà, on se retrouve très vite pour de nouvelles découvertes. Merci de nous avoir écoutés. C'était Barbara pour l'Office de tourisme des Cévennes au Mont-Lozère.

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2: J'ai assisté il y a une trentaine d'années à une conférence donnée par un chef d'entreprise très en vogue à l'époque. Il expliquait sa méthode pour recruter un responsable et choisir entre deux candidats. Il réunissait un nombre de personnes et les deux candidats à l'embauche en choisissaient le même nombre pour former une équipe. Chaque personne avait une pelle pour creuser. Ce chef d'entreprise engageait le responsable qui savait le mieux faire travailler les gens de l'équipe pour qu'ils creusent efficacement. Car souvent, réaliser des choses demande à travailler ensemble. La collaboration veut dire exactement cela. Un labeur partagé, un travail ensemble. C'est la participation ensemble à l'élaboration d'une œuvre commune. Je reste avec mon histoire de trou à creuser. Pensez-vous que l'équipe qui creuse le plus rapidement est celle qui rassemble le plus d'hommes forts? Eh bien, pas forcément, car l'expérience montre que l'équipe qui creuse le mieux est celle qui arrive à s'entendre et à coordonner ses efforts. Et c'est sur ce critère de la coordination que le postulant était embauché. Je vais vous raconter une autre anecdote qui me vient d'un éducateur qui s'occupait de jeunes. Il avait fait l'expérience de faire transporter un tronc d'arbre assez lourd à un nombre de jeunes hommes en pleine force de l'âge et ensuite à un même nombre de jeunes filles beaucoup plus frêles. À votre avis, quel groupe a été le plus efficace? Les filles, bien sûr, qui, conscientes de leurs limites physiques, avaient réussi à collaborer beaucoup mieux que les jeunes hommes sûrs de leur force. J'aime bien cette seconde histoire, pleine d'enseignements. Comprendre que la collaboration est une belle valeur qui permet d'avancer dans la vie. Quelles que soient nos convictions profondes, il est illusoire de penser qu'on peut toujours se débrouiller tout seul, qu'on n'a jamais besoin des autres. C'est une belle expérience que de découvrir un jour tout ce que l'autre peut m'apporter dans une collaboration. Vous n'êtes pas convaincu? Alors que je vous parle, vous vient à l'esprit toute une liste de situations où, franchement, vous auriez été plus efficace sans les autres? Je n'en doute pas un instant. Pour reprendre mon histoire de tronc d'arbre à transporter, si vous étiez capable de le porter sans trop de fatigue, je ne doute pas que vous seriez plus efficace pour le déplacer en étant seul. Mais à se persuader que cela est vrai quelle que soit la situation, on finit par surestimer ses propres forces, à croire que l'on n'a jamais besoin des autres. Connaissez-vous ce proverbe africain? Seul, on va plus vite, ensemble, on va plus loin. Ensemble, on va plus loin. Peut-être que pour saisir toute la valeur de la collaboration, il ne faudrait pas restreindre l'expression « plus loin » à sa seule dimension géographique. Est-ce que plus loin, lorsqu'on est ensemble, ne dépasse pas le nombre de kilomètres parcourus? Et si collaborer au final me permettait aussi d'aller plus loin dans mon développement, dans mon accomplissement personnel? Collaborer, c'est ainsi peut-être perdre du temps, ou tout du moins en avoir l'impression, pour au final progresser plus vite dans plein de domaines de sa vie. La nature est exemplaire à ce sujet. Beaucoup de travaux concernant les forêts, par exemple, ont été faits pour montrer comment un écosystème vit la collaboration, comment telle espèce végétale ou animale dépend de tout un écosystème complexe et essentiel à sa survie. Pourquoi en serait-il différent pour nous? Quelle différence feriez-vous entre une chose utile et une chose nécessaire? Une chose est utile quand son usage ou sa pratique est ou peut être avantageux pour quelqu'un. Une chose est nécessaire quand son existence, sa présence, son usage, son action sont requis pour atteindre une fin, répondre à une situation, à un besoin. Une chose est nécessaire parce qu'on ne peut pas s'en passer ou s'en dispenser. Un synonyme d'utile, c'est avantageux. Un synonyme de nécessaire, c'est indispensable. Voici ce que l'apôtre Paul écrit dans la Bible au sujet du groupe et de la nécessité d'avancer ensemble. Il nous dit « Le corps n'a pas qu'une seule partie, il en a plusieurs. Le pied peut dire « Moi, je ne suis pas une main, donc je ne fais pas partie du corps. » Pourtant, il fait quand même partie du corps. L'oreille peut dire « Je ne suis pas un œil, donc je ne fais pas partie du corps. » Pourtant, elle fait quand même partie du corps. Si dans le corps, il n'y avait que les yeux, comment pourrait-on s'entendre ? S'il n'y avait que les oreilles, comment pourrait-on sentir les odeurs ? L'œil ne peut pas dire à la main « Je n'ai pas besoin de toi » et la tête ne peut pas dire au pied « Je n'ai pas besoin de vous ». Au contraire, même les parties du corps qui semblent les plus faibles sont nécessaires. Collaborer est parfois utile. Souvent, cela est nécessaire. Il est vrai qu'il y a une forme d'humilité à reconnaître la nécessité de l'autre dans ma propre vie. Mais ce « plus loin » dont parle le proverbe africain est, par définition, un lieu que je ne connais pas et qu'il me reste encore à découvrir. De nouveaux horizons, inaccessibles sans les autres, car il est impossible que je connaisse tous les chemins. Se laisser accompagner, se laisser aider, accompagner et aider soi-même, donner et recevoir, se soutenir, etc. La liste est longue de ces verbes mis en action dans la collaboration. Apprenons à avoir besoin de l'autre, à transporter avec d'autres les charges nombreuses de nos parcours de vie.
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1: Bonjour à toutes et à tous et bienvenue sur Radio Intervalle pour ce moment d'information locale. Nous sommes en Lozère aujourd'hui pour parler d'animation nature et environnement. Dans le cadre d'un été avec le parc, nous retrouverons dans quelques instants Florence Boissier. Mais je voulais aussi vous signaler un autre rendez-vous du parc national des Cévennes. Ce sera la nuit étoilée sur le Cosmégen ce lundi 17 août au hameau du Villaret, sur la commune de Hurle-la-Parade à partir de 20h30. Vous serez accueillis par les agents du parc national avec qui vous pourrez partager votre pique-nique si vous le souhaitez. À partir de 22h jusqu'à minuit, laissez-vous guider dans l'immensité du ciel étoilé par Manuel Jacquet, accompagnateur en montagne et animateur en astronomie, plongé dans les contes et mythologies inspirés par les étoiles. Cet événement est ouvert à tout public. Il vous faudra penser à prévoir des vêtements chauds ainsi qu'une lampe frontale à la lumière rouge si possible et une petite couverture pour vous installer confortablement. C'est sur réservation auprès de l'Office de tourisme des Gorges Causses-Cévennes par téléphone au 04 66 45 01 14 45 01 14. Un peu plus tard dans la semaine, autre rendez-vous avec les Causses et Cévennes dans le cadre des animations estivales. Ce jeudi 20, il sera projeté à Sumène le film « Berger de l'Égual, éleveur des Causses et Cévennes », un film réalisé par Marc Kahn. Dans une nature d'exception, les bergers et leurs troupeaux ont façonné un paysage culturel, aujourd'hui reconnu au patrimoine mondial de l'UNESCO. Ce film a donné lieu à la rencontre avec une douzaine d'éleveurs sédentaires et transhumants. Rythmé par l'analyse ciselée de Gérard Collin ou de Jean Séon du Parc National des Cévennes, le film présente avec naturel des tranches de vie et des témoignages pleins de justesse. Pour voir ce film, rendez-vous à 11h ce jeudi 20 août à Sumène, à la salle Ferrier. Et nous découvrons maintenant la sélection d'animation de Florence Boissier dans le cadre d'un été avec le parc pour cette semaine du 17 au 21 août. Florence Boissier, bonjour.
2: Bonjour.
1: Merci d'être avec nous encore une fois sur Radio Intervalle pour continuer cet été avec le parc et parler des différentes sorties proposées par le parc national et animées par ses agents qui pourront ainsi transmettre beaucoup de connaissances au public, qu'ils soient de la région ou que ce soit des personnes de passage. On a toujours plein de choses à apprendre et notamment avec des animations centrées autour du thème de la faune. Vous allez nous parler par exemple ce mardi 18 août d'une sortie autour des criquets et sauterelles à la Malène.
2: Les sorties de l'été se concentrent sur les espèces qu'on peut voir. C'est la période, on va dire, d'activité intense. C'est le cas pour les criquets et les sauterelles, vous en êtes certainement rendu compte. C'est l'ordre des orthoptères, pour être plus précise. Et bien sûr, ils sont d'une variété et d'une ingéniosité qui est souvent méconnue. Je vous invite vraiment à suivre cette animation qui aura lieu à la Malène, au départ du parking des Gourtous, à 10h, pour aller découvrir cette grande diversité d'insectes.
1: Toujours la faune, et cette fois-ci on revient vers le centre du parc, à la Magnanerie de la Roque. Il sera question des chauves-souris et des créatures de la nuit.
2: Oui, tout à fait. Alors le titre est un petit peu trompeur parce qu'il ne sera absolument pas question que des chauves-souris, bien sûr. La Magnanerie, ce bâtiment lui-même accueille une colonie qui est suivie par les collègues. Donc ce sera vraiment l'occasion au cours de cette soirée d'en apprendre plus sur les chauves-souris. Mais pas que, puisqu'en fait vous serez sur le site de la Magnanerie de la Roque et les agents du parc là se sont associés avec une médiatrice du musée Maison Rouge de Saint-Jean-du-Gard qui, elle, va aborder plutôt ce que c'est qu'une magnanerie, en quoi les paysages que vous pouvez voir de là sont le fruit d'une culture cévenole millénaire. Voilà, ce sera l'occasion vraiment de croiser les regards autour des patrimoines naturels que sont les chauves-souris et des patrimoines culturels de ce paysage. Vraiment une animation, une soirée mixte à plusieurs voix. Je vous invite à en profiter pleinement.
1: Alors toujours autour du patrimoine culturel en Cévennes, il y aura deux rendez-vous un peu plus bas. Le 17 août, le temps des mines à Robiac-Roche-Sadoul.
2: Tout à fait. Et là aussi, ça a été la volonté de nous associer à des spécialistes, des grands connaisseurs de la culture cévenole, pour encore une fois croiser les regards. Donc là, ce sera avec l'association Passeurs de Mémoire, qui sera aux côtés d'un agent du parc et qui va vous faire découvrir le village de Roche-Sadoul. Donc l'architecture, l'organisation est vraiment typique d'un village minier. C'est vraiment très très riche à découvrir. C'est gratuit, c'est sur réservation et la balade se déroulera dans Roche-Sadoul à partir de 9h.
1: À Bessèges, passe le bruit, reste le tendre, une sortie toujours autour de la mine le vendredi 21 août.
2: Oui, et plus généralement le patrimoine industriel, puisque Bessèges est une commune dans laquelle il y a eu aussi beaucoup d'activités industrielles. Cette balade qui sera portée par un agent du parc associé à Mariette Émile, la guide conférencière qui travaille beaucoup sur le patrimoine industriel. Une balade matinale aussi, dès 9h30, pour découvrir la totalité du patrimoine vraiment très riche que contient cette commune, et notamment qui a été travaillé par les collégiens de Bessèges, qui ont réalisé un sentier pédagogique autour de ce patrimoine-là. Cette balade vous permettra de découvrir leur travail aux côtés d'un agent du parc et donc de Mariette Émile.
1: Et pour finir, parmi les sorties que vous avez choisi de nous présenter cette semaine, vendredi toujours, on ira sur un chantier de pierres sèches du côté du Villaret.
2: Sur le Cosmé-Jean, toujours dans l'idée de s'associer à des experts spécialistes du patrimoine culturel. Alors là, on est plutôt du côté des savoir-faire, les savoir-faire de la pierre sèche. Et cette animation, bien sûr, cette journée est organisée en partenariat avec les artisans bâtisseurs en pierre sèche. L'un d'eux sera présent pour vous montrer un peu comment ça fonctionne très concrètement. Et vous pourrez aussi bénéficier de la visite du hameau du Villaret, qui a été entièrement restauré il y a quelques années de ça, notamment d'un côté par l'association TAC, puisque c'est là où se trouvent les chevaux de Przewalski, qui sont bien connus aussi. Mais ce sera l'occasion de davantage regarder les vieilles pierres. Donc une visite guidée du hameau est organisée aussi à 10h30, mais pour l'initiation à la pierre sèche, eh bien ça, ce sera toute la journée qu'il sera possible de le faire entre 9h et 16h. Et vous pouvez vous présenter sans réservation. Si vous voulez juste mettre un petit peu la main à la pâte, il faudra veiller à ne pas, venir trop bien habillé. Voilà. Vous prévoyez des chaussures, des gants, des choses comme ça, évidemment. Il ne s'agit que d'une initiation, c'est vraiment pour mieux comprendre comment ça fonctionne. Mais voilà, prenez une tenue adéquate.
1: Voilà, on va salir un petit peu, on va mettre les mains à l'ouvrage.
2: Exactement.
1: Merci beaucoup Florence Boissier. Un été avec le parc se poursuit encore la semaine prochaine, donc jusqu'à fin août. On vous retrouve très vite pour en parler.
2: Merci beaucoup.
1: Merci à vous également de votre écoute et de votre fidélité à Radio Intervalle. Bon week-end à toutes et à tous et à très bientôt pour d'autres actualités locales.
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La météo sur Radio Intervalle dans le Gard et en Lozère pour ce week-end de l'Assomption, chaleur toujours et le temps tourne à l'orage. En Lozère, ce samedi 15 août, le ciel est voilé le matin, puis des orages devraient toucher la totalité du département, localement avec de la grêle. Une vigilance jaune pour ce risque d'orage est émise par Météo France entre 12h et 21h. Il s'accompagne de vents de direction variable jusqu'à 70 km/h. Et côté température, une vigilance jaune canicule toujours. Attendez pour les minimales de 11 à 21 degrés. Au plus chaud, 28 à 36 degrés. 31 à Langogne, 34 à Mende, 36 à Florac. Ce dimanche 16 août en Lozère, le risque d'orage est présent dès le matin et jusqu'en fin d'après-midi malgré de nombreuses éclaircies. Il y a peu de vent et les températures ont baissé. Il fait 12 à 21 degrés pour les minimales. Au plus chaud, prévoyez 25 à 35 degrés. 29 à Langogne et à Mende, 33 à Florac et 35 plus bas dans les vallées. Pour la suite en Lozère, le temps se calme avec le retour du soleil probablement jusqu'à mercredi. Et on attend pour la suite une nouvelle perturbation orageuse. Ce samedi dans le Gard, ciel voilé le matin, des orages sur une grande moitié nord l'après-midi. Ça se calme dans la nuit et la vigilance jaune pour le risque d'orage est active de 12h à 21h là aussi. Des vents tournants soufflent jusqu'à 60 km/h sous les orages. Et côté température, la vigilance orange canicule se poursuit. Prévoyez des minimales de 16 à 23 degrés et des maximales de 34 à 39 degrés, le maximum pour Alès et Saint-Ambroise. Dimanche dans le Gard, des éclaircies fréquentes, mais le risque orageux est présent toute la journée, à l'exception de la frange sud-est du département. Le vent marin reste faible et côté température ce dimanche, prévoyez 16 à 24 degrés pour les minimales, 30 à 38 degrés l'après-midi, le maximum toujours au pied des Cévennes. Pour la semaine prochaine dans le Gard, le soleil revient et les chaleurs restent importantes. Ça ne devrait baisser qu'à partir de jeudi. C'était Estelle sur Radio Intervalle. Nous vous souhaitons à toutes et à tous un très agréable week-end.

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0: Il est midi ici à Paris, 10h en temps universel. Merci d'être à l'écoute de RFI.
1: Fanny Bay.
0: Samedi 15 août, aujourd'hui marque les 5 ans du

0: Bonjour. En Afghanistan, le 15 août 2021, la capitale Kaboul tombait aux mains des talibans. En quelques heures, 20 ans de présence occidentale s'effondrait. On revient sur cette journée chaotique avec Sofia Katsenkova.
1: Le 15 août 2021, Kaboul se réveille encerclé. Les talibans viennent de conquérir les grandes villes afghanes en moins de 2 semaines. Dans l'après-midi, le président Ashraf Ghani prend la fuite. Quelques heures plus tard, les insurgés posent dans le palais présidentiel. Le pouvoir est tombé. Dans les rues, c'est la panique. Des milliers d'Afghans foncent vers l'aéroport, dernière porte de sortie du pays. Des dizaines s'accrochent aux avions américains qui décollent, certains à en perdre la vie. Des images choquantes devenues tristement célèbres. Comment en est-on arrivé là? Après l'accord de paix conclu entre l'administration de Donald Trump et les talibans en 2020 pour mettre fin à plus de 18 ans de guerre, les États-Unis commencent à retirer leurs troupes. Arrivé au pouvoir en 2021, le président américain Joe Biden maintient ce retrait. Privé de son soutien américain, miné par la corruption et les désertions, l'armée afghane s'est rapidement désintégrée face à l'offensive des talibans. En quelques jours seulement, les talibans auront réussi à effacer 20 ans de présence occidentale en rétablissant leur émirat islamique.
0: Et si les talibans célèbrent aujourd'hui une indépendance et une sécurité retrouvée, pour le reste de la population, notamment pour les filles et les femmes, c'est un tout autre ressenti. L'ONU parle de restrictions suffocantes pour celles qui n'ont plus le droit d'étudier, d'aller dans des parcs ou encore de travailler. 6 jours après le séisme en Colombie, les recherches se poursuivent. Même si les chances de survie s'amenuisent, secouristes et bénévoles continuent de fouiller les décombres dans l'ouest du pays. Évoluant dans une situation qualifiée d'apocalyptique par le président Abelardo de la Espriella, le tremblement de terre de magnitude 7,4 qui a frappé le pays mardi dernier a fait au moins 287 morts et près de 4000 blessés selon les autorités. Des centaines de personnes sont aussi toujours portées disparues. Mais en parallèle, l'inquiétude monte concernant d'autres disparus, ceux du conflit armé qui secoue la Colombie depuis plus d'un demi-siècle, car des cimetières où se trouvent des fosses communes avec des corps non identifiés ont été endommagés par les séismes. Alors Justine Fontaine, les familles craignent que certaines preuves disparaissent.
2: Le conflit armé en Colombie a fait plus de 120 000 disparus. Leurs proches continuent de les chercher inlassablement, comme Deidania Perdomo, qui a perdu son frère et plusieurs membres de sa famille dans les années 80. On est très inquiets depuis le séisme, explique-t-elle. Deidania fait partie du collectif OFB, une association qui aide les familles à chercher leurs proches, des paysans et paysannes, des leaders communautaires ou encore des enfants assassinés lors du conflit armé entre les guérillas, les paramilitaires et l'armée colombienne, et parfois inhumés en catimini dans des cimetières aujourd'hui endommagés.
1: Ils enterraient les corps dans les cimetières en les faisant passer pour des combattants morts dans des affrontements.
2: Dans certains cas, les corps ont pu être identifiés, notamment grâce au travail des familles et des associations. Dans d'autres, des fosses communes ont été localisées sans pouvoir encore mettre un nom sur chaque cadavre. Et l'association craint que des preuves disparaissent à cause des dégâts causés par le séisme.
1: C'est notre grande crainte que ces informations et ces preuves qu'on a réunies au fil de tant d'années de travail finissent par se perdre.
2: Elle demande donc aux autorités de prendre des mesures d'urgence pour préserver les cimetières endommagés et les fosses communes déjà répertoriées.
0: Tremblement de terre aussi en Indonésie où le bilan s'alourdit. Au moins 38 personnes sont mortes et des milliers d'autres évacuées des côtes face à la crainte d'une montée des eaux. Un puissant séisme de magnitude 7,7 a secoué plus tôt dans la journée l'est du pays. La frappe israélienne n'a pas visé une infrastructure militaire. Les mots du premier ministre libanais Nawaf Salam en réaction au bombardement israélien ce matin qui a fait au moins 7 morts dans le sud du pays. L'armée israélienne de son côté dit avoir visé des infrastructures terroristes du Hezbollah. C'est le bilan le plus meurtrier depuis la trêve conclue en juin entre Beyrouth et l'État hébreu. Direction la France, où le Conseil constitutionnel a validé la quasi-totalité de la loi d'urgence agricole hier. Une petite victoire pour les agriculteurs, mais l'exécutif peut aller plus loin. C'est ce qu'estime en tout cas Christophe Chambon, agriculteur dans le Doubs, dans l'Est de la France, et secrétaire général adjoint de la FNSEA, le premier syndicat agricole français. Écoutez.
3: C'est positif, cette loi va permettre de donner un souffle à l'ensemble des collègues, notamment sur la partie stockage d'eau où nous vivons un été avec des chaleurs que nous n'avions jamais connues depuis plus de 50 ans. C'est sûr que de pouvoir dire que nous allons pouvoir stocker

0: construire des réserves, des stockages d'eau pour espérer irriguer une partie de nos surfaces, que ça soit sur des prairies, sur du maraîchage, sur de la grande culture, va pouvoir donner un peu d'espoir à l'ensemble de la profession française des agriculteurs.
1: Propos recueillis par Stéphane Geneste. Une loi pourtant controversée, notamment parce qu'elle permet la réintroduction dérogatoire de pesticides interdits. Alors le Conseil constitutionnel a émis deux réserves. La première sur la zone géographique où la dérogation est accordée et la seconde sur le délai donné à l'autorité sanitaire pour statuer. François Veillerette est porte-parole de l'association Génération Future en charge des questions politiques et scientifiques. Pour lui, cette décision est quand même un net recul pour la santé et l'environnement.
2: C'est clairement un pas en arrière. On avait une loi qui vise à protéger l'environnement et la santé humaine avec une interdiction générale qui était un progrès. Il faut le dire, aujourd'hui, on ouvre une boîte de Pandore d'un retour possible de ces néonicotinoïdes, alors qu'aujourd'hui, on voit bien que l'environnement est en détresse par le réchauffement climatique. C'est vraiment pas le moment d'aller remettre des insecticides extrêmement toxiques dans des écosystèmes qui sont déjà sous une pression énorme, stress hydrique, des températures affolantes depuis des mois. C'est un recul. Bon, on n'est pas surpris. Le gouvernement ne cesse de reculer dans les coups de boutoir des différents syndicats agricoles les plus conservateurs qui demandent le retour de ces substances dangereuses.
1: François Veillerette au micro de Juliette Pietraszewski. Et puis d'autres décisions rendues hier par le Conseil constitutionnel. La loi sur la fin de vie a été jugée conforme à la Constitution. Celle sur l'interdiction des réseaux sociaux aux moins de 15 ans a cependant été censurée. Les sages ont estimé qu'elle portait une atteinte disproportionnée à leur liberté d'expression. La France, où l'incendie dans le sud-ouest gagne du terrain. Plus de 1500 hectares brûlés dans les Landes. Le feu de forêt pourtant évoluait plutôt favorablement, mais des reprises de feu nocturnes ont réactivé les flammes. Je vous propose d'écouter le préfet des Landes, Gilles Clavreul, qui fait le point sur la situation.
3: On a eu des reprises relativement importantes sur le sud, hein, aux portes de Garin, à proximité de Garin. Donc un feu qui s'est à nouveau propagé avec une augmentation de surface brûlée. On en est à quasiment 1600 maintenant, hein, 1580, bon, enfin mettons 1600 hectares à peu près. Il a fallu procéder à de nouvelles évacuations, donc une centaine de personnes environ, ce qui porte le total à 650. Et donc à nouveau ce matin, beaucoup de travail, enfin dans le prolongement de la nuit, hein, bien évidemment ça ne s'est pas arrêté, pour contenir la lisière, limiter la progression du feu. On a passé beaucoup de retardants pour protéger la route départementale, la route de Sabre notamment.
1: Voilà, vous venez d'entendre le préfet des Landes, Gilles Clavreul. Les conditions s'annoncent toutefois plus favorables aujourd'hui avec des températures moins caniculaires et de possibles pluies en soirée. Je vous rappelle que 64 départements sont toujours placés en vigilance orange canicule aujourd'hui par Météo France. Et la Belgique est également en proie aux flammes. Près de 850 hectares ravagés dans un parc naturel de l'est du pays. C'est ce qu'a annoncé le gouverneur de la province de Liège. Et puis la Grèce. La Grèce en alerte maximale. Aujourd'hui encore, les pompiers luttent contre les flammes et plusieurs régions du pays sont toujours en alerte en raison de vents violents. Enfin, pour terminer ce journal, Léon Marchand en route pour la finale. La star française des bassins s'est qualifiée hier pour la finale du 200 mètres papillon lors des championnats d'Europe de natation de Paris. Rendez-vous donc à 16h30 aujourd'hui, temps universel pour la finale qui sera disputée par le champion olympique de la distance. C'est ainsi que se referme ce journal. Merci d'écouter RFI, à suivre sur la radio du monde. 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
1: Bonjour à toutes et à tous et bienvenue sur Radio Intervalle pour ce moment d'information locale. Nous sommes en Lozère aujourd'hui pour parler d'animation nature et environnement. Dans le cadre d'un été avec le parc, nous retrouverons dans quelques instants Florence Boissier. Mais je voulais aussi vous signaler un autre rendez-vous du parc national des Cévennes. Ce sera la nuit étoilée sur le Cosmégen ce lundi 17 août au hameau du Villaret sur la commune de Hurle-la-Parade à partir de 20h30. Vous serez accueillis par les agents du parc national avec qui vous pourrez partager votre pique-nique si vous le souhaitez. À partir de 22h jusqu'à minuit, laissez-vous guider dans l'immensité du ciel étoilé par Manuel Jacquet, accompagnateur en montagne et animateur en astronomie, plongé dans les contes et mythologies inspirés par les étoiles. Cet événement est ouvert à tout public. Il vous faudra penser à prévoir des vêtements chauds ainsi qu'une lampe frontale à la lumière rouge si possible et une petite couverture pour vous installer confortablement. C'est sur réservation auprès de l'Office de tourisme des Gorges Causses-Cévennes par téléphone au 04 66 45 01 14 45 01 14. Un peu plus tard dans la semaine, autre rendez-vous avec les Causses et Cévennes dans le cadre des animations estivales. Ce jeudi 20, il sera projeté à Sumène le film « Berger de l'Égual, éleveur des Causses et Cévennes », un film réalisé par Marc Kahn. Dans une nature d'exception, les bergers et leurs troupeaux ont façonné un paysage culturel aujourd'hui reconnu au patrimoine mondial de l'UNESCO. Ce film a donné lieu à la rencontre avec une douzaine d'éleveurs sédentaires et transhumants. Rythmé par l'analyse ciselée de Gérard Collin ou de Jean Séon du Parc National des Cévennes, le film présente avec naturel des tranches de vie et des témoignages pleins de justesse. Pour voir ce film, rendez-vous à 11h ce jeudi 20 août à Sumène, à la salle Ferrier. Et nous découvrons maintenant la sélection d'animation de Florence Boissier dans le cadre d'un été avec le parc pour cette semaine du 17 au 21 août. Florence Boissier, bonjour.
2: Bonjour.
1: Merci d'être avec nous encore une fois sur Radio Intervalle pour continuer cet été avec le parc et parler des différentes sorties proposées par le parc national et animées par ses agents qui pourront ainsi transmettre beaucoup de connaissances au public, qu'il soit de la région ou que ce soit des personnes de passage. On a toujours plein de choses à apprendre et notamment avec des animations centrées autour du thème de la faune. Vous allez nous parler par exemple ce mardi 18 août d'une sortie autour des criquets et sauterelles à la Malène.
2: Les sorties de l'été se concentrent sur les espèces qu'on peut voir. C'est la période, on va dire, d'activité intense. C'est le cas pour les criquets et les sauterelles, vous en êtes certainement rendu compte. C'est l'ordre des orthoptères, pour être plus précise. Et bien sûr, ils sont d'une variété et d'une ingéniosité qui est souvent méconnue. Je vous invite vraiment à suivre cette animation qui aura lieu à la Malène, au départ du parking des Gourtous, à 10h, pour aller découvrir cette grande diversité d'insectes.
1: Toujours la faune, et cette fois-ci on revient vers le centre du parc, à la Magnanerie de la Roque. Il sera question des chauves-souris et des créatures de la nuit.
2: Oui, tout à fait. Alors le titre est un petit peu trompeur parce qu'il ne sera absolument pas question que des chauves-souris, bien sûr. La Magnanerie, ce bâtiment lui-même, accueille une colonie qui est suivie par les collègues. Donc ce sera vraiment l'occasion, au cours de cette soirée, d'en apprendre plus sur les chauves-souris. Mais pas que, puisqu'en fait vous serez sur le site de la Magnanerie de la Roque et les agents du parc là se sont associés avec une médiatrice du musée Maison Rouge de Saint-Jean-du-Gard qui elle va aborder plutôt ce que c'est qu'une magnanerie, en quoi les paysages que vous pouvez voir de là sont le fruit d'une culture cévenole millénaire. Voilà, ce sera l'occasion vraiment de croiser les regards autour des patrimoines naturels que sont les chauves-souris et des patrimoines culturels de ce paysage. Vraiment une animation, une soirée mixte à plusieurs voix. Je vous invite à en profiter pleinement.
1: Alors toujours autour du patrimoine culturel en Cévennes, il y aura deux rendez-vous un peu plus bas. Le 17 août, le temps des mines à Robiac-Roche-Sadoul.
2: Tout à fait. Et là aussi, ça a été la volonté de nous associer à des spécialistes, des grands connaisseurs de la culture cévenole, pour encore une fois croiser les regards. Donc là, ce sera avec l'association Passeurs de mémoire, qui sera aux côtés d'un agent du parc et qui va vous faire découvrir le village de Roche-Sadoul. Donc l'architecture, l'organisation est vraiment typique d'un village minier. C'est vraiment très très riche à découvrir. C'est gratuit, c'est sur réservation et la balade se déroulera dans Roche-Sadoul à partir de 9h.
1: Abbé-Sège, passe le bruit, reste le tendre, une sortie toujours autour de la mine le vendredi 21 août.
2: Oui, et plus généralement le patrimoine industriel, puisque Bessège est une commune dans laquelle il y a eu aussi beaucoup d'activités industrielles. Cette balade qui sera portée par un agent du parc associé à Mariette Émile, la guide conférencière qui travaille beaucoup sur le patrimoine industriel. Une balade matinale aussi, dès 9h30, pour découvrir la totalité du patrimoine vraiment très riche que contient cette commune et notamment qui a été travaillé par les collégiens de Bessège qui ont réalisé un sentier pédagogique autour de ce patrimoine-là. Cette balade vous permettra de découvrir leur travail aux côtés d'un agent du parc et donc de Mariette Émile.
1: Et pour finir, parmi les sorties que vous avez choisi de nous présenter cette semaine, vendredi toujours, on ira sur un chantier de pierres sèches du côté du Villaret.
2: Sur le Cosmé-Jean, toujours dans l'idée de s'associer à des experts spécialistes du patrimoine culturel. Alors là, on est plutôt du côté des savoir-faire, les savoir-faire de la pierre sèche. Et cette animation, bien sûr, cette journée est organisée en partenariat avec les artisans bâtisseurs en pierre sèche. L'un d'eux sera présent pour vous montrer un peu comment ça fonctionne très concrètement. Et vous pourrez aussi bénéficier de la visite du hameau du Villaret, qui a été entièrement restauré il y a quelques années de ça, notamment d'un côté par l'association TAC, puisque c'est là où se trouvent les chevaux de Przewalski, qui sont bien connus aussi. Mais ce sera l'occasion de davantage regarder les vieilles pierres. Donc une visite guidée du hameau est organisée aussi à 10h30, mais pour l'initiation à la pierre sèche, eh bien ça, ce sera toute la journée qu'il sera possible de le faire entre 9h et 16h. Et vous pouvez vous présenter sans réservation. Si vous voulez juste mettre un petit peu la main à la pâte, il faudra veiller à ne pas, venir trop bien habillé. Voilà. Vous prévoyez des chaussures, des gants, des choses comme ça, évidemment. Il ne s'agit que d'une initiation, c'est vraiment pour mieux comprendre comment ça fonctionne. Mais voilà, prenez une tenue adéquate.
1: Voilà, on va salir un petit peu, on va mettre les mains à l'ouvrage.
2: Exactement.
1: Merci beaucoup Florence Boissier. Un été avec le parc se poursuit encore la semaine prochaine, donc jusqu'à fin août. On vous retrouve très vite pour en parler.
2: Merci beaucoup.
1: Merci à vous également de votre écoute et de votre fidélité à Radio Intervalle. Bon week-end à toutes et à tous et à très bientôt pour d'autres actualités locales.
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1: Nous sommes avec le politologue, auteur de l'ouvrage Une histoire politique de l'alimentation chez Max Milo. Paul Ariès, bonjour.
2: Bonjour.
1: Merci d'être avec nous. Alors Paul Ariès, vous nous disiez dans un épisode précédent qu'en fait le religieux, vous parliez des chamans hein, dans cette émission, le religieux s'est mis à garder les greniers ou le frigo, à être responsable, en tout cas à tenir les clés tout simplement de la nourriture. Vous parliez aussi d'alimentation au paléolithique, donc il y a quand même un moment, 7000 ans avant Jésus-Christ pour la faim, de capacité de retenue de nourriture, en tout cas de garde-manger pour une année, c'est énorme, hein, on a l'impression qu'on était un peu au jour le jour. Alors ce côté religieux, parce qu'on le retrouve aussi à d'autres époques, je me rappelle quand on faisait l'histoire à l'école, on nous parlait de la chute de Jérusalem et qu'en fait on se rend compte que les temples sont pleins de grains et que les prêtres ont tout gardé, les sacrificateurs. Alors revenir à ce côté religieux qui a marqué quand même un peu notre rapport aux religieux, aux clergés, à l'État aussi, en France particulièrement, où il y avait quand même un État religieux. Comment on est marqué en fait par cette époque et par ce religieux qui tient le garde-manger entre les mains?
2: Oui, mais avec cette nuance que pendant quelques millénaires, je dirais que cette appropriation privée débouche sur un truc, c'est-à-dire je m'approprie le stock, mais en échange je te nourris. Autrement dit, on a un système qu'on pourrait presque qualifier de donnant-donnant. Se développe en revanche en même temps ce que j'ai nommé dans mon bouquin un séparatisme alimentaire. C'est-à-dire que dès la période du néolithique, les puissants ne veulent plus manger ni la même chose, ni de la même façon que les gens ordinaires. On peut distinguer finalement deux périodes et deux types de banquets. Au paléolithique, on a ce qu'on appelle des banquets fraternels. Tout le monde mange à peu près la même chose. Au néolithique, avec le développement de l'agriculture, avec la sédentarisation, apparaît des banquets différents, qui sont des banquets de compétition, où chacun va vouloir non seulement prouver qu'il est le meilleur, le plus fort, qu'il a les végétaux les plus gros, mais qui va chercher à s'approprier davantage de denrées. Et je dirais que si on parcourt très vite l'histoire, on peut dire que durant toute la préhistoire, on a une alimentation à peu près égalitaire. Et qu'à partir du moment où on a la sédentarisation, à partir du moment où on développe l'agriculture, se crée ce séparatisme alimentaire qui va ensuite exploser au moment des premiers états cités. Par exemple, à Sumer, à Babylone, nous sommes environ à moins 3400 avant notre ère, jusqu'à 200 après Jésus-Christ. La table du peuple, c'est en fait une conséquence directe du mode d'organisation politique de ces états cités. Le peuple travaille pour le roi, pour le palais, et reçoit en échange une ration obligatoire. Contrairement à ce qu'on peut croire souvent, cette ration est largement suffisante sur le plan nutritif. Elle varie selon l'âge, selon le sexe, selon la fonction. Je peux prendre l'exemple de Sumer. À Sumer, on sait que la ration était de 2 litres d'orge par jour pour un homme, pour un mâle, mais seulement d'un litre par jour pour une femme. Et ce repas était composé de deux parties, ayant une dimension symbolique, politique, totalement différente. La première partie du repas comprenait la nourriture de base. C'était ce qu'on appelait à l'époque le pain-bière. Avec, en trait d'union entre pain et bière, on n'imaginait pas de séparer les deux. Cette alimentation panifiée, c'était un devoir pour les puissants de la donner effectivement au petit peuple. Et à côté de cette alimentation panifiée, il y avait le reste du repas, qui n'avait pas la même signification, qui avait une importance en quelque sorte secondaire sur le plan symbolique, pas sur le plan nutritif, mais qui pouvait être plaisant et copieux. On consommait de l'huile, du mil, des fèves, des grains de sésame, des oignons, de l'ail, des légumes comme des poireaux, des fruits comme des dattes, des grenades, des pommes, des figues, du pistache, des raisins, etc. La consommation du poisson, de la viande, était relativement rare pour le petit peuple, mais quand il en mangeait, il s'agissait de bœuf, de mouton, d'oie, de canard, de pigeon, de tourterelle. Seuls les plus pauvres n'avaient pas le droit de manger cette viande-là, ils devaient manger exclusivement du porc. Ce qui explique d'ailleurs la logique de stigmatisation à la fois des mangeurs de porc, mais aussi la diabolisation du porc. Le porc a d'abord été, dans l'histoire, un signe d'un mauvais présage. Et puis ensuite, manger du porc, ça a été pensé par le clergé comme manger un animal qui est impur, par nature, par excellence. Donc on oscillait finalement entre l'idée que le porc était mauvais parce qu'il était mangé par ceux qui étaient mauvais, c'est-à-dire le peuple, et le fait qu'on devenait mauvais parce qu'on mangeait un animal mauvais. Les troupeaux de porcs consommés par le petit peuple appartenaient toujours, toujours au palais. C'est-à-dire qu'il y avait une sorte d'assignation politique au porc pour les gens ordinaires. Il y avait en revanche une face plus heureuse concernant la pâtisserie. La pâtisserie, ce n'est pas quelque chose de moderne. Ça traverse l'histoire, mais avec des significations différentes. Beaucoup de pâtisseries, hein, dans ces premiers états cités, Sumer, Babylone, des cakes, des pains d'épices, des gâteaux fourrés de dattes, de pommes, de figues, des gâteaux au miel. Oui, j'attire l'attention de l'auditeur sur le fait que la pâtisserie avait toujours une dimension sexuelle, déjà par sa forme, soit une forme de sexe féminin, soit une forme de sexe masculin. C'est-à-dire que la pâtisserie, c'était une façon de dire le monde dans son opposition sexuelle, mais aussi dans la nécessité de la sexualité pour pouvoir se renouveler. Durant toute cette période des premiers états cités, donc qui durent quand même plusieurs milliers d'années, concernant les boissons, la grande distinction, c'est entre les boissons qu'on appelle naturelles et les boissons fermentées. Aujourd'hui, quand on dit qu'un aliment est naturel, on dit « Ah, c'est fantastique, c'est merveilleux !» Mais il faut savoir que pendant 99,99% de l'histoire de l'humanité, manger naturel, c'est vraiment pas le pied. Manger naturel, c'est vraiment pour le petit peuple. Les boissons naturelles avaient un statut moins noble. C'était quoi ? C'était l'eau, avant tout, qu'on essayait d'améliorer sur le plan symbolique, et pas seulement sur le plan gustatif. On faisait des eaux aromatisées, avec des infusions, avec des décoctions. On parlait d'eau dite mouillée, lorsqu'elles étaient préparées avec des fruits, comme du raisin, comme des grenades. L'eau dite mouillée était déjà mieux que l'eau pure, car elle était moins naturelle. Elle était travaillée. Elle relevait de la civilisation. Et puis, pour la bonne société, c'était les boissons fermentées. Avant tout, la bière. Alors pourquoi c'était mieux ? Tout simplement parce que les boissons fermentées résultent du travail humain. Autrement dit, c'est un produit de la civilisation. Et la bière était nommée liquide enivrant. Ce qui montrait qu'on recherchait aussi cette ivresse. Alors il s'agissait sans doute pas de rouler sous la table, hein, comme on peut le faire aujourd'hui, mais peut-être tout simplement de libérer un peu la parole. Quand on parle de bière dans cette haute antiquité, là aussi, il ne faut pas avoir une vision court sur patte et tristounette. On avait déjà des bières rouges, des bières noires, des bières blondes, des bières dites douces et des bières dites très douces. Autrement dit, l'auditeur aura déjà compris que le petit peuple n'avait droit qu'au porc sur le plan, effectivement, des aliments solides et globalement qu'à la flotte sur le plan de la boisson et que les riches se réservaient les autres viandes et se réservaient notamment la bière. Il faut savoir d'ailleurs qu'à Sumer, lorsque le peuple, le petit peuple, va se mettre à pouvoir consommer de la bière, à ce moment-là, l'aristocratie va abandonner la bière pour passer au vin.

0: les plaisirs de la table, les plaisirs de manger, de partager, d'échanger, eh bien, c'est bien ancré en France, il est vrai. Alors les plats, ils sont multiples, les fromages aussi, les vins et tout ce qui peut être aussi breuvage sont très importants dans notre pays et ça fait partie vraiment de notre culture. Paul Ariès est avec nous, on va parler culture, mais pas seulement, on va aussi regarder en arrière. Paul Ariès, bonjour.
1: Bonjour.
0: On va regarder en arrière parce que la façon dont on se nourrit, la façon dont on partage ces moments d'alimentation, deux fois par jour au moins, si on met de côté le petit déjeuner, mais peut-être vous allez me reprendre, viennent de l'Antiquité. Ils ne sont pas d'aujourd'hui, on est dépendant quand même d'une culture, d'une façon de s'alimenter, d'aborder aussi ce rapport au repas qui est très ancienne.
1: Bien sûr, et je dirais même que notre alimentation, notamment en France, mais pas seulement en France, reste totalement tributaire de la table de l'Égypte antique, de la Grèce antique et de la Rome antique. C'est-à-dire qu'on ne comprend rien à ce que manger veut dire pour nous si on n'a pas quelques idées de ce lointain passé.
0: Alors, vous le définissez et vous le développez dans votre ouvrage, Une histoire politique de l'alimentation. Là, dans le cadre d'une série de rencontres, vous nous proposez de le partager à l'oral et on en est bien heureux. Alors, on commence par quoi ? Par l'Égypte ancienne ?
1: On va prendre l'ordre historique. Donc, l'Égypte ancienne. L'Égypte, en fait, c'est la première civilisation à avoir conçu sa table comme un véritable langage. Il y avait d'ailleurs un seul petit dessin, un même hiéroglyphe, pour dire « manger et parler ». Je mange égale je parle. Je dis quelque chose toujours avec mon alimentation. L'Égypte a donc inventé des centaines de symboles alimentaires. Nous avons déjà eu l'occasion, dans une émission précédente, d'en évoquer deux. C'est-à-dire que le pain comme symbole de la vie éternelle et le vin comme symbole de l'humanisation. L'Égypte antique connaissait un régime politique très centralisé, au profit des puissants, mais avec un système de compensation. Et ce système de compensation, il était double. C'est-à-dire que le pouvoir avait l'obligation d'organiser régulièrement des grandes fêtes pour le peuple. Et à l'occasion de ces grandes fêtes, on distribuait des aliments. Ramsès III, par exemple, fera distribuer lors d'une de ces fêtes 441 000 poissons, 126 251 volailles. Cette fête durait plusieurs jours. Donc les puissants se devaient d'organiser régulièrement des repas pour des milliers de personnes. Mais la principale compensation, c'était le principe de la ration obligatoire. La ration quotidienne pour un ouvrier, c'était 10 kilos de pain et une mesure de bière. Pour un sous-chef de chantier, 100 pains, 3 mesures de bière. Pour un chef, 200 pains, 5 mesures de bière. Il recevait en plus des légumes, des poissons, de l'huile, de la graisse et surtout du bois, ce qui était relativement rare, pour faire cuire les aliments. On le voit, il y avait trop de produits. Et ces produits en trop étaient revendus sur les marchés. Donc on retrouve dans l'Égypte antique ce principe du pain-bière qui était déjà le fondement de l'alimentation à Babylone. La bière, cette fois, a totalement évacué l'eau. Le pain-bière, c'est le symbole de la soumission. Ce n'est pas un droit pour le petit peuple, comme on verra par exemple dans la Rome républicaine, le principe de la gratuité du pain. Non, là c'est un devoir pour le maître. Le maître, le puissant, a le devoir d'alimenter son peuple. Et les élites vont bien sûr se démarquer de l'alimentation du peuple. À partir du moment où le petit peuple consomme de la bière, les élites se mettent à valoriser le vin. À partir du moment où le petit peuple accède facilement au pain d'orge, les élites vont préférer consommer du riz. Alors les plus pauvres ajoutent en complément de l'ail, des oignons, du sel, ils ajoutent aussi des concombres, des courgettes, des haricots, des poireaux, du pois chiche, et je pourrais continuer pendant longtemps. Autrement dit, on n'a pas une table qui est pauvre. L'alimentation est toujours volontairement très grasse, très sucrée. On mange aussi beaucoup de poissons, on mange de la viande, mais sans caractère sacré. Il n'y a pas de cuisine du sacrifice, comme en Inde. Le chameau est la viande pour les très pauvres. Le bœuf, c'est la viande populaire par excellence. Et les nobles, eux, vont manger des animaux sauvages. Parce qu'il résulte de la chasse, qui est un acte qui se rapproche de la guerre. Ce qui est important de comprendre, c'est l'alimentation des puissants. parce que les puissances sont encore plus cadrées. Ils ont finalement moins de liberté dans la possibilité de manger. Tout est symbole pour eux. Il faut obligatoirement manger la main gauche posée sur la poitrine en tenant une fleur de lotus. Parce que la fleur de lotus, c'est le symbole de la Renaissance. Et des fleurs de lotus font office également de nappe, parce que c'est toujours cette même promesse de rajeunissement après la mort. On va jouer à table aussi, mais des jeux qui sont codés, qui sont symboliques. Par exemple, le fameux jeu du Semet, S-E-M-E-T, qui est une sorte d'ancêtre de notre jeu de dames, et qui symbolise la traversée du monde souterrain, c'est-à-dire la possibilité pour les âmes de pouvoir ensuite se réincarner. L'Égypte antique, c'est l'âge d'or du repas mondain. C'est-à-dire que c'est vraiment la période où on va utiliser l'alimentation pour mettre en scène la hiérarchie sociale. Il y a ceux qui mangent assis par terre, comme le peuple. Il y a ceux qui ont droit à un tabouret. Il y a ceux qui ont droit à une chaise. Il y a ceux qui ont droit à un fauteuil. La question étant de savoir ensuite si vous aurez droit à un coussin ou pas. Il y a ceux qui ont droit à une peau de félin. Mais ce n'est pas vous qui choisissez. C'est en fonction de votre statut social. Les soins du corps sont obligatoires. Il faut exhiber sa richesse en portant des guirlandes de fleurs ou de feuilles, en portant des parfums. On a l'obligation d'être joyeux. Un repas égyptien, mondain, c'est un repas musical. Il faut montrer, il y a une obligation de bonheur. Mais en même temps, il y a une contrainte. Il ne faut jamais paraître plus heureux que le supérieur qui est présent. Donc vous voyez, on a tout un système qui est codé, et dans ce repas égyptien, eh bien on ne philosophe pas, contrairement au repas grec qui va suivre.
0: Alors vous, le politologue aussi, la conclusion que vous faites de ce repas en Égypte ancienne, c'est quoi? C'est la soumission, c'est l'ordre établi, c'est les castes. Qu'est-ce qui ressort que l'on veut inculquer au peuple, peut-être sans l'exprimer de manière claire, mais en tout cas en situation, c'est vécu.
1: C'est un système de castes. C'est un système de castes qui est un système d'ordre dans lequel effectivement chacun a le droit à se considérer être sa juste part. Mais ce qu'il faut savoir, c'est que ce principe de la ration obligatoire va permettre de faire naître quelque chose qui nous est devenu familier, c'est-à-dire les premières grèves dans l'histoire de l'humanité. C'est-à-dire c'est lorsqu'effectivement, ne serait-ce que les esclaves ne recevaient pas leur ration à temps ou suffisante qu'ils décidaient de cesser de travailler. On voit y compris ça d'ailleurs dans certaines bandes dessinées d'Astérix et les Jeux Olympiques.
0: Oui, j'ai l'impression que quelquefois, effectivement, on fait le pas. Alors là, on est dans l'Égypte ancienne. Vous parliez aussi de ce symbole où parler et manger, c'est la même chose. De la même manière, on peut manger, on a des mets qui sont choisis, sélectionnés pour l'ordre dans lequel nous trouvons dans ces couches sociales. Et dans la parole, parce qu'on parle aussi de cette rencontre comme d'un moment d'échange. Comment cela se passe? Alors, quand on regarde peut-être le Moyen-Âge, là, on voit bien que certains pouvaient parler, d'autres pas, l'autre, on devait pas parler à une personne tierce. Comment ça se passe en Égypte ancienne, dans ces rapports sociaux?
1: Je dirais, plus vous appartenez à l'élite de la société, plus vous devez être exemplaire, plus vous avez de contraintes. La question, par exemple, pour le pharaon, n'est pas de savoir s'il aime tel ou tel plat. Il doit en manger parce qu'il est pharaon. Donc, on est très loin de la conception, on pourrait dire, moderne, où finalement, plus on appartiendrait à l'élite, plus on aurait de liberté. Là, plus on appartient à l'élite, plus on a de biens, plus on a de richesses, plus on a de pouvoir, mais plus on a en même temps de contraintes. Et notamment la contrainte de devoir nourrir le peuple.
0: Et puis, vous parliez de festin, de festoyer avec la population, enfin sélectionnée bien sûr. Il y avait aussi les goûteurs, hein, je crois. Alors, je ne sais pas si vous en parlez effectivement dans votre ouvrage, où bah, on est quand même avec des responsables politiques, cette place de celui qui doit goûter les mets avant qu'on prenne le risque tout de même, parce que c'était le moment où on pouvait empoisonner. Le repas n'est pas qu'un moment de fête.
1: Oui, oui, et d'ailleurs, ce n'était pas qu'une angoisse. On a eu beaucoup d'empoisonnements. Mais ça montre, je dirais, que la société se structurait à la fois sur le versant, on pourrait dire, positif, les passions joyeuses, mais aussi sur le versant négatif, les passions tristes, autour de la table. Donc, l'Égypte antique, on doit cette notion de table comme langage. Ce que l'on doit à la période qui va suivre, c'est-à-dire la Grèce antique, c'est la notion de la table comme partage. On a vu que dans la table égyptienne, il y avait un seul hiéroglyphe pour dire manger et parler. Eh bien, en grec ancien, il y avait un seul mot pour dire manger et partager. Je mange égale je partage. Et manquer à cette obligation de partage, c'était manquer à son devoir d'être social, d'être politique. Être surpris en train de se nourrir seul, c'était le déshonneur absolu. Et dans les sociétés antiques, ça ne pardonnait pas. C'était soit l'exil, soit le suicide. Sauf que les Grecs anciens n'étaient pas stupides. Ils savaient que parfois, on ne pouvait pas faire autrement que se nourrir seul. Donc, ils faisaient une différence entre l'alimentation qui concerne le corps biologique et le reste qui concerne toutes les autres dimensions. Lorsque vous étiez obligé de vous nourrir seul, vous deviez obligatoirement manger des restes, obligatoirement manger froid et obligatoirement manger debout. Mais ça, pour un grec ancien, c'était pas manger, c'était simplement nourrir l'animal qui est en nous. Pour un grec ancien, l'essentiel, c'est ce qui se passait au moment soit des grands banquets, soit de ce qu'on appelait le dépnon, le repas organisé chaque soir avant le coucher du soleil. Il faut savoir que ces repas réunissaient trois types de convives. Vous aviez celui qui invitait et ses amis. Vous aviez ensuite un troisième personnage beaucoup plus intéressant qu'on appelait, si on traduit, le parasite. Le mot restait d'ailleurs en langue française. Le parasite, c'est celui qui vient s'incruster dans votre table. Eh bien, on avait des magistrats, c'était une fonction officielle, dont la mission était de s'imposer à la table des convives. Parce que partager la table avec des gens qui nous sont sympathiques, c'est plaisant, mais partager avec n'importe qui, c'est encore plus méritant.
0: Il nous l'a fait, il a fait l'émission suivante en même temps que celle sur l'Égypte. Merci Paul Ariès, vous êtes increvable et c'est pour ça qu'on vous retrouve. Alors, vous reviendrez sur la Grèce antique hein, et sur cette notion déjà de démocratie presque hein, autour du partage, on vous a vu venir. Merci, on rappelle que votre ouvrage, donc Une histoire politique de l'alimentation est disponible du paléolithique à nos jours. Paul Ariès, on vous retrouve pour la Grèce antique. À bientôt.
1: Au revoir.
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1: Bonjour à toutes et à tous, ici Barbara de l'Office de tourisme des Cévennes au Mont-Lozère. Ravie de vous retrouver en cette période estivale. Si vous explorez le sud Lozère en ce moment, sachez que nos bureaux sont ouverts, que ce soit au pont de Montvert, à Saint-Germain-de-Calberte, au Collet de Dèze, à Vialas, à Sainte-Croix ou à Saint-Étienne-Vallée-Française. Nos horaires s'adaptent au fil de la saison, alors pour bien préparer votre passage, n'hésitez pas à les consulter sur notre site internet. Commençons sans plus tarder notre sélection d'animations estivales. Jusqu'au 31 août, l'exposition Urbain 5 sera au château de Grisac, au pont de Montvert. Cette exposition retrace l'histoire de ce pape lozérien, avant-dernier pape français. Du 16 au 23 août, au pont de Montvert, retrouvez une exposition photo de Cathy Combrenou et les ateliers d'Isa. Le 17 août, à Vialas, ce sera lecture avec Tito Enco dans la cour de la médiathèque pour un moment de partage. Le 17 août, à Vialas, toujours, au camping La Rêverie, c'est une soirée concert qui s'annonce avec Mumphis, un groupe de rock. Profitez aussi des pizzas et venez boire un verre. Du 18 au 30 août, à Sainte-Croix-Vallée-Française, c'est une exposition tous au bic, des créations au style hobby par Marion Bivor. Le 18 août, au Collet de Dèze, Thibaut Will et son quatuor érable reviennent cette année pour une tournée de plusieurs concerts dans la région. Au programme, Ludwig van Beethoven, Wolfgang Amadeus Mozart et bien d'autres. Vous le retrouverez également dans d'autres villages. Nous vous invitons à regarder directement sur l'agenda en ligne. Le 18 août, à Saint-Germain-de-Calberte, escapade photographique à la découverte de la faune et de la flore des vallées cévenoles. Passionnés de nature et de belles images, venez découvrir au travers du prisme de la photographie les trésors cachés de nos vallées. Attention, l'inscription est obligatoire. Le 19 août, à Saint-Martin-de-Boubeau, l'association Laborieuse a le plaisir de vous convier au spectacle Chansons comme à la maison. Le 19 août, à Saint-Privat-de-Valongues, un spectacle de Monsieur Bu, ce personnage hors du temps, par ses gesticulations en équilibre, précaire à fleurs de cirque, expose notre humanité. Le 19 août, à Saint-Étienne-Vallée-Française, c'est un concert en première partie de Manu Noise, de magnifiques reprises acoustiques en 7, et en seconde partie, le trio Alpha, c'est son deux voix de femme en harmonie, accompagnée à la guitare de chansons d'ici et d'ailleurs, d'hier et d'aujourd'hui. Du 20 au 30 août, à Molaison, c'est une exposition d'Isis Olivier. Des peintures, des dessins, des estampes et un vernissage le 20 août, avec une lecture musicale d'Après le Buffre de Carole Sago-Duvaux. Le 20 août, à l'Espinasse, à Ventalon en Cévennes, ce sera lors du marché nocturne un spectacle de cirque contemporain, fil soupe de la compagnie Le Cirque Bidouille, puis un set du DJ Dida. Du 20 au 22 août, à Saint-Étienne-Vallée-Française, un stage de création de bébés pour les 10 à 14 ans. Accompagnés par deux auteurs, Jean Houzard et Samuel Gros, les participants créeront leurs propres personnages, récits et planches illustrées autour des enjeux du vivant. Attention, sur inscription. Vous pourrez aussi retrouver sur toute cette fin de mois les animations du Parc National des Cévennes autour de la biodiversité et sur tout le territoire et sur inscription. Ou des visites de fermes qui sont toujours en place pour découvrir des savoir-faire authentiques et des producteurs passionnés à travers tout le territoire. Si vous avez envie d'un peu de cinéma, n'hésitez pas à consulter les projections du Cineco. Alors, pour ne rien manquer des activités présentées aujourd'hui, mais aussi découvrir bien d'autres rendez-vous avec tous les détails pratiques, une seule adresse, www.cévennes-montlozère.com. Notre équipe est à votre écoute au 04 66 45 81 94. Et pour garder le fil de nos activités, pensez à vous inscrire à notre newsletter. Voilà, on se retrouve très vite pour de nouvelles découvertes. Merci de nous avoir écoutés. C'était Barbara pour l'Office de tourisme des Cévennes au Mont-Lozère.

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3: Les injonctions, vous savez peut-être de quoi il s'agit, c'est ce fait d'avoir une personne ou soi-même tout simplement qui se fait un discours intérieur, je suis nul, alors c'est peut-être quelquefois ses parents, ses amis, ou je ne suis pas à la hauteur, je ne suis pas capable de... Alors ces injonctions, elles existent quelquefois, elles sont liées à notre éducation, et puis quelquefois elles sont liées au fait qu'on se trouve dans une situation délicate. Et là, c'est le sujet de notre rencontre avec Marie-Pierre Péchou, aumônière. Bonjour à vous.
4: Bonjour.
3: Alors merci d'être avec nous. Ces injonctions, effectivement, souvent elles sont dites, mais quelquefois elles sont vécues. Quand on est en prison, quand on est détenu, et entre autres à la prison des Baumettes, vous avez exercé ce travail d'aumônière, là,

0: souvent là pour soutenir et leurs fils et leurs filles. Et parfois, même les mamans ne sont pas là.
1: C'est l'expression un peu du mouton noir. En fait, plus personne ne veut être en rapport avec nous. Il y a aussi une peur du public, hein, tout simplement. Peut-être aussi de la famille et autres. Hein. Ça fait peur parce que c'est grave.
0: Oui, c'est ça. C'est qu'en fait, voilà, tu fais plus partie, on te reconnaît plus. Voilà, tu es devenu peut-être noir. Exactement. Tu es devenu le mouton noir qu'on va mettre de côté, qu'on va rejeter.
1: Donc, se sentir nul, se sentir perdu, c'est un peu le sujet aussi de votre intervention, parce que vous venez avec la Bible entre les mains, hein, ça a toujours été le cas, hein, c'est votre truc. Hein.
0: Oui, la Bible est toujours dans mon sac, et je l'ouvre régulièrement derrière les portes, oui.
1: Et là, il y a une histoire qui va coller un peu, enfin coller, alors c'est dramatique quand même quand on est en prison, mais qui va coller avec cette situation où on est vraiment perdu et il n'y a pas vraiment d'espoir parce qu'on nous a abandonnés, hein, c'est un peu ça.
0: Oui. Alors, tout à fait. Donc, moi, je prends l'histoire de la brebis perdue ou du mouton perdu. Alors, c'est un mouton qui était dans le pré.
1: Et... Attendez, dans le texte, Marie-Pierre, il n'y a pas de mouton, c'est une brebis. Pourquoi vous dites mouton? C'est parce qu'on a parlé de mouton noir.
0: Oui, en fait, on peut dire mouton-brebis parce qu'on sait très bien que mouton-brebis, c'est, voilà, c'est la même chose, en fait. Hein. Alors, oui, alors, ce que je disais, c'est que tout d'un coup, on était dans le champ et le berger arrive. Et il constate qu'il manque un élément. Et ce qui est extraordinaire, c'est que le berger, déjà, il sait combien il a de brebis. Hein, et dans le texte, il nous est dit qu'il avait 100 brebis. Et en fait, quand il les compte, il n'en a que 99. Alors, où est passée la centième?
1: Alors, quand vous parlez de ça, effectivement, à quelqu'un qui est un éleveur, alors un détenu aussi, bien sûr, mais un éleveur, c'est vrai que c'est un peu ses petites chéries, hein, il faut faire attention, et puis aussi son gagne-pain. Donc ça, c'est une histoire qui se trouve dans la Bible, hein, et vous venez avec cette histoire auprès de ces populations. Alors, comment ça se passe, comment ce cheminement? Parce que c'est très pratique, en fait, hein, ce sont des paraboles.
0: Oui, alors quand je viens avec les personnes, bien sûr, quand on a fait connaissance, quand on a pris le café, on en avait parlé une fois, et ben, à un moment, je lui dis, mais est-ce que tu sais que moi, je suis envoyée aussi pour chercher la brebis qui est perdue? Et la personne a dit, mais comment ça? Donc, je lis le texte, effectivement. Et je dis, ben voilà, moi, je suis envoyée par ce fameux berger et je sais pas si t'es cette brebis-là. Donc voilà, donc c'est comme ça que je parle de ce texte. Hein.
1: Voilà, parce que dans le passage, donc, il y a une brebis perdue, et ce rapport, cette symbolique, c'est en fait Dieu qui essaye de venir la rechercher parce qu'elle n'est pas complètement perdue. Et c'est un peu aussi ce discours pour quelqu'un qui est détenu, il y a encore une chance, tu n'es pas complètement perdu.
0: Tout à fait, en fait, le texte dit bien que le berger va sortir du lieu où toutes les brebis sont. Et en fait, il va la chercher, mais on imagine qu'il va la chercher derrière les fourrés, qu'il va la chercher derrière les rochers, qu'il va traverser, je dirais, des plaines, des montagnes, des petites vallées. Et en fait, il ne sait vraiment pas où elle est. Et c'est qu'à un moment, il va la trouver. Alors, et il nous est dit dans le texte qu'il va la porter sur ses épaules. Parce que cette brebis, il semblerait qu'elle soit partie très loin. En fait, le texte ne nous dit pas qu'elle a été blessée, tout ça. Mais on imagine, parce que dans le texte, on nous dit que le berger la porte sur ses épaules. Donc cette brebis, elle est fatiguée d'avoir été si loin. Elle est peut-être blessée. Et au final, elle est ramenée à la maison, mais pas avec une laisse. Elle est ramenée à la maison, porter, choyer, et ça c'est extraordinaire.
1: Vous vous souvenez peut-être de la chanson de Jean-Jacques Goldman, je crois que c'est dans Veille et Tard, où il dit que, en fait, une maman fait peut-être un peu plus attention à un enfant plus fragile. Alors, je ne sais pas, je ne suis pas maman, mais je pense que quand on a des enfants, c'est quand même un peu ça, la fragilité. Et là, Marie-Pierre Péchou, vous êtes avec nous, aumônière, et entre autres à la prison des Baumettes. Vous nous parlez d'un passage où, en fait, il y a quelqu'un, quelquefois, dans un troupeau de brebis, qui est plus fragile. Et dans la symbolique, en fait, faut abandonner tout le reste pour pouvoir s'occuper de cette fragilité et entre autres d'une personne des fois en détention. C'est un peu un sujet, alors c'est pas facile, je sais pas si j'ai été clair, mais vous allez nous remettre sur les rails.
0: Alors abandonner tout le reste, mais on n'abandonne pas, donc le berger il n'abandonne pas comme ça les autres brebis, elles ne sont pas en danger. C'est-à-dire que quand le berger part pour chercher cette brebis qui est égarée, perdue, on sait pas trop ce qui s'est passé, il sait où sont les 99 autres, donc elles sont en sécurité. Et lui, maintenant, parce que tout le monde est en sécurité, il va chercher celle qui a disparu. Alors, on ne sait pas pourquoi elle a disparu, mais ce qui est important, c'est que lorsqu'il la retrouve, il la porte, il la ramène, et en fait, on comprend qu'il n'y a pas de reproche, on comprend qu'il n'y a que de la tendresse, et le texte

0: nous dit qu'il y a énormément de joie de l'avoir retrouvé.
1: Il n'y a pas besoin de chercher, c'est pas la brebis qui cherche son maître.
0: Ben non, parce que peut-être que, en fait, étant perdue, elle voulait peut-être rentrer. Mais une brebis, c'est pas un chien. En tout cas, l'odorat n'est pas très développé, a priori. Donc, on peut imaginer que cette brebis, elle a fait quelques pas et, en fin de compte, elle s'est rapidement perdue. Ou bien, elle a suivi un petit papillon, un peu comme on peut voir l'image. Oui.
1: Et là, l'image pour un détenu ou une détenue, comment vous pouvez tout... Après, évidemment, quand vous avez parlé de cette personne qui est en prison... qui est perdu, tout simplement. Hein. Alors pourquoi ? Ça, il faut encore le définir, peut-être pour la vie, pour sa famille autour d'elle. L'image, elle s'arrête où avec Dieu ?
0: En fait, moi, ce que je dis, c'est que moi, je ne sais pas pourquoi tu es loin et pourquoi tu es ici, derrière les barreaux, mais sache que le berger te cherche et le berger, il se réjouit si tu es OK de revenir avec lui. Est-ce que tu veux te laisser porter ? Est-ce que tu veux te laisser accompagner pour revenir dans le pré en sécurité et vivre une autre vie ?
1: Alors, cette autre vie, ça veut dire quand même on ne fait pas les mêmes choses qu'avant. C'est quoi la différence ? On revient où ou dans quel cadre ?
0: Alors dans ce cadre-là, donc dans l'image que j'ai prise, on revient dans le pré. Et ça veut dire qu'on retrouve la sécurité. Mais ça veut dire qu'on a une réflexion sur pourquoi je suis partie. Et peut-être pourquoi je suis partie aussi loin. Et en fait, je me suis perdue. Et qu'est-ce qui m'a perdue ? Est-ce que j'étais attirée par un point de vue ? Est-ce que j'étais attirée par de l'herbe plus verte à côté, plus loin ? Donc c'est vrai que tout ça, la brebis, elle a ce chemin personnel à faire. Mais ça, c'est pas mon job. Moi, mon job, j'ai envie de dire, c'est que je lui dis... le maître, il est trop heureux de te retrouver. Est-ce que tu veux te laisser porter et est-ce que tu veux revenir dans cet endroit-là? Et en fait, ça ne veut pas dire que tu ne repartiras pas. Hein. Ça veut dire, est-ce que tu veux revenir?
1: Donc il y a ce côté quelque peu affectif parce qu'on est dans le désespoir, mais en même temps, on va remplacer la malhonnêteté par l'honnêteté, le vol par le respect d'autrui, etc. Donc il y a quand même aussi une contrepartie.
0: La contrepartie, c'est OK, je me laisse porter et je me laisse revenir dans un environnement où il y a des lois. Parce qu'en fait, ces lois, c'est quoi ? C'est rester là. C'est accepter qu'il y ait un chien de garde parce qu'on est des brebis, qu'il y ait un chien qui soit par là. C'est accepter de rentrer dans la bergerie le soir. Enfin, voilà, on revient dans un cadre et est-ce qu'on est OK de revenir là pour retrouver aussi cette paix, cette sérénité et retrouver les codes aussi du vivre ensemble ?
1: Code du vivre ensemble. Merci Marie-Pierre Péchou aujourd'hui autour de la brebis perdue pour cette émission et ces rencontres pour des personnes détenues comme vous en avez eu à la prison des Baumettes. On se retrouve dans un prochain numéro. À bientôt, on va essayer de pas se perdre.
0: À bientôt.
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How come the grim reaper creep if he really doesn't have the time? Bonjour à tous, alors aujourd'hui je vais vous parler musique. Et je vais vous parler d'un groupe de chansons françaises engagées, originaire de Nîmes, L'Homme Parle. Alors L'Homme Parle se crée à Nîmes en 2001, autour de Nicolas Clary, Jay, Yas et Johanna, qui se sont rencontrés grâce à une association nîmoise, Direct Tribal Family, qui est un collectif de musique et de graffeurs. Le groupe mêle plusieurs genres, la chanson française traditionnelle, le rap et le slam, mais aussi le reggae et le rock. Alors à leur début, ils se sont fait connaître à travers des petits concerts dans la région, jusqu'au succès de leur titre, La Crise, chanson de leur premier album, Militant du quotidien, qui est sorti en 2009. La Crise, ce titre, a connu une forte audience sur Internet, et cela leur a permis de se faire connaître nationalement. Alors L'Homme Parle revendique des influences militantes de TFN, Muse, Led Zeppelin, Lofofora ou encore Léo Ferré, et un message politique clairement de gauche. Le groupe se produit souvent sur des lieux de revendication et de lutte sociale. Alors moi aujourd'hui j'ai choisi de vous faire écouter une chanson qu'ils ont écrite sur les migrants, ces gens qui quittent leur pays dans l'espoir de trouver un meilleur ailleurs.

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0: C'était donc De l'autre côté de la mer, chanson sortie du premier album de L'Homme parle, militant du quotidien. J'espère que ce petit moment de musique vous a plu, et quant à moi, je vous dis à bientôt.
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Amis auditeurs, bonjour, Gilles avec vous sur cette fréquence radio pour découvrir encore du gospel venu d'un peu partout, de nulle part et aussi d'ailleurs. Donc je vous propose de partir ou de rester en France tout simplement, en compagnie d'un jeune interprète, auteur-compositeur qui s'appelle Olivier Rossa. Je viens de recevoir un album, donc je trouve ça intéressant de pouvoir de temps à autre partager des albums nouveaux. Bon, Olivier Rossa, ce n'est pas un grand maître du gospel, mais je trouve que cela vaut la peine de découvrir en tout cas un gospel aussi français, nouveau, qui est là, présent dans nos pays, sans toujours aller outre-Atlantique ou outre-Méditerranée. Je vous propose donc de découvrir un premier titre de son album qui s'intitule « Intimité, Notre Père », donc tiré de la prière.

Deuxième titre d'Olivier Rossa, qui a réalisé son album En Famille d'ailleurs, avec des vrais instruments, oui, en tout cas guitare, ça c'est clair, basse, saxo, trompette, chœur, donc ça c'est sympathique tout de même. Et je vous propose d'écouter Son de moi.

est important, et d'autant plus dans le domaine spirituel, d'entendre parler est nécessaire. Et je vous propose d'écouter cette chanson intitulée « Parle-moi » par Olé Musique, donc par Olivier Rossa, « Parle-moi ».

0: Eh bien, j'espère que vous avez passé d'agréables moments sur cette fréquence. Une fois n'est pas coutume, je vous propose des chants français, en tout cas un type de chant français gospel. C'est vrai que souvent on me reproche de ne pas passer de français, donc voilà, ce sera le cas pour cette fois et j'aurai l'occasion de vous faire découvrir d'autres titres de cet album qui s'intitule Intimité Olivier Rossa. À bientôt, amis auditeurs.
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1: Bonjour à toutes et à tous, ici Barbara de l'Office de tourisme des Cévennes au Mont-Lozère. Ravie de vous retrouver en cette période estivale. Si vous explorez le sud Lozère en ce moment, sachez que nos bureaux sont ouverts, que ce soit au pont de Montvert, à Saint-Germain-de-Calberte, au Collet de Dèze, à Vialas, à Sainte-Croix ou à Saint-Étienne-Vallée-Française. Nos horaires s'adaptent au fil de la saison, alors pour bien préparer votre passage, n'hésitez pas à les consulter sur notre site internet. Commençons sans plus tarder notre sélection d'animations estivales. Jusqu'au 31 août, l'exposition Urbain 5 sera au château de Grisac, au pont de Montvert. Cette exposition retrace l'histoire de ce pape lozérien, avant-dernier pape français. Du 16 au 23 août, au pont de Montvert, retrouvez une exposition photo de Cathy Combrenou et les ateliers d'Isa. Le 17 août, à Vialas, ce sera lecture avec Tito & Co. dans la cour de la médiathèque pour un moment de partage. Le 17 août, à Vialas, toujours, au camping La Rêverie, c'est une soirée concert qui s'annonce avec Mumphis, un groupe de rock. Profitez aussi des pizzas et venez boire un verre. Du 18 au 30 août, à Sainte-Croix-Vallée-Française, c'est une exposition tous au bic, des créations au style hobby par Marion Bivor. Le 18 août, au Collet de Dèze, Thibaut Will et son quatuor Érable reviennent cette année pour une tournée de plusieurs concerts dans la région. Au programme, Ludwig van Beethoven, Wolfgang Amadeus Mozart et bien d'autres. Vous le retrouverez également dans d'autres villages. Nous vous invitons à regarder directement sur l'agenda en ligne. Le 18 août, à Saint-Germain-de-Calberte, escapade photographique à la découverte de la faune et de la flore des vallées cévenoles. Passionnés de nature et de belles images, venez découvrir au travers du prisme de la photographie les trésors cachés de nos vallées. Attention, l'inscription est obligatoire. Le 19 août, à Saint-Martin-de-Boubeau, l'association Laborieuse a le plaisir de vous convier au spectacle Chansons comme à la maison. Le 19 août, à Saint-Privat-de-Valongues, un spectacle de Monsieur Bu, ce personnage hors du temps, par ses gesticulations en équilibre, précaire à fleur de cirque, expose notre humanité. Le 19 août, à Saint-Étienne-Vallée-Française, c'est un concert en première partie de Manu Noise, de magnifiques reprises acoustiques en 7, et en seconde partie, le trio Alpha, c'est son deux voix de femme en harmonie, accompagnée à la guitare de chansons d'ici et d'ailleurs, d'hier et d'aujourd'hui. Du 20 au 30 août, à Molaison, c'est une exposition d'Isis Olivier. Des peintures, des dessins, des estampes et un vernissage le 20 août, avec une lecture musicale d'Après le Buffre de Carole Sago-Duvaux. Le 20 août, à l'Espinasse, à Ventalon en Cévennes, ce sera lors du marché nocturne un spectacle de cirque contemporain, fil soupe de la compagnie Le Cirque Bidouille, puis un set du DJ Dida. Du 20 au 22 août, à Saint-Étienne-Vallée-Française, un stage de création de bébés pour les 10 à 14 ans. Accompagné par deux auteurs, Jean Houzard et Samuel Gros, les participants créeront leurs propres personnages, récits et planches illustrées autour des enjeux du vivant. Attention, sur inscription. Vous pourrez aussi retrouver sur toute cette fin de mois les animations du Parc National des Cévennes autour de la biodiversité et sur tout le territoire et sur inscription. Ou des visites de fermes qui sont toujours en place pour découvrir les savoir-faire authentiques et des producteurs passionnés à travers tout le territoire. Si vous avez envie d'un peu de cinéma, n'hésitez pas à consulter les projections du Cinéco. Alors, pour ne rien manquer des activités présentées aujourd'hui, mais aussi découvrir bien d'autres rendez-vous avec tous les détails pratiques, une seule adresse. www.cévennes-montlozère.com. Notre équipe est à votre écoute au 04 66 45 81 94. Et pour garder le fil de nos activités, pensez à vous inscrire à notre newsletter. Voilà, on se retrouve très vite pour de nouvelles découvertes. Merci de nous avoir écoutés. C'était Barbara pour l'Office de tourisme des Cévennes au Mont-Lozère.

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2: Bonjour. Aujourd'hui, nous allons évoquer le protoxyde d'azote, le gaz hilarant qui n'est plus du tout hilarant. Le protoxyde d'azote est couramment utilisé en médecine et dans l'industrie alimentaire. En inhalation, ce gaz déclenche une euphorie, un rire incontrôlable et des troubles de la vision. Si cet usage récréatif par inhalation était marginal il y a 5 ans, cette situation explose aujourd'hui, particulièrement chez les moins de 25 ans. La vente de ce produit est interdite aux mineurs depuis 2021. Le docteur Christophe Rioux, addictologue aux Hospices Civils de Lyon, dans le service universitaire d'addictologie de Lyon, a mis en place une téléconsultation spécialement dédiée à ces consommateurs de protoxyde d'azote. Ces jeunes, dont l'âge médian est 21 ans, considèrent le proto, un produit psychoactif sans risque et sans conséquences, car on ne s'injecte rien, les effets sont brefs, il n'y aurait pas d'overdose. En réalité, la consommation fortement addictive de ce protoxyde d'azote peut avoir des conséquences dramatiques. Et pour ne rien arranger, son prix attire de nombreux consommateurs. Aujourd'hui, le caractère addictif du protoxyde d'azote est formellement démontré. Les niveaux de consommation dépassent tout ce que nous avons connu. Au départ, on utilisait des capsules, puis sont venues des bonbonnes de 666 grammes, et aujourd'hui de véritables tanks de 2 kilos. Certains patients pris en charge en consomment quotidiennement pendant 1 à 2 heures et plus sur des périodes de plus de 6 mois.

0: les cas cliniques qui sont recensés. C'est la partie émergée de l'iceberg. Nous savons que la consommation, elle, s'avère plus importante. La preuve, à Vénissieux, au cours de l'année 2025, près de 6 tonnes de capsules, de bonbonnes et de tanks ont été récoltées dans les rues de la ville. À ce jour, aucun traitement substitutif n'existe pour les personnes dépendantes au protoxyde d'azote. La seule solution est de traiter les signes de manque. Pour éviter ces hospitalisations et ces séquelles potentiellement irréversibles, le docteur Rioux a lancé en 2024 des téléconsultations visant à inciter les gros consommateurs à consulter dès l'apparition des premiers symptômes de polydéryphrite, que sont les picotements, l'instabilité et la faiblesse musculaire au niveau des jambes. Mais le meilleur moyen d'éviter ces dommages sérieux reste de stopper la consommation. C'est possible avec un accompagnement. Il est primordial d'en faire prendre conscience les consommateurs et le plus tôt possible. Ces consultations sur rendez-vous sont accessibles de partout en France. Depuis décembre 2025, la consommation, la détention et le transport de protoxyde d'azote sont interdits dans le Rhône.
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1: Aujourd'hui, j'ai déplacé le micro de Radio Présence à Figeac, à Jindou, dans les locaux de l'association Jindou Cinéma. Je suis avec Sébastien Lasserre, co-délégué de l'association, co-programmateur des rencontres et responsable des résidences. Bonjour Sébastien.
2: Bonjour.
1: Alors, on va nous faire un petit focus à la fois sur le festival, mais aussi sur les résidences d'écriture. Alors d'abord, les résidences d'écriture, est-ce qu'on peut nous dire en quelques mots en quoi ça consiste ?
2: On accompagne dans cette écriture de scénario des auteurs-autrices qui ont donc un projet de film en devenir, et bon, comme vous le savez, un film ça s'écrit, c'est un long temps de maturation avant de pouvoir effectivement avoir un scénario qu'on présente à une production, puis ensuite à des financeurs. Et c'est le travail qu'on se propose de faire, à la fois donc, sur du court-métrage, et là ça s'appelle La Ruche, on a lancé ça en 2013, c'est un appel national, et ça s'adresse à des auteurs-autrices qu'on qualifiera d'autodidactes, qui n'ont pas fait d'études de cinéma. Sur le long-métrage, c'est plus récent, on a lancé ça en 2020, je crois. Et là, cela s'adresse aux auteurs et autrices de la région d'Occitanie. Mmh. Voilà, en quelques mots.
1: On va maintenant évoquer l'édition 2026, donc 42e rencontre de Jindou Cinéma, donc du 15 au 22 août. Est-ce que vous pouvez nous parler un petit peu des objectifs de cet événement ?
2: Bon, on va dire qu'il y a trois axes principaux. C'est-à-dire qu'à la fois, on a eu... Alors cette année, ce sera une invitée d'honneur, qui s'appelle Dominique Cabrera, qui est une réalisatrice, alors qui est... objectivement moins connue que notre invitée d'honneur précédente, puisqu'en 2025 nous avions Yolande Moreau. Dominique Cabrera, c'est une réalisatrice extrêmement reconnue par ses pairs. Elle a commencé le cinéma il y a plus d'une une quarantaine d'années, donc elle a une œuvre magnifique et une œuvre qui est à découvrir, parce que beaucoup de gens effectivement ne la connaissent pas, et c'est aussi la vocation d'un festival comme le nôtre de faire connaître. On a ensuite un grand axe de programmation, et c'est là où je dirais on a le reflet de la création cinématographique contemporaine, c'est ce qu'on appelle nos vagabondages. C'est une programmation très libre, on a tous les formats de films, du court et du long métrage, du cinéma de fiction et du cinéma documentaire. Et là aussi, je dirais que c'est plein de découvertes. Et puis on a un troisième volet, une sélection de films du patrimoine. Donc ça se passe avec la Cinémathèque de Toulouse et les archives françaises du film. Je dirais que les objectifs, c'est de faire vivre le cinéma là où on est. Et c'est vrai que c'est la dimension de rencontre.
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1: 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Ils ont des chapeaux ronds, vivre la Bretagne. Ils ont des chapeaux ronds, vivre les Bretons.
2: Soprano, à gauche.
3: Leclerc.
4: Il est né le divin enfant, chantons tous son avènement.
2: Oui, c'est presque juste.
3: Alto, à gauche.
2: De l'air.
5: 3 kilomètres à pied, ça use, 3 kilomètres à pied, ça use et souillé.
2: Oui, on va recommencer là.
5: 4 kilomètres à pied, ça use, 4 kilomètres à pied, ça use et souillé. Ouais,
2: c'est bien ce que je pensais. Basse, à droite. Ricoeur.
6: J'ai du bon tabac dans ma tabatière. J'ai du bon tabac, tu n'en auras pas.
2: Mais t'es interdit de fumer, hein. Alto, à gauche. Ilouze.
7: L'amour est enfant de bohème, il n'a jamais, jamais connu de loi.
2: Soprano, évidemment, à gauche. Bien, Pépino.
8: Je connais pas de chanson.
2: C'est pas grave, je vais t'en apprendre. Bon, en attendant, je te nomme assistant chef de chœur. Boniface.
9: Maréchal, nous voilà.
2: Et qu'est-ce qui t'a appris ça, toi?
9: C'est mon grand-père.
2: T'es un peu démodé. Bon, à gauche. Clément.
10: Aux armes, citoyens, tête de chien, formez vos bataillons, bande de couillons.
2: À la droite.
10: Les monos, c'est de la racaille. Ça fume, ça boit, pour tout ce que ça travaille.
2: Bon, à gauche.
10: Coucou hibou, coucou hibou, coucou hibou, coucou. Coucou hibou, coucou hibou, coucou hibou, coucou.
2: Très bien, alto.
0: Et nous revoilà dans l'ambiance du film Les Choristes. Vous avez certainement reconnu la voix de Gérard Jugnot qui jouait là le rôle principal du professeur Clément Mathieu, nouveau pion du fond de l'étang. Un internat de rééducation pour mineurs, mais aussi un professeur de musique raté qui découvre de vrais talents parmi les terreurs qu'il doit surveiller. Alors sachez que lorsque le film a été enregistré, eh bien Bruno Coulet a respecté un certain style et puis une certaine chronologie. En effet, les choristes devaient montrer les progrès de la chorale. Alors Bruno Coulet les a rendus visibles en enregistrant les chants avant le tournage et en les reprenant ensuite. Une orchestration complémentaire est venue soutenir les voix, mais la musique est restée simple, jouant davantage sur l'émotion que sur la recherche stylistique. Et puis également, donc, on a demandé aux élèves, tout simplement, qui sont les enfants de la chorale de Saint-Marc, de chanter, de s'exercer, puis de ne pas forcément donner le meilleur d'eux-mêmes, en tout cas pour le départ ou pour certaines scènes, comme nous venons de l'entendre. Alors, amis auditeurs, pour notre émission Découverte croisée, c'est donc la deuxième fois que nous allons écouter des extraits de cette bande originale du film. Vous savez que grâce notamment au choriste, Bruno Coulet a gagné des Césars pour la musique. C'est le cas également avec Microcosmos, Le Peuple de l'Herbe ou bien encore Himalaya, L'enfance d'un chef.

Composition de Bruno Coulet pour le film Les Choristes, avec notamment des comptines, le compère Guilleri, ça a été une des premières chansons que nous avons entendues dans cette émission. Et puis les autres thèmes, on va retrouver naturellement tout ce qui fait le film même de l'histoire, le scénario, la désillusion, la nuit, l'incendie, les vocations, les avions en papier, action, réaction, seul, Morange. Voilà donc quelques titres de ces chansons que l'on va entendre avec la chorale de Saint-Marc. Quelque part, sachez que depuis la nuit des temps, on peut dire que le chant choral existe. Un chant choral qui correspond à la pratique du chant en ensemble, soit à voix égale, soit à voix mixte. Donc mixte, soprano, alto, ténor et baryton. Voix égale, soit des chorales d'enfants, de femmes ou d'hommes. Le travail du chant choral n'a jamais nécessité d'instruments de musique et c'est la raison pour laquelle il est bien entendu très ancien. Il réside en premier lieu dans la découverte et l'utilisation de sa voix par l'apprentissage de comptines, dont on a entendu un extrait tout à l'heure, de canons, de chants à deux ou plusieurs voix égales en français ou bien encore dans d'autres langues, en tout cas pour ce qui nous concerne. Et vous savez aussi que le chant choral est une pratique populaire qui s'adresse à tous les niveaux de l'initiation au perfectionnement et aborde la plupart des genres musicaux, des cantus du Moyen-Âge à la musique contemporaine. D'ailleurs, à la suite de ce film, Les Choristes, on sait que tout d'un coup, le chant choral a pris et a repris beaucoup de vie, beaucoup de vigueur. Alors, je vous propose, sans plus d'explications, de poursuivre finalement cette bande originale du film, tout simplement, Les Choristes de Bruno Coulet pour la musique.

Voilà quelques passages uniquement instrumentaux de ce film, Les Choristes, dont je vous rappelle l'histoire. Gérard Jugnot qui joue le rôle principal et le spectateur de cette chorale de jeunes mineurs. Nouveau pion du fond de l'étang, Gérard Jugnot, alias Clément Mathieu, se trouve dans cet internat. Mais il est également, à côté de son rôle de pion, un professeur de musique qui va découvrir de vrais talents parmi les terreurs qu'il doit surveiller. Il compose et il en fait une véritable chorale. Et là où ce film a remporté un franc succès, là où ce film, celui de Christophe Baratier, est vraiment original et réussit à nous convaincre, c'est parce que finalement, le rôle principal n'est pas le pivot du film. En effet, dès le départ, on sait que Clément Mathieu a été complètement oublié, qu'il n'a pas laissé de traces. C'est un héros effacé qui met en valeur un des jeunes élèves de sa chorale. Il sera le vecteur du talent sans jamais de rien demander de plus, ce qui est finalement le rôle du formateur. C'est cet aspect-là qui va rendre le personnage incarné par Gérard Jugnot authentique et si attachant d'ailleurs. Alors la chorale, bien sûr, elle ne laisse pas indifférent quand on les écoute, tous ces enfants, et notamment Jean-Baptiste Monnier, le jeune chanteur prodige de la troupe, qui d'ailleurs, je vous le disais dans l'émission précédente, a pris son envol, puisqu'aujourd'hui, eh bien, c'est devenu un acteur à part entière. Jean-Baptiste Monnier, né le 22 décembre 1990 à Brignoles, dans le Var, et qui a finalement bien fait de vouloir suivre l'exemple de son père, lui-même petit chanteur, mais de Saint-Raphaël. Voilà, amis auditeurs, je vous propose eh bien, de terminer avec la chorale de Saint-Marc pour la fin de cette émission Découverte croisée, pour la deuxième émission donc consacrée au film Les Choristes.

0: J'ai rien à vous dire.
1: Attends, j'ai pas fini. Tu vas pas t'en tirer comme ça. Tout se paye ici. Demande à Pépino. Le problème, Morange, c'est que tu fais des choses qui ne te ressemblent pas. Faire le mur, te bagarrer, jouer les voyous, détruire les autres, mais pas moi. J'entrerai pas dans ton petit jeu. Alors à partir de demain, participation obligatoire à la chorale. Et cours de musique, tous les jours.

0: Bonjour, nous voici aujourd'hui dans la ferme du Mas Perdu sur Alès avec Sabine Rosier, responsable du centre de pomologie d'Alès et coprésidente de l'association Les Vergers de Lozère. Sabine, bonjour.
1: Bonjour.
0: Alors aujourd'hui, on va parler un petit peu de ce défi que représente le réchauffement climatique et les changements climatiques induits, notamment sur les arbres fruitiers.
1: Alors oui, les changements climatiques sont déjà très forts, mais ils devraient encore s'accentuer à l'avenir, avec en effet un réchauffement qui est prévu de en gros plus 4 à plus 5 degrés chez nous en Cévennes, hein, d'ici l'horizon 2050, d'après ce que je sais. En tout cas, des derniers chiffres que j'avais eu en tête, hein, donc c'est quand même énorme.
0: Ah ben c'est énorme, 4 ou 5 degrés, est-ce que ça va être la même chose en plaine comme en montagne?
1: Alors non, curieusement, ça va toucher plus en Piémont Cévenol que ce que ça touchera dans la plaine où la hausse devrait être moindre, mais ça touchera plus la partie Piémont Cévenol.
0: Alors là, on est vraiment face à une difficulté lorsqu'on commence à cultiver notamment des arbres. Est-ce qu'on peut énumérer ces différentes difficultés que représente ce changement climatique?
1: Alors les changements annoncés en tout cas sont, on va se diriger vers de plus en plus en fait, en gros des saisons sèches ou des saisons légèrement humides. Enfin légèrement humides, je m'entends. On restera avec nos problèmes de phénomène cévenol. Mais malheureusement, il n'apporte que peu d'eau en fait à la terre parce que c'est trop fort, trop sur une courte durée. Hein, c'est un peu le problème du phénomène cévenol, c'est que ça érode, mais finalement, ça remplit pas tellement les ressources en eau. Donc, on va vraiment se retrouver avec en fait un climat qui sera plus proche du subtropical, c'est-à-dire vraiment avec deux saisons. Donc, des saisons sèches froides en hiver. Et encore, c'est-à-dire qu'on va avoir en fait un système comme on a eu un peu cet hiver, c'est-à-dire qu'on a des... il fait soleil, donc dans la journée on a du 20 degrés facile, par contre la nuit ça peut descendre assez bas. Donc ça fait déjà des écarts de température dans la journée qui sont énormes.

0: Ben, il va falloir trouver très tardif, hein, c'est-à-dire plutôt fin avril, début mai, pour essayer de passer à travers ce coup de froid. Et surtout, parce que si en fait, si on prend soit très très précoce, c'est-à-dire ben, par exemple, maintenant on se dit que ben, des amandiers, ça peut passer le cap, parce que ben, en fait, les amandes ont eu le temps de fleurir, de naître, donc les petits fruits de se renforcer, en fait, quelque part, de faire leur pellicule duveteuse qui va les protéger. Et finalement, au mois d'avril, on a déjà des fruits qui sont assez gros et qui font qu'ils pourront résister. Mais voilà, on va se retrouver avec voilà, ces deux conditions. Donc des abricotiers peut-être à floraison très précoce finalement. Et puis avec toujours bah, le cas que, exceptionnellement, il y aura des années où le gel sera présent même pendant l'hiver et on risque de perdre aussi. Mais c'est sûr qu'il va falloir réfléchir à ce qu'on installe comme variété.
1: Alors le deuxième problème quand on pense réchauffement climatique, c'est les étés caniculaires.
0: Voilà, donc nous, les étés caniculaires ont tendance à durer maintenant sur une bonne partie de l'automne. Hein. Donc on a généralement un été qui va commencer un peu plus tard, curieusement, puisqu'on a souvent cette deuxième saison en fait un peu humide, hein, voire très humide, hein, puisqu'on a vu, hein, ça fait 2 ans à peu près, qu'il y a parfois des gros problèmes de phénomène cévenol là, au mois de juin. Donc avec parfois, ben, par exemple l'année dernière, au mois de juillet, ou quasiment jusqu'au 15 juillet, il faisait relativement frais, voire très humide, et il faisait pas tellement beau. Donc voilà, là on se retrouve avec cette fameuse saison humide, avec des gros problèmes donc, et de vent et de forte pluviométrie sur un temps donné un peu court. Et donc ça ne remplit pas en plus, je vous dis, les ressources en eau, parce que ça passe trop vite, ça délave, voire ça provoque des grêles, parce que c'est aussi une période où on a encore un décalage entre l'air froid du haut et puis l'air froid au niveau terrestre, qui fait aussi que ça provoque des grêles, donc avec des dégâts également. Et donc après, on a un été qui généralement commence, c'est sûr, au 15 juillet, et qui par contre parfois peut durer jusque quasiment mi-novembre. Et sans une goutte de pluie, ou très peu de pluie, ou en tout cas pas suffisante pour nourrir en fait, pour remplir les cuves et également les sources. Donc là c'est un problème, un vrai problème, c'est-à-dire d'arriver à une période où en plus, donc fin d'été, on a généralement la production, donc les arbres sont plus demandeurs en eau. Donc voilà, il faut vraiment faire attention à ce qu'on, à la fois ce qu'on va planter, la façon dont on va planter, le choix des porte-greffes va être important. C'est-à-dire qu'il va falloir peut-être tabler sur des porte-greffes qui vont être capacité d'aller plonger plus profondément. Parce que plus profondément, ils arriveront à trouver, à se nourrir et à boire. Alors que ben, en surface, voilà, c'est pas, ils ne trouveront pas.
1: D'abord, comment se protéger de la chaleur, une chaleur très très forte?
0: Alors là, pour moi, je pense qu'il faut désormais essayer de cumuler les strates. C'est-à-dire que ben, on va faire une strate arborée qui va être résistante à la chaleur et qui permettra d'abriter en dessous ben, 2 voire 3 strates de plantes qui vont être peut-être un peu plus fragiles.
1: Un petit peu comme dans les oasis du Sahel ou...
0: Tout à fait. Ben, on va tout simplement faire en effet comme dans les oasis où le palmier est là en couverture sur la canopée pour protéger ben, des agrumes, pour protéger des avocats. Pour... Voilà, ça c'est la strate intermédiaire. Et puis en dessous, vous avez les légumes, par exemple, qui vont être mis en dernière strate. Mais on peut imaginer chez nous, bah, voilà, une strate arborée qui va être assez haute. Alors peut-être au niveau des pommiers, parce que je pense qu'en Cévennes, on a la chance d'avoir quand même un climat et un territoire qui est très difficile et qui a toujours été très difficile. Et les arbres, quelque part, nos variétés locales, elles ont quand même cette capacité d'adaptation qui est intéressante parce que on a eu l'exode rural pendant plusieurs décennies. Ces arbres, ils ont dû se débrouiller tout seuls. Donc, ils ont pris l'habitude, enfin voilà, ils ont cette résistance ancrée dans les gènes. C'est un pays dur, les Cévennes, parce que c'est un pays pauvre, la terre est pauvre, il n'y a pas beaucoup de ressources en eau. Voilà, donc on a des bonnes variétés locales sur lesquelles il faut miser. Et la pomme en particulier, voilà, on a des une vraie capacité, je pense, à résister à ce niveau-là. Donc là, voilà, on imagine.

0: un pommier greffé sur franc si possible. Pourquoi ? Parce que le porte-greffe franc est un porte-greffe vigoureux qui va avoir tendance à plonger profondément. Et si on peut même, il y a des variétés de porte-greffe franc maintenant qui ont été développées justement pour leur résistance à la sécheresse. Donc, ils n'ont moins besoin d'eau. Donc, voilà, c'est des choses qu'il faut envisager. Et donc, ça, c'est la strate arborée. Et puis, en intermédiaire, on va pouvoir jouer sur des fruits rouges. On va pouvoir jouer sur du potager en dernière strate, mais également sur des aromatiques. Et c'est important d'associer aromatiques et arbres fruitiers parce que ça a plusieurs intérêts. Ça fait un couvert épais au niveau du sol. Ça va protéger le sol de l'érosion. Ça fait également beaucoup de racines, hein. Ça a tendance à capter un peu tout ce qui se passe autour. Ça ne viendra pas en concurrence avec un pommier qui est sur franc, parce que le pommier sur franc, il va aller beaucoup plus en profondeur. Donc au contraire, ça va maintenir en fait la terre autour. Et ça a un deuxième avantage, c'est que ça va nous aider à lutter contre tous les parasites qui peuvent intervenir. Parce que les aromatiques, ça a une odeur forte, et finalement les insectes, ça peut être soit gêné par cette odeur qui va les contrarier, odeur trop forte par exemple, ou parce qu'ils vont pas retrouver en fait l'odeur du pommier qui n'est pas plus aussi intense. Voilà, ça va les perdre. Donc c'est ça qui est intéressant, c'est vraiment jouer, parce qu'il ne faut pas négliger justement le fait que ce réchauffement climatique, c'est aussi de nombreux insectes et de nombreuses maladies qui vont arriver en fait de pays subtropicaux généralement. Mais ces espèces trouvent maintenant chez nous le climat qui leur convient.
1: On parlait dans une autre émission à propos des cerisiers de la drosophile Suzuki, voilà. Et est-ce que les aromatiques peuvent l'éloigner un petit peu comme ça ?
0: Alors, on peut essayer. En tout cas, sur le ver de la pomme, je sais, enfin le Carpocaps, les aromatiques marchent très bien. Donc, il faut essayer. Il faut essayer vraiment à mettre... il faut associer les plantes. Pour moi, la forêt fruitière est presque l'avenir de l'arboriculture. C'est-à-dire vraiment ça ou également ce que vous pratiquez ici, c'est-à-dire l'association de plantations. C'est-à-dire on va jouer aussi sur différentes strates, associer les plantations de façon à pouvoir en fait renforcer. C'est bien connu, à plusieurs on est plus fort. Donc ça, c'est la même chose pour les fruitiers.
1: Alors on a parlé finalement de cette protection par couvert végétal, mais il y a aussi la ressource en eau. Donc là vous parliez d'arbres qui vont plutôt en profondeur, qu'est-ce qu'on peut faire encore ?
0: Alors pour la ressource en eau, il faut absolument oublier la terre à nu. Je pense que c'est pas une bonne solution. La terre à nu, c'est plus une solution dans le sens où ça se dessèche au soleil. Ça tue la terre, hein, parce que les éléments vitaux qui sont dans la terre, tous ces petits éléments tous ces petits éléments vivants qui vivent dans la terre, ils ont besoin d'un couvert végétal ou minéral, mais ils ont besoin d'un couvert. Il faut que la terre soit protégée. Le sol, c'est aussi de là que les arbres, mais que la totalité des plantes tirent leur nourriture. Donc, si vous négligez votre sol, forcément, ça va avoir un impact sur vos arbres fruitiers ou vos plantes. Donc, il faut vraiment maintenir son sol vivant pour pouvoir maintenir aussi sa capacité à stocker l'eau. Et voilà, principalement, c'est ça. Plus votre sol sera vivant et plus il aura cette capacité à stocker l'eau. Donc, on va oublier les sols à nu. Par contre, on va soit enherber, ce qui est possible, à condition que les plantations que vous faites dessus ne soient pas trop jeunes. Un arbre fruitier, il faut peut-être lui laisser le temps, en tout cas, de s'installer. Il faut se dire que pendant les 2 ou 3 ans, vous enlevez un peu l'herbe qui est au pied même de l'arbre, de façon à ce qu'il touche en fait l'eau qui va rentrer dans cette partie-là.
1: Il y aurait un problème de concurrence un petit peu.
0: Voilà, c'est ça. Il y a un problème de concurrence au moins les 2 ou 3 premières années. Après, vous pouvez laisser...
1: Simplement tondre.
0: Simplement tondre. Mais vous pouvez laisser par la suite l'herbe. Ça n'aura plus d'importance parce que l'arbre aura suffisamment développé ses racines pour aller chercher plus loin. Mais au moins cette partie-là, pendant les 2 ou 3 premières années, quand on plante des arbres fruitiers, on essaie de maintenir quand même un sol un peu ouvert. Par contre, ce sol ouvert, on va pouvoir le pailler. On va utiliser, peu importe ce que vous utilisez, soit ça sera Du compost, si vous avez du compost. Ça peut être de la paille, du foin, l'herbe coupée de votre gazon à condition de l'enfouir un petit peu. Enfin voilà, l'idée c'est ça. C'est on ne laisse pas le sol à nu. C'est pas parce qu'on enlève l'herbe qu'il faut qu'il reste à l'air quoi en fait. Hein. C'est vraiment ça. Toujours maintenir. Et si, dans certains cas, un paillage minéral peut être aussi intéressant. Je pense par exemple pour lutter contre les froids d'hiver, etc. Un paillage minéral au pied d'un abricotier, c'est une bonne chose si par exemple justement il a une floraison précoce. Le paillage minéral en plein hiver, il va capter la chaleur et puis la nuit il va éviter en fait, il va donner 1 ou 2 degrés de plus qui suffiront peut-être à protéger la production. Quoi.
1: Mais alors des petits cailloux un peu noirs ou plutôt couleur blanche comme ça existe ?
0: Je dirais que l'idéal c'est de prendre les cailloux qu'on a sur place. Hein. Donc peu importe, hein, ça peut être du galet, ça peut être du schiste, ça peut être du calcaire, des dalles de calcaire, peu importe. Le principal c'est qu'il y ait ce côté... en fait, la plupart des pierres ont cette tendance à accumuler la chaleur.
1: Voilà, donc on parlait de ce problème de réchauffement climatique qui impacte quand même lourdement les arboriculteurs. Et j'en profite pour parler de cette conférence que vous allez donner le 5 juin, le dimanche 5 juin à Saint-Jean-du-Gard. Ce sera une table ronde, les jardins et les variétés locales face au changement climatique. Donc là, on pourra parler aussi des variétés locales plus adaptées.
0: Oui, c'est le but, c'est ça, c'est de faire connaître ces variétés locales qui ont un intérêt et qui vont avoir un intérêt dans l'avenir pour justement lutter contre les changements climatiques.
1: Voilà, j'étais avec Sabine Rosier du Centre de pommologie d'Alès et de l'association Les Vergers de Lozère. Merci bien.

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1: Bonjour, Claire Noé de l'Office de Tourisme de Mende. Je vais donc vous proposer de retrouver toutes les visites guidées et autres sorties de l'été qui sont proposées donc dans le cadre de l'Office de Tourisme de Mende pour découvrir un petit peu les secrets de la ville, mais aussi un petit peu les alentours. Alors, on va commencer tout d'abord par les visites guidées. Il y a l'île des Essentiels qui dure 2 heures. C'est une visite limitée à 18 personnes. C'est le lundi. Alors, pour le 6 juillet, elle a lieu exceptionnellement à 15 heures. Sinon, c'est tous les lundis à 15h30. Il s'agit en fait de visiter les sites emblématiques du centre historique en un temps assez réduit. La cathédrale, l'ancienne pharmacie, l'ancienne synagogue, l'hôtel de ville, la tour des pénitents. Un programme assez complet. Le tarif donc pour cette visite est de 5 euros. En réduit, 3 euros et c'est gratuit aussi pour les moins de 10 ans. On vous propose bien sûr de revisiter la cathédrale et le clocher le mardi à 10h et le jeudi à 14h30. Vous pourrez ainsi pénétrer dans le cœur de la cathédrale et on vous révélera tout de ce bel édifice. Donc ça, ce sera donc, comme je vous disais, donc le mardi à 10h et jeudi à 14h30. Donc avec un tarif de 5 euros, plein tarif, réduit 3 euros et gratuit pour les moins de 10 ans. Vous pourrez notamment prolonger votre découverte par la montée au clocher. Donc ça, c'est en option. Vous rajouterez 2 euros à votre visite et pourrez ainsi monter les marches pour accéder tout en haut du clocher. Alors sachez par contre que l'accès au clocher est interdit aux moins de 10 ans. Il s'est limité à 12 personnes. Donc il faut absolument s'inscrire pour pouvoir être sûr d'avoir son créneau de réservé. Vous pouvez notamment, pour ceux qui connaissent déjà la cathédrale, le visiter uniquement au clocher. Et ce sera donc le mardi et le jeudi à 17h. Vous pourrez aussi monter donc les 241 marches du clocher pour apprécier la vue impressionnante sur la ville. Toujours interdit au moins de 10 ans. Le tarif est toujours de 5 euros pour le plein tarif et réduit de 3 euros. Voilà. Ensuite, il y a également l'ancienne pharmacie qui vous est proposée le mardi à 15h et le jeudi à 10h. Vous faites ainsi un saut dans le temps et découvrez une authentique pharmacie du 19e siècle avec des objets insolites et de nombreuses substances jadis utilisées à l'ancien hôpital de Mende. Qui sont autant de raisons d'ailleurs de venir satisfaire votre curiosité en visitant cette ancienne pharmacie. Et donc le tarif est toujours de 5 euros en plein, 3 euros en réduit et gratuit pour les moins de 10 ans. Il y a notamment le centre historique que vous pouvez visiter le vendredi à 10h. C'est une visite à peu près de 2 heures. Vous laisserez ainsi guider à travers les ruelles de la ville et découvrir les richesses patrimoniales insoupçonnées telles que le pont Notre-Dame, l'hôtel de ville ou encore l'ancienne synagogue. Tarif 5 euros pour le plein tarif, 3 euros pour le réduit et gratuit pour les moins de 10 ans. Et puis une autre visite avant le vendredi à 16h, il s'agit des contes et légendes. Retrouvez le rouge de Malmont en office de tourisme et celui-ci vous guidera à travers les rues de la ville pour vous raconter des contes et légendes d'autrefois que l'on ne connaît pas forcément d'ailleurs. Le tarif pour cette visite est de 6 euros en plein tarif, réduit 3 euros et gratuit pour les moins de 10 ans. Et puis deux nouveautés cette année que l'on vous propose, il s'agit de découvrir le trésor de la cathédrale, collection privée d'objets sacrés de la cathédrale qui sont enfin dévoilés cette année. Cette visite aura lieu le mercredi à 10h, il s'agit d'une visite qui dure à peu près 1h30. Le tarif est de 6 euros, 3 euros en réduit et gratuit pour les moins de 10 ans. Et puis une autre nouveauté, comme je vous disais, donc il y a le tour du monde à Mende. Mais qu'est-ce que c'est? Alors c'est vendredi à 14h, ça dure juste 1 heure, c'est une visite rapide du centre historique de Mende et de l'ancienne pharmacie durant laquelle on voyage par le biais d'anecdotes méconnues et qui vont voyager ainsi partout dans le monde. Et donc vous verrez, vous découvrirez des choses assez surprenantes d'ailleurs. Et donc ça c'est 3 euros pour cette visite en plein tarif, 2 euros pour le réduit, gratuit pour les moins de 10 ans. N'hésitez pas à vous inscrire pour toutes ces visites. Sachez notamment que pour les plus jeunes, il y a aussi une activité spéciale enfants. C'est un jeu de piste qui donc est proposé tout l'été, du 1er juillet au 31 août. C'est pour les enfants dès 6 ans. Alors vous êtes en quête d'un trésor, tentez donc de vous emparer de celui de Louis Mandrin, célèbre comte rebandier originaire du Dauphiné, aurait abandonné le sien à Mende il y a précisément 272 ans. Mais depuis tout ce temps, personne n'est encore parvenu à mettre la main dessus. Alors du coup, est-ce que vous y arriverez? Ça, c'est une bonne question. Donc, ça dure 1h30. C'est un jeu de piste. On peut le faire en famille, notamment. C'est 5 euros par enfant. La présence d'un adulte est obligatoire pour participer au jeu. Rendez-vous donc à l'Office de Tourisme. Et puis, un cadeau vous sera offert, bien sûr, à l'issue de ce jeu de piste. Si il vous faut d'autres précisions, n'hésitez pas, bien sûr, à nous rappeler au 04 66 94 00 23. Ou bien sûr, consulter notre site internet, toujours, d'ailleurs, sur www.mende-coeur-lozère.fr. Et souhaite à tous et toutes un très très bel été.

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1: Bonjour à toutes et à tous et bienvenue sur Radio Intervalle pour ce moment d'information locale. Nous sommes en Lozère aujourd'hui pour parler d'animation, nature et environnement. Dans le cadre d'un été avec le parc, nous retrouverons dans quelques instants Florence Boissier. Mais je voulais aussi vous signaler un autre rendez-vous du parc national des Cévennes. Ce sera la nuit étoilée sur le Cosmégen ce lundi 17 août au hameau du Villaret, sur la commune de Hurle-la-Parade à partir de 20h30. Vous serez accueillis par les agents du parc national avec qui vous pourrez partager votre pique-nique si vous le souhaitez. À partir de 22h jusqu'à minuit, laissez-vous guider dans l'immensité du ciel étoilé par Manuel Jacquet, accompagnateur en montagne et animateur en astronomie, plongé dans les contes et mythologies inspirés par les étoiles. Cet événement est ouvert à tout public. Il vous faudra penser à prévoir des vêtements chauds ainsi qu'une lampe frontale à la lumière rouge si possible et une petite couverture pour vous installer confortablement. C'est sur réservation auprès de l'Office de tourisme des Gorges Causses-Cévennes par téléphone au 04 66 45 01 14 45 01 14. Un peu plus tard dans la semaine, autre rendez-vous avec les Causses et Cévennes dans le cadre des animations estivales. Ce jeudi 20, il sera projeté à Sumène le film « Berger de l'Égoual, éleveur des Causses et Cévennes », un film réalisé par Marc Kahn. Dans une nature d'exception, les bergers et leurs troupeaux ont façonné un paysage culturel, aujourd'hui reconnu au patrimoine mondial de l'UNESCO. Ce film a donné lieu à la rencontre avec une douzaine d'éleveurs sédentaires et transhumants. Rythmé par l'analyse ciselée de Gérard Collin ou de Jean Séon du Parc National des Cévennes, le film présente avec naturel des tranches de vie et des témoignages pleins de justesse. Pour voir ce film, rendez-vous à 11h ce jeudi 20 août à Sumène, à la salle Ferrier. Et nous découvrons maintenant la sélection d'animation de Florence Boissier dans le cadre d'un été avec le parc pour cette semaine du 17 au 21 août. Florence Boissier, bonjour.
2: Bonjour.
1: Merci d'être avec nous encore une fois sur Radio Intervalle pour continuer cet été avec le parc et parler des différentes sorties proposées par le parc national et animées par ses agents qui pourront ainsi transmettre beaucoup de connaissances au public, qu'il soit de la région ou que ce soit des personnes de passage. On a toujours plein de choses à apprendre et notamment avec des animations centrées autour du thème de la faune. Vous allez nous parler par exemple ce mardi 18 août d'une sortie autour des criquets et sauterelles à la Malène.
2: Les sorties de l'été se concentrent sur les espèces qu'on peut voir. C'est la période, on va dire, d'activité intense. C'est le cas pour les criquets et les sauterelles, vous en êtes certainement rendu compte. C'est l'ordre des orthoptères, pour être plus précise. Et bien sûr, ils sont d'une variété et d'une ingéniosité qui est souvent méconnue. Je vous invite vraiment à suivre cette animation qui aura lieu à la Malène, au départ du parking des Gourtous, à 10h, pour aller découvrir cette grande diversité d'insectes.
1: Toujours la faune, et cette fois-ci on revient vers le centre du parc, à la magnanerie de la Roque. Il sera question des chauves-souris et des créatures de la nuit.
2: Oui, tout à fait. Alors le titre est un petit peu trompeur parce qu'il ne sera absolument pas question que des chauves-souris, bien sûr. La magnanerie, ce bâtiment lui-même accueille une colonie qui est suivie par les collègues. Donc ce sera vraiment l'occasion au cours de cette soirée d'en apprendre plus sur les chauves-souris. Mais pas que, puisqu'en fait vous serez sur le site de la magnanerie de la Roque et les agents du parc là se sont associés avec une médiatrice du musée Maison Rouge de Saint-Jean-du-Gard qui, elle, va aborder plutôt ce que c'est qu'une magnanerie, en quoi les paysages que vous pouvez voir de là sont le fruit d'une culture cévenole millénaire. Voilà, ce sera l'occasion vraiment de croiser les regards autour des patrimoines naturels que sont les chauves-souris et des patrimoines culturels de ce paysage. Vraiment une animation, une soirée mixte à plusieurs voix. Je vous invite à en profiter pleinement.
1: Alors toujours autour du patrimoine culturel en Cévennes, il y aura deux rendez-vous un peu plus bas. Le 17 août, le temps des mines à Robiac-Roche-Sadoul.
2: Tout à fait. Et là aussi, ça a été la volonté de nous associer à des spécialistes, des grands connaisseurs de la culture cévenole, pour encore une fois croiser les regards. Donc là, ce sera avec l'association Passeurs de mémoire, qui sera aux côtés d'un agent du parc et qui va vous faire découvrir le village de Roche-Sadoul. Donc l'architecture, l'organisation est vraiment typique d'un village minier. C'est vraiment très très riche à découvrir. C'est gratuit, c'est sur réservation et la balade se déroulera dans Roche-Sadoul à partir de 9h.
1: À Bessèges, passe le bruit, reste le tendre, une sortie toujours autour de la mine le vendredi 21 août.
2: Oui, et plus généralement le patrimoine industriel, puisque Bessèges est une commune dans laquelle il y a eu aussi beaucoup d'activités industrielles. Cette balade qui sera portée par un agent du parc associé à Mariette Émile, la guide conférencière qui travaille beaucoup sur le patrimoine industriel. Une balade matinale aussi, dès 9h30, pour découvrir la totalité du patrimoine vraiment très riche que contient cette commune, et notamment qui a été travaillé par les collégiens de Bessèges, qui ont réalisé un sentier pédagogique autour de ce patrimoine-là. Cette balade vous permettra de découvrir leur travail aux côtés d'un agent du parc et donc de Mariette Émile.
1: Et pour finir, parmi les sorties que vous avez choisi de nous présenter cette semaine, vendredi toujours, on ira sur un chantier de pierres sèches du côté du Villaret.
2: Sur le Cosmé-Jean, toujours dans l'idée de s'associer à des experts spécialistes du patrimoine culturel. Alors là, on est plutôt du côté des savoir-faire, les savoir-faire de la pierre sèche. Et cette animation, bien sûr, cette journée est organisée en partenariat avec les artisans bâtisseurs en pierre sèche. L'un d'eux sera présent pour vous montrer un peu comment ça fonctionne très concrètement. Et vous pourrez aussi bénéficier de la visite du hameau du Villaret, qui a été entièrement restauré il y a quelques années de ça, notamment d'un côté par l'association TAC, puisque c'est là où se trouvent les chevaux de Przewalski, qui sont bien connus aussi. Mais ce sera l'occasion de davantage regarder les vieilles pierres. Donc une visite guidée du hameau est organisée aussi à 10h30, mais pour l'initiation à la pierre sèche, et bien ça, ce sera toute la journée qu'il sera possible de le faire entre 9h et 16h. Et vous pouvez vous présenter sans réservation. Si vous voulez juste mettre un petit peu la main à la pâte, il faudra veiller à ne pas, venir trop bien habillé. Voilà. Vous prévoyez des chaussures, des gants, des choses comme ça, évidemment. Il ne s'agit que d'une initiation, c'est vraiment pour mieux comprendre comment ça fonctionne. Mais voilà, prenez une tenue adéquate.
1: Voilà, on va salir un petit peu, on va mettre les mains à l'ouvrage.
2: Exactement.
1: Merci beaucoup Florence Boissier. Un été avec le parc se poursuit encore la semaine prochaine, donc jusqu'à fin août. On vous retrouve très vite pour en parler.
2: Merci beaucoup.
1: Merci à vous également de votre écoute et de votre fidélité à Radio Intervalle. Bon week-end à toutes et à tous et à très bientôt pour d'autres actualités locales.
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1: La météo sur Radio Intervalle dans le Gard et en Lozère pour ce week-end de l'Assomption, chaleur toujours et le temps tourne à l'orage. En Lozère, ce samedi 15 août, le ciel est voilé le matin, puis des orages devraient toucher la totalité du département, localement avec de la grêle. Une vigilance jaune pour ce risque d'orage est émise par Météo France entre 12h et 21h. Il s'accompagne de vents de direction variable jusqu'à 70 km/h. Et côté température, une vigilance jaune canicule toujours. Attendez pour les minimales de 11 à 21 degrés. Au plus chaud, 28 à 36 degrés. 31 à Langogne, 34 à Mende, 36 à Florac. Ce dimanche 16 août en Lozère, le risque d'orage est présent dès le matin et jusqu'en fin d'après-midi malgré de nombreuses éclaircies. Il y a peu de vent et les températures ont baissé. Il fait 12 à 21 degrés pour les minimales. Au plus chaud, prévoyez 25 à 35 degrés. 29 à Langogne et à Mende, 33 à Florac et 35 plus bas dans les vallées. Pour la suite en Lozère, le temps se calme avec le retour du soleil probablement jusqu'à mercredi. Et on attend pour la suite une nouvelle perturbation orageuse. Ce samedi, dans le Gard, ciel voilé le matin, des orages sur une grande moitié nord l'après-midi. Ça se calme dans la nuit et la vigilance jaune pour le risque d'orage est active de 12h à 21h là aussi. Des vents tournants soufflent jusqu'à 60 km/h sous les orages. Et côté température, la vigilance orange canicule se poursuit. Prévoyez des minimales de 16 à 23 degrés et des maximales de 34 à 39 degrés, le maximum pour Alès et Saint-Ambroise. Dimanche dans le Gard, des éclaircies fréquentes, mais le risque orageux est présent toute la journée, à l'exception de la frange sud-est du département. Le vent marin reste faible et côté température ce dimanche, prévoyez 16 à 24 degrés pour les minimales, 30 à 38 degrés l'après-midi, le maximum toujours au pied des Cévennes. Pour la semaine prochaine, dans le Gard, le soleil revient et les chaleurs restent importantes. Ça ne devrait baisser qu'à partir de jeudi. C'était Estelle sur Radio Intervalle. Nous vous souhaitons à toutes et à tous un très agréable week-end.

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1: Chers amis discophiles, bonjour. Nous voilà revenus chez Philips. Et comme vous vous en doutiez, avec Claudio Arrau. Un merveilleux, merveilleux pianiste, un poète, un sage. Quand il était chez EMI, il a été enregistré assez moyennement. Toute sa fin de carrière, il l'a faite chez Philips. Ce sont des pures merveilles qui rendent parfaitement justice à cet art si difficile, si haut en exigence d'Arrau. C'est d'ailleurs quelqu'un qu'on entend respirer souvent dans ses disques, parce qu'il prend son souffle dans tous les sens du terme. Je vais vous proposer un disque qui n'est pas une révélation, c'est un classique de l'enregistrement, ce sont les Nocturnes de Chopin. Je pense que c'est un disque qui est dans toutes les discothèques des amoureux de Chopin. J'ai pas résisté. Je pense que c'est vraiment le disque des Nocturnes enregistré d'une façon incomparable. Claudio Arrau, je vous propose une sélection de Nocturnes, les 10 premiers, joués à la perfection, enregistrés à la perfection, un disque Philips.

0: Nous venons d'écouter les 10 premiers nocturnes de Chopin, joués par Claudio Arrau. Il est là, il est à côté de nous, il est le maître dans notre salon. Il a bien voulu venir chez nous pour nous jouer sur son instrument divin, une musique divine, divinement enregistrée. La semaine prochaine, on va reculer dans le temps et on va passer à la musique d'orchestre.
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1: Michel Vanhove, bonjour.
2: Bonjour.
1: Vous êtes spécialiste en huiles essentielles de plantes, des huiles essentielles de plantes dont on prend de plus en plus conscience qu'elles sont essentielles pour la santé ou contre les accidents. Aujourd'hui, on voit de plus en plus les pharmaciens, médecins s'y intéresser. Vous nous parliez d'ailleurs de médecins au pied nu, c'est cela ?
2: Oui.
1: Qui ont pour objectif de rassembler les connaissances des peuples anciens, des peuples autochtones de certains pays. Alors aujourd'hui, cette huile essentielle, on va la chercher très loin ou très près ?
2: Alors je parlerai de deux huiles essentielles en même temps, c'est-à-dire le bouleau et la gaultérie. Alors le bouleau nous vient du Canada et gaultérie, ces derniers temps, souvent du Népal. Donc, pas les endroits les plus chauds de la planète.
1: Alors bouleau, gaultérie, est-ce que c'est la même plante ?
2: Alors nous trouvons du bouleau, donc le Betula alba en Europe, donc c'est pas ce bouleau-là. Le bouleau, c'est le Betula lenta, ou parfois appelé Betula alleganiensis, qui produit, après avoir macéré la matière première dans de l'eau, un genre de prédigestion, on va dire, qui va produire une huile essentielle à très très haute teneur de méthylsalicylate. Et donc, une teneur telle que c'est 99,9% en moyenne. Donc vous voyez, c'est presque un produit chimique par sa composition. Et gaultérie, ben, c'est exactement la même chose. Donc c'est parfois à la couleur, il y a une légère différence olfactive. Sinon, on ne peut pas les distinguer.
1: Alors pourquoi est-ce qu'on va vendre indifféremment du bouleau ou de la gaultérie ?
2: Alors le bouleau, il y a plus beaucoup de distillateurs au Québec qui le font. Donc c'est très très difficile d'en trouver. C'est devenu de plus en plus rare. Et par contre, gaultérie, surtout produite au Népal, est encore bien accessible, on en trouve à des prix tout à fait raisonnables.
1: Justement, c'était la question que je voulais vous poser. Quand on va chercher des plantes si loin, parfois vous nous parlez d'Australie, Nouvelle-Zélande, Chine, ou bien encore dans ce cas précis de Népal, on sait que ce sont évidemment des gens qui utilisent une main-d'œuvre moins importante, donc on pourrait avoir un prix moins important. Est-ce que c'est le cas ou parfois justement parce qu'on va si loin que cela, les prix vont monter en flèche ?
2: Il y a tous les cas de figure. Gaultérie, c'est tout à fait acceptable. Tout le monde connaît la citronnelle qui nous vient maintenant beaucoup de Chine à des prix assez bas. Mais parfois, il y a certaines huiles essentielles quand même rares. Je pense au nard du Népal qui est assez cher.
1: Par exemple, un ordre d'idée.
2: Ben, pour un petit flacon, dans un cas, ce sera 3-4 euros pour le petit flacon. Dans l'autre cas, ce sera 20-30 euros.
1: Voilà. Oui, donc 7 fois plus.
2: Voilà, mm-hmm. Tout est possible. Alors revenons à ces deux huiles essentielles que je résume par rapport à leur composition chimique et qu'on trouve facilement en pharmacie, dans les magasins spécialisés. Donc, les gens connaissent bien cette odeur, rappellent tout de suite à certains mélanges pharmaceutiques qu'on utilise pour les douleurs, pour les coups, quand on fait beaucoup de vélo. Cette odeur un peu presque camphrée est assez familière. Donc, c'est un produit antispasmodique qu'on utilise quand on tombe, quand on se fait mal, des problèmes douloureux musculaires. Donc ces deux produits s'utilisent dans des cas de rhumatisme, beaucoup en massage, mais il faut, donc j'ai parlé de la

À cette occasion d'ailleurs que vous proposez régulièrement des stages. Vous avez terminé il y a quelques semaines de cela un stage de découverte dans les Cévennes, avec le Parc National des Cévennes. Donc pour tous ceux qui seraient intéressés à participer à des stages, un numéro de téléphone, le vôtre, Michel Vanov, 06 63 22 84 05, 22 84 05. On peut bien sûr également s'adresser à la radio pour tout renseignement. À bientôt.

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1: Bonjour à toutes et à tous. Ici Barbara de l'Office de tourisme des Cévennes au Mont-Lozère. Ravie de vous retrouver en cette période estivale. Si vous explorez le sud de Lozère en ce moment, sachez que nos bureaux sont ouverts, que ce soit au pont de Montvert, à Saint-Germain-de-Calbert, au Collet de Dèze, à Vialas, à Sainte-Croix ou à Saint-Étienne-Vallée-Française. Nos horaires s'adaptent au fil de la saison, alors pour bien préparer votre passage, n'hésitez pas à les consulter sur notre site internet. Commençons sans plus tarder notre sélection d'animations estivales. Jusqu'au 31 août, l'exposition Urbain 5 sera au château de Grisac, au pont de Montvert. Cette exposition retrace l'histoire de ce pape lozérien, avant-dernier pape français. Du 16 au 23 août, au pont de Montvert, retrouvez une exposition photo de Cathy Combrenou et les ateliers d'Isa. Le 17 août, à Vialas, ce sera lecture avec Tito & Co. dans la cour de la médiathèque pour un moment de partage. Le 17 août, à Vialas, toujours, au camping La Rêverie, c'est une soirée concert qui s'annonce avec Memphis, un groupe de rock. Profitez aussi des pizzas et venez boire un verre. Du 18 au 30 août, à Sainte-Croix-Vallée-Française, c'est une exposition tous au bic, des créations au stylo bi par Marion Bivor. Le 18 août, au Collet de Dèze, Thibaut Will et son quatuor Érable reviennent cette année pour une tournée de plusieurs concerts dans la région. Au programme, Ludwig van Beethoven, Wolfgang Amadeus Mozart et bien d'autres. Vous le retrouverez également dans d'autres villages. Nous vous invitons à regarder directement sur l'agenda en ligne. Le 18 août, à Saint-Germain-de-Calbert, escapade photographique à la découverte de la faune et de la flore des vallées cévenoles. Passionnés de nature et de belles images, venez découvrir au travers du prisme de la photographie les trésors cachés de nos vallées. Attention, l'inscription est obligatoire. Le 19 août, à Saint-Martin-de-Boubeau, l'association Laborieuse a le plaisir de vous convier au spectacle Chansons comme à la maison. Le 19 août, à Saint-Privat-de-Valongues, un spectacle de Monsieur Bu, ce personnage hors du temps par ses gesticulations en équilibre, précaire à fleur de cirque, expose notre humanité. Le 19 août, à Saint-Étienne-Vallée-Française, c'est un concert en première partie de Manu Noise, de magnifiques reprises acoustiques en 7, et en seconde partie, le trio Alpha, c'est son deux voix de femme en harmonie, accompagnée à la guitare de chansons d'ici et d'ailleurs, d'hier et d'aujourd'hui. Du 20 au 30 août, à Molaison, c'est une exposition d'Isis Olivier. Des peintures, des dessins, des estampes et un vernissage le 20 août, avec une lecture musicale d'après le Buffre de Carole Sago-Duvaux. Le 20 août, à l'Espinasse, à Ventalon en Cévennes, ce sera lors du marché nocturne un spectacle de cirque contemporain, fil soupe de la compagnie Le Cirque Bidouille, puis un set du DJ Dida. Du 20 au 22 août, à Saint-Étienne-Vallée-Française, un stage de création de bébés pour les 10 à 14 ans. Accompagné par deux auteurs, Jean Houzard et Samuel Gros, les participants créeront leurs propres personnages, récits et planches illustrées autour des enjeux du vivant. Attention, surinscription. Vous pourrez aussi retrouver sur toute cette fin de mois les animations du Parc National des Cévennes autour de la biodiversité et sur tout le territoire et surinscription. Ou des visites de fermes qui sont toujours en place pour découvrir les savoir-faire authentiques et des producteurs passionnés à travers tout le territoire. Si vous avez envie d'un peu de cinéma, n'hésitez pas à consulter les projections du Cinéco. Alors, pour ne rien manquer des activités présentées aujourd'hui, mais aussi découvrir bien d'autres rendez-vous avec tous les détails pratiques, une seule adresse, www.cévennes-montlozère.com. Notre équipe est à votre écoute au 04 66 45 81 94. Et pour garder le fil de nos activités, pensez à vous inscrire à notre newsletter. Voilà, on se retrouve très vite pour de nouvelles découvertes. Merci de nous avoir écoutés. C'était Barbara pour l'Office de tourisme des Cévennes au Mont-Lozère.

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2: Aujourd'hui, j'ai déplacé le micro de Radio Présence à Figeac, à Jindou, dans les locaux de l'association Jindou Cinéma. Je suis avec Sébastien Lasserre, co-délégué de l'association, co-programmateur des rencontres et responsable des résidences. Bonjour Sébastien.
3: Bonjour.
2: Alors, on va nous faire un petit focus à la fois sur le festival, mais aussi sur les résidences d'écriture. Alors d'abord, les résidences d'écriture, est-ce qu'on peut nous dire en quelques mots en quoi ça consiste ?
3: On accompagne dans cette écriture de scénario des auteurs-autrices qui ont donc un projet de film en devenir, et bon, comme vous le savez, un film ça s'écrit, c'est un long temps de maturation avant de pouvoir effectivement avoir un scénario qu'on présente à une production, puis ensuite à des financeurs. Et c'est le travail qu'on se propose de faire, à la fois donc, sur du court-métrage, et là ça s'appelle La Ruche, on a lancé ça en 2013, c'est un appel national, et ça s'adresse à des auteurs-autrices qu'on qualifiera d'autodidactes, qui n'ont pas fait d'études de cinéma. Sur le long-métrage, c'est plus récent, on a lancé ça en 2020, je crois. Et là, cela s'adresse aux auteurs et autrices de la région d'Occitanie. Mmh. Voilà, en quelques mots.
2: On va maintenant évoquer l'édition 2026, donc 42e rencontre de Jindou Cinéma, donc du 15 au 22 août. Est-ce que vous pouvez nous parler un petit peu des objectifs de cet événement ?
3: Bon, on va dire qu'il y a trois axes principaux. C'est-à-dire qu'à la fois, on a eu... Alors cette année, ce sera une invitée d'honneur, qui s'appelle Dominique Cabrera, qui est une réalisatrice, alors qui est... objectivement moins connue que notre invitée d'honneur précédente, puisqu'en 2025 nous avions Yolande Moreau. Dominique Cabrera, c'est une réalisatrice extrêmement reconnue par ses pairs. Elle a commencé le cinéma il y a plus d'une une quarantaine d'années. Donc elle a une œuvre magnifique et une œuvre qui est à découvrir, parce que beaucoup de gens effectivement ne la connaissent pas, et c'est aussi la vocation d'un festival comme le nôtre de faire connaître. On a ensuite un grand axe de programmation, et c'est là où je dirais on a le reflet de la création cinématographique contemporaine. C'est ce qu'on appelle nos vagabondages. C'est une programmation très libre. On a tous les formats de films, du court et du long métrage, du cinéma de fiction et du cinéma documentaire. Et là aussi, je dirais que c'est plein de découvertes. Et puis on a un troisième volet, une sélection de films du patrimoine. Donc ça se passe avec la Cinémathèque de Toulouse et les Archives françaises du film. Je dirais que les objectifs, c'est de faire vivre le cinéma là où on est, et c'est vrai que c'est la dimension de rencontre.
2: Ce numéro de 180 secondes a été réalisé par Radio Présence Figeac pour l'Assemblée régionale des radios associatives dans le cadre d'un partenariat avec la région Occitanie-Pyrénées-Méditerranée.
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2: Bonjour à toutes et à tous et bienvenue sur Radio Intervalle pour ce moment d'information locale. Nous sommes en Lozère aujourd'hui pour parler d'animation nature et environnement. Dans le cadre d'un été avec le parc, nous retrouverons dans quelques instants Florence Boissier. Mais je voulais aussi vous signaler un autre rendez-vous du parc national des Cévennes. Ce sera la nuit étoilée sur le Cosmégen ce lundi 17 août au hameau du Villaret, sur la commune de Hurle-la-Parade à partir de 20h30. Vous serez accueillis par les agents du parc national avec qui vous pourrez partager votre pique-nique si vous le souhaitez. À partir de 22h jusqu'à minuit, laissez-vous guider dans l'immensité du ciel étoilé par Manuel Jacquet, accompagnateur en montagne et animateur en astronomie, plongé dans les contes et mythologies inspirés par les étoiles. Cet événement est ouvert à tout public. Il vous faudra penser à prévoir des vêtements chauds ainsi qu'une lampe frontale à la lumière rouge si possible et une petite couverture pour vous installer confortablement. C'est sur réservation auprès de l'Office de tourisme des Gorges Causses-Cévennes par téléphone au 04 66 45 01 14 45 01 14. Un peu plus tard dans la semaine, autre rendez-vous avec les Causses et Cévennes dans le cadre des animations estivales. Ce jeudi 20, il sera projeté à Sumène le film « Berger de l'Égoual, éleveur des Causses et Cévennes », un film réalisé par Marc Kahn. Dans une nature d'exception, les bergers et leurs troupeaux ont façonné un paysage culturel aujourd'hui reconnu au patrimoine mondial de l'UNESCO. Ce film a donné lieu à la rencontre avec une douzaine d'éleveurs sédentaires et transhumants. Rythmé par l'analyse ciselée de Gérard Collin ou de Jean Séon du Parc National des Cévennes, le film présente avec naturel des tranches de vie et des témoignages pleins de justesse. Pour voir ce film, rendez-vous à 11h ce jeudi 20 août à Sumène, à la salle Ferrier. Et nous découvrons maintenant la sélection d'animation de Florence Boissier dans le cadre d'un été avec le parc pour cette semaine du 17 au 21 août. Florence Boissier, bonjour.
3: Bonjour.
2: Merci d'être avec nous encore une fois sur Radio Intervalle pour continuer cet été avec le parc et parler des différentes sorties proposées par le parc national et animées par ses agents qui pourront ainsi transmettre beaucoup de connaissances au public, qu'il soit de la région ou que ce soit des personnes de passage. On a toujours plein de choses à apprendre et notamment avec des animations centrées autour du thème de la faune. Vous allez nous parler par exemple ce mardi 18 août d'une sortie autour des criquets et sauterelles à la Malène.
3: Les sorties de l'été se concentrent sur les espèces qu'on peut voir. C'est la période, on va dire, d'activité intense. C'est le cas pour les criquets et les sauterelles, vous en êtes certainement rendu compte. C'est l'ordre des orthoptères, pour être plus précise. Et bien sûr, ils sont d'une variété et d'une ingéniosité qui est souvent méconnue. Je vous invite vraiment à suivre cette animation qui aura lieu à la Malène, au départ du parking des Gourtous, à 10h, pour aller découvrir cette grande diversité d'insectes.
2: Toujours la faune, et cette fois-ci on revient vers le centre du parc, à la Magnanerie de la Roque. Il sera question des chauves-souris et des créatures de la nuit.
3: Oui, tout à fait. Alors le titre est un petit peu trompeur parce qu'il ne sera absolument pas question que des chauves-souris, bien sûr. La Magnanerie, ce bâtiment lui-même accueille une colonie qui est suivie par les collègues. Donc ce sera vraiment l'occasion au cours de cette soirée d'en apprendre plus sur les chauves-souris. Mais pas que, puisqu'en fait vous serez sur le site de la Magnanerie de la Roque et les agents du parc là se sont associés avec une médiatrice du musée Maison Rouge de Saint-Jean-du-Gard qui, elle, va aborder plutôt ce que c'est qu'une magnanerie, en quoi les paysages que vous pouvez voir de là sont le fruit d'une culture cévenole, millénaire. Ce sera l'occasion vraiment de croiser les regards autour des patrimoines naturels que sont les chauves-souris et des patrimoines culturels de ce paysage. Vraiment une animation, une soirée mixte à plusieurs voix. Je vous invite à en profiter pleinement.
2: Alors toujours autour du patrimoine culturel en Cévennes, il y aura deux rendez-vous un peu plus bas. Le 17 août, le temps des mines à Robiac-Roche-Sadoul.
3: Tout à fait. Et là aussi, ça a été la volonté de nous associer à des spécialistes, des grands connaisseurs de la culture cévenole, pour encore une fois croiser les regards. Donc là, ce sera avec l'association Passeurs de Mémoire, qui sera aux côtés d'un agent du parc et qui va vous faire découvrir le village de Roche-Sadoul. Donc l'architecture, l'organisation est vraiment typique d'un village minier. C'est vraiment très très riche à découvrir. C'est gratuit, c'est sur réservation et la balade se déroulera dans Roche-Sadoul à partir de 9h.
2: À Bessèges, passe le bruit, reste le tendre, une sortie toujours autour de la mine le vendredi 21 août.
3: Oui, et plus généralement le patrimoine industriel, puisque Bessèges est une commune dans laquelle il y a eu aussi beaucoup d'activités industrielles. Cette balade qui sera portée par un agent du parc associé à Mariette Émile, la guide conférencière qui travaille beaucoup sur le patrimoine industriel. Une balade matinale aussi, dès 9h30, pour découvrir la totalité du patrimoine vraiment très riche que contient cette commune. Et notamment qui a été travaillé par les collégiens de Bessèges, qui ont réalisé un sentier pédagogique autour de ce patrimoine-là. Cette balade vous permettra de découvrir leur travail aux côtés d'un agent du parc et donc de Mariette Émile.
2: Et pour finir, parmi les sorties que vous avez choisi de nous présenter cette semaine, vendredi toujours, on ira sur un chantier de pierres sèches du côté du Villaret.
3: Sur le Cosmé-Jean, toujours dans l'idée de s'associer à des experts spécialistes du patrimoine culturel. Alors là, on est plutôt du côté des savoir-faire, les savoir-faire de la pierre sèche. Et cette animation, bien sûr, cette journée est organisée en partenariat avec les artisans bâtisseurs en pierre sèche. L'un d'eux sera présent pour vous montrer un peu comment ça fonctionne très concrètement. Et vous pourrez aussi bénéficier de la visite du hameau du Villaret, qui a été entièrement restauré il y a quelques années de ça, notamment d'un côté par l'association TAC, puisque c'est là où se trouvent les chevaux de Przewalski, qui sont bien connus aussi. Mais ce sera l'occasion de davantage regarder les vieilles pierres. Donc une visite guidée du hameau est organisée aussi à 10h30, mais pour l'initiation à la pierre sèche, eh bien ça, ce sera toute la journée qu'il sera possible de le faire entre 9h et 16h. Et vous pouvez vous présenter sans réservation. Si vous voulez juste mettre un petit peu la main à la pâte, il faudra veiller à ne pas, venir trop bien habillé. Voilà. Vous prévoyez des chaussures, des gants, des choses comme ça, évidemment. Il ne s'agit que d'une initiation, c'est vraiment pour mieux comprendre comment ça fonctionne. Mais voilà, prenez une tenue adéquate.
2: Voilà, on va salir un petit peu, on va mettre les mains à l'ouvrage.
3: Exactement.
2: Merci beaucoup Florence Boissier. Un été avec le parc se poursuit encore la semaine prochaine, donc jusqu'à fin août. On vous retrouve très vite pour en parler.
3: Merci beaucoup.
2: Merci à vous également de votre écoute et de votre fidélité à Radio Intervalle. Bon week-end à toutes et à tous et à très bientôt pour d'autres actualités locales.
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La météo sur Radio Intervalle dans le Gard et en Lozère pour ce week-end de l'Assomption. Chaleur toujours et le temps tourne à l'orage. Ce dimanche 16 août en Lozère, le risque d'orage est présent dès le matin et jusqu'en fin d'après-midi malgré de nombreuses éclaircies. Il y a peu de vent et les températures ont baissé. Il fait 12 à 21 degrés pour les minimales. Au plus chaud, prévoyez 25 à 35 degrés, 29 à Langogne et à Mende, 33 à Florac et 35 plus bas dans les vallées. Pour la suite en Lozère, le temps se calme avec le retour du soleil probablement jusqu'à mercredi. Et on attend pour la suite une nouvelle perturbation orageuse. Dimanche dans le Gard, des éclaircies fréquentes, mais le risque orageux est présent toute la journée, à l'exception de la frange sud-est du département. Le vent marin reste faible et côté température ce dimanche, prévoyez 16 à 24 degrés pour les minimales, 30 à 38 degrés l'après-midi, le maximum toujours au pied des Cévennes. Pour la semaine prochaine dans le Gard, le soleil revient et les chaleurs restent importantes. Ça ne devrait baisser qu'à partir de jeudi. C'était Estelle sur Radio Intervalle. Nous vous souhaitons à toutes et à tous un très agréable week-end.

0: Nicolas Brousse.
1: Après de nouvelles frappes israéliennes meurtrières dans le sud Liban, le Hezbollah exhorte le gouvernement de Beyrouth à mettre fin à des négociations avec Israël qualifiées d'humiliantes. La Pologne s'offre un défilé militaire sur le modèle français du 14 juillet à l'occasion de la fête de l'armée. Démonstration de force sur fond de conflit en Ukraine voisine. Au Venezuela, c'était une demande de l'opposition pour faciliter le dialogue. Le pouvoir de transition libère plus de 130 prisonniers politiques, dont un cas emblématique, une femme arrêtée en 2018 alors qu'elle était enceinte. Les deux Corées doivent faire la paix. Depuis 1953, les deux voisins n'ont signé que l'armistice. Le président sud-coréen envoie un nouveau message en ce sens, mais la réponse risque de se faire attendre une fois de plus. Le Hezbollah menace d'une riposte appropriée après au moins deux frappes israéliennes dans le sud du Liban ce samedi qui ont fait 11 morts au total. Dans la première qui a eu lieu à l'aube, 7 personnes ont perdu la vie. 3 autres sont blessés, c'est le bilan le plus élevé depuis la signature fin juin de l'accord cadre censé instaurer une trêve entre Israël et le Liban. L'armée israélienne a affirmé que cette frappe de ce matin était une riposte à une attaque du Hezbollah contre ses troupes autour des hauteurs d'Ali Taher. On fait le point avec notre correspondant à Beyrouth, Paul Ralifé.
2: Au-delà du lourd bilan, l'escalade est significative car la frappe a visé une région située à 15 km de la ligne de front et à 30 km de la frontière. Une région épargnée par les bombardements depuis 2 mois. L'aviation israélienne a également largué des barils d'explosifs sur les hauteurs stratégiques de Ali Taher où le Hezbollah disposerait d'infrastructures souterraines et de rampes de lancement de roquettes et de drones. Des ratissages à la mitrailleuse lourde et des tirs d'obus ont aussi été signalés ces dernières heures en plusieurs points du Liban Sud. L'armée israélienne maintient une pression constante malgré la trêve théoriquement en vigueur depuis fin juin. Son objectif est de déloger les combattants du Hezbollah retranchés sur les collines de Ali Taher situées au nord du fleuve Litani et qui surplombent une partie du Liban Sud. Cette nouvelle escalade intervient au lendemain d'un discours du chef du Hezbollah qui a réaffirmé son rejet de l'accord cadre et du projet des zones pilotes, placées sous le contrôle de l'armée libanaise qui se chargerait de désarmer le Hezbollah. Naïm Hassem a martelé que son parti n'acceptera pas la capitulation ou toute violation de la souveraineté du Liban. Paul Khalife, Beyrouth, RFI.
1: Israël affirme ce soir qu'une des frappes visait et a tué un commandant du Hezbollah. Israël qui indique souhaiter des discussions plus sérieuses avec le Liban, selon un porte-parole du Premier ministre israélien. Alors que la menace russe se concrétise ces derniers mois en Pologne, le pays a profité de la fête de l'armée aujourd'hui pour organiser la plus grande parade militaire de son histoire. Le défilé, placé sous le slogan « Pologne safe », est l'occasion pour le gouvernement de Donald Tusk de montrer que le pays est engagé lui aussi dans la course à l'armement et ainsi lutter contre les critiques suggérant son impréparation malgré le conflit en Ukraine voisine. À Varsovie, notre correspondant Adrien Sarlat s'est glissé parmi les curieux venus assister à ce défilé XXL.
3: Au milieu de la foule réunie sur l'une des plages de Varsovie, Alina oscille entre peur et fascination en voyant passer les F-16 et F-35 au-dessus de sa tête et celle de ses enfants.
4: Il m'inspire un peu de crainte, un peu de malaise, car ce sont des engins qu'on voit normalement en temps de guerre. Mais ça reste magnifique.
3: Sur l'autre rive de la Vistule, une colonne de 300 véhicules de combat, escortée par près de 2000 soldats d'une ampleur inégalée dans l'histoire de la Pologne. Mais pour Elzbieta, pas de quoi faire oublier les accusations d'impréparation qui ont visé le ministère de la Défense cet été.
5: Tout paraît parfait sur le papier, mais en pratique, c'est une autre histoire. Le gouvernement ne peut pas tout contrôler. Et parfois, je doute de leur capacité à choisir les bonnes personnes pour les bons postes. Or, il est crucial que des personnes compétentes soient aux commandes et prennent les bonnes décisions, importantes pour le pays et pour le reste du monde.
3: Fin juillet, les systèmes d'alarme n'ont pas sonné dans certaines régions en danger lorsqu'un missile russe s'est écrasé dans un champ de l'est du pays. Et les avions de chasse ont laissé le missile finir sa course sans le neutraliser. Adrien Sarlat, Varsovie, RFI.
1: Les nouveaux appels sur les réseaux sociaux, toujours non clairement identifiés mais encore partagés des dizaines de milliers de fois pour tenter un nouveau franchissement aujourd'hui de la frontière entre le Maroc et l'enclave espagnole de Ceuta, n'ont pas trouvé un écho similaire à ceux de fin juillet. Les dispositifs à la frontière ont été renforcés. Le Maroc a sorti les grands moyens sécuritaires pour décourager les candidats à l'immigration illégale.

0: tout de même soumise à des restrictions.
1: Exactement, ce n'est pas une liberté pleine et entière. Certains de ces anciens détenus devront se présenter chaque mois devant le tribunal et ils ne pourront pas quitter le pays. Et selon une ONG sur place, seulement 64 ont été libérés depuis vendredi soir sur les 131 annoncés par les autorités. Parmi les personnes sorties de prison, une figure emblématique, elle s'appelle Emir Landris Benitez. Après 8 ans d'incarcération, elle est sortie de prison en fauteuil roulant. La police l'avait arrêtée en 2018 alors qu'elle était enceinte. On l'accusait d'avoir participé à un attentat contre le président déchu Nicolas Maduro, une accusation qu'elle a toujours niée. Plusieurs ONG affirment qu'elle a été torturée en prison au point d'en faire une fausse couche. Et aujourd'hui, elle souffre encore de graves séquelles physiques. Ces libérations interviennent après un premier cycle de négociations entre le pouvoir intérimaire et une partie de l'opposition chapeautée par Washington. Les États-Unis ont salué cette étape, je cite, « cruciale vers la réconciliation du Venezuela ». De nouveaux pourparlers sont prévus, mais aucune date n'a encore été fixée.
0: Les précisions en direct sur RFI de Sofia Katsenkova. En France, la section cybercriminalité du parquet de Paris ouvre une enquête après un piratage record. Les données de près de 700 000 usagers de l'administration fiscale ont été récupérées illégalement. Données aussi sensibles que les noms, prénoms et revenus fiscaux de référence. Les éléments de connexion au site des impôts ne sont pas concernés selon le fisc qui va quand même contacter les usagers concernés en début de semaine prochaine, notamment pour les sensibiliser au risque d'usurpation d'identité. Officiellement, les deux pays voisins sont toujours en guerre malgré l'armistice signé en 1953, mais le président sud-coréen souhaite signer un véritable traité de paix avec la Corée du Nord. Plus de 70 ans après le début de cette guerre désormais très froide, Séoul veut passer à la coexistence pacifique. La proposition a été faite à l'occasion du 81e anniversaire de la libération de la colonisation japonaise, mais elle intervient alors que le Nord vient de dénoncer les exercices militaires conjoints de Séoul et Washington qui doivent avoir lieu ce mois-ci. À Séoul, on rejoint Celio Fioretti.
2: Tourner la page, c'est toute l'ambition du président sud-coréen Lee Jae-myung dans son discours à l'occasion de la fête de la libération de l'occupation japonaise. Si les relations avec l'ennemi d'hier, le Japon, vont bon train, comme le souligne le chef d'État, il faut désormais œuvrer à la paix avec ceux qui sont encore ennemis aujourd'hui, la Corée du Nord. C'est une proposition régulièrement évoquée par le président qui souhaite aujourd'hui l'officialiser au travers de son discours, engager des discussions avec Pyongyang pour signer un traité de paix qui remplacerait l'armistice signé en 1953. Le président sud-coréen entend respecter l'existence de la Corée du Nord ainsi que son régime politique avec lequel il souhaite discuter de la manière de limiter l'armement nucléaire nord-coréen. Une bonne volonté affichée, mais il reste très peu probable à l'heure actuelle que Pyongyang réponde positivement à l'offre de Séoul. Les communications entre les deux pays restent gelées tandis que la Corée du Nord a récemment construit de nouvelles fortifications à la frontière intercoréenne. C'est le Fioretti, Séoul, RFI.
0: En ce grand week-end de transhumance, une grève bien suivie des hôtesses et stewards perturbe les liaisons avec la France d'EasyJet. Plus de la moitié des vols annulés aujourd'hui et demain dimanche sur les bases françaises de la compagnie aérienne. Le personnel navigant proteste notamment contre des plannings constamment remaniés, y compris à la dernière minute. Certains ont plus d'une cinquantaine de changements de plan de vol par semaine, compliquant, on l'imagine assez facilement, l'organisation de la vie privée. En France, EasyJet, compagnie low cost, est devenue la deuxième en termes de passagers derrière Air France. Bonne nouvelle en revanche en Italie, l'aéroport de Catane en Sicile a rouvert après une semaine de suspension des vols en raison non pas d'une grève mais d'une éruption de l'Etna, le célèbre volcan de la région. Et puis c'est le dernier week-end pour la Cannes féminine, football donc tout à l'heure à 17h TU, c'est la petite finale entre le Maroc et l'Algérie. Les Marocaines trouveront-elles autant de motivation que leurs adversaires pour ce derby maghrébin? La réponse donc dans 50 minutes puisqu'il est 18h10 ici à Paris. 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

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Bonjour à tous. Alors aujourd'hui, je vais vous parler musique et je vais vous parler d'un groupe de chansons françaises engagées, originaire de Nîmes, L'Homme Parle. Alors L'Homme Parle se crée à Nîmes en 2001 autour de Nicolas Clary, Jay, Yas et Johanna, qui se sont rencontrés grâce à une association nîmoise, Direct Tribal Family, qui est un collectif de musique et de graffeurs. Le groupe mêle plusieurs genres, la chanson française traditionnelle, le rap et le slam, mais aussi le reggae et le rock. Alors à leur début, ils se sont fait connaître à travers des petits concerts dans la région, jusqu'au succès de leur titre, La Crise, chanson de leur premier album, Militant du quotidien, qui est sorti en 2009. La Crise, ce titre, a connu une forte audience sur Internet et cela leur a permis de se faire connaître nationalement. Alors L'Homme Parle revendique des influences militantes de TFN, Muse, Led Zeppelin, Lofofora ou encore Léo Ferré, et un message politique clairement de gauche. Le groupe se produit souvent sur des lieux de revendication et de lutte sociale. Alors moi aujourd'hui j'ai choisi de vous faire écouter une chanson qu'ils ont écrite sur les migrants, ces gens qui quittent leur pays dans l'espoir de trouver un meilleur ailleurs.

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0: C'était donc De l'autre côté de la mer, chanson sortie du premier album de L'Homme parle, militant du quotidien. J'espère que ce petit moment de musique vous a plu, et quant à moi, je vous dis à bientôt.
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1: Nous sommes avec le politologue, auteur de l'ouvrage Une histoire politique de l'alimentation chez Max Milo. Paul Ariès, bonjour.
2: Bonjour.
1: Merci d'être avec nous. Alors, Paul Ariès, vous nous disiez dans un épisode précédent qu'en fait, le religieux, vous parliez des chamans dans cette émission, le religieux s'est mis à garder les greniers ou le frigo, à être responsable, en tout cas à tenir les clés, tout simplement, de la nourriture. Vous parliez aussi d'alimentation au paléolithique, donc il y a quand même un moment, 7000 ans avant Jésus-Christ pour la faim, de capacité de retenue de nourriture, en tout cas de garde-manger pour une année, c'est énorme, on a l'impression qu'on était un peu au jour le jour. Alors, ce côté religieux, parce qu'on le retrouve aussi à d'autres époques, je me rappelle quand on faisait l'histoire à l'école, on nous parlait de la chute de Jérusalem et qu'en fait, on se rend compte que les temples sont pleins de grains et que les prêtres ont tout gardé, les sacrificateurs. Alors, revenir à ce côté religieux qui a marqué quand même un peu notre rapport aux religieux, aux clergés, à l'État aussi, en France particulièrement, où il y avait quand même un État religieux. Comment on est marqué en fait par cette époque et par ce religieux qui tient le garde-manger entre les mains ?
2: Oui, mais avec cette nuance que pendant quelques millénaires, je dirais que cette appropriation privée débouche sur un truc, c'est-à-dire je m'approprie le stock, mais en échange, je te nourris. Autrement dit, on a un système qu'on pourrait presque qualifier de donnant-donnant. Se développe en revanche en même temps ce que j'ai nommé dans mon bouquin un séparatisme alimentaire. C'est-à-dire que dès la période du néolithique, les puissants ne veulent plus manger ni la même chose, ni de la même façon que les gens ordinaires. On peut distinguer finalement deux périodes et deux types de banquets. Au paléolithique, on a ce qu'on appelle des banquets fraternels. Tout le monde mange à peu près la même chose. Au néolithique, avec le développement de l'agriculture, avec la sédentarisation, apparaît des banquets différents, qui sont des banquets de compétition, où chacun va vouloir non seulement prouver qu'il est le meilleur, le plus fort, qu'il a les végétaux les plus gros, mais qui va chercher à s'approprier davantage de denrées. Et je dirais que si on parcourt très vite l'histoire, on peut dire que durant toute la préhistoire, on a une alimentation à peu près égalitaire. Et qu'à partir du moment où on a la sédentarisation, à partir du moment où on développe l'agriculture, se crée ce séparatisme alimentaire qui va ensuite exploser au moment des premiers états cités. Par exemple, à Sumer, à Babylone, nous sommes environ à moins 3400 avant notre ère, jusqu'à 200 après Jésus-Christ. La table du peuple, c'est en fait une conséquence directe du mode d'organisation politique de ces états cités. Le peuple travaille pour le roi, pour le palais, et reçoit en échange une ration obligatoire. Contrairement à ce qu'on peut croire souvent, cette ration est largement suffisante sur le plan nutritif. Elle varie selon l'âge, selon le sexe, selon la fonction. Je peux prendre l'exemple de Sumer. À Sumer, on sait que la ration était de 2 litres d'orge par jour pour un homme, pour un mâle, mais seulement d'un litre par jour pour une femme. Et ce repas était composé de deux parties, ayant une dimension symbolique, politique, totalement différente. La première partie du repas comprenait la nourriture de base. C'était ce qu'on appelait à l'époque le pain-bière. Avec un trait d'union entre pain et bière, on n'imaginait pas de séparer les deux. Cette alimentation panifiée, c'était un devoir pour les puissants de la donner effectivement au petit peuple. Et à côté de cette alimentation panifié, il y avait le reste du repas, qui n'avait pas la même signification, qui avait une importance en quelque sorte secondaire sur le plan symbolique, pas sur le plan nutritif, mais qui pouvait être plaisant et copieux. On consommait de l'huile, du mil, des fèves, des grains de sésame, des oignons, de l'ail, des légumes comme des poireaux, des fruits comme des dattes, des grenades, des pommes, des figues, du pistache, des raisins, etc. La consommation du poisson, de la viande, était relativement rare pour le petit peuple, mais quand il en mangeait, il s'agissait de bœuf, de mouton, d'oie, de canard, de pigeons, de tourterelles. Seuls les plus pauvres n'avaient pas le droit de manger cette viande-là. Ils devaient manger exclusivement du porc. Ce qui explique d'ailleurs la logique de stigmatisation à la fois des mangeurs de porc, mais aussi la diabolisation du porc. Le porc a d'abord été, dans l'histoire, un signe d'un mauvais présage. Et puis ensuite, manger du porc, ça était pensé par le clergé comme manger un animal qui est impur, par nature, par excellence. Donc on oscillait finalement entre l'idée que le porc était mauvais parce qu'il était mangé par ceux qui étaient mauvais, c'est-à-dire le peuple, et le fait qu'on devenait mauvais parce qu'on mangeait un animal mauvais. Les troupeaux de porcs consommés par le petit peuple appartenaient toujours, toujours au palais. C'est-à-dire qu'il y avait une sorte d'assignation politique au porc pour les gens ordinaires. Il y avait en revanche une face plus heureuse concernant la pâtisserie. La pâtisserie, ce n'est pas quelque chose de moderne. Ça traverse l'histoire, mais avec des significations différentes. Beaucoup de pâtisseries hein, dans ces premiers états cités, Sumer, Babylone, des cakes, des pains d'épices, des gâteaux fourrés de dattes, de pommes, de figues, des gâteaux au miel. Oui, j'attire l'attention de l'auditeur sur le fait que la pâtisserie avait toujours une dimension sexuelle, déjà par sa forme, soit une forme de sexe féminin, soit une forme de sexe masculin. C'est-à-dire que la pâtisserie, c'était une façon de dire le monde dans son opposition sexuelle, mais aussi dans la nécessité de la sexualité pour pouvoir se renouveler. Durant toute cette période des premiers états cités, donc qui durent quand même plusieurs milliers d'années, concernant les boissons, la grande distinction, c'est entre les boissons qu'on appelle naturelles et les boissons fermentées. Aujourd'hui, quand on dit qu'un aliment est naturel, on dit « Ah, c'est fantastique, c'est merveilleux !» Mais il faut savoir que pendant 99,99% de l'histoire de l'humanité, manger naturel, c'est vraiment pas le pied. Manger naturel, c'est vraiment pour le petit peuple. Les boissons naturelles avaient un statut moins noble. C'était quoi ? C'était l'eau, avant tout, qu'on essayait d'améliorer sur le plan symbolique et pas seulement sur le plan gustatif. On faisait des eaux aromatisées avec des infusions, avec des décoctions. On parlait d'eau dite mouillée lorsqu'elles étaient préparées avec des fruits comme du raisin, comme des grenades. L'eau dite mouillée était déjà mieux que l'eau pure car elle était moins naturelle. Elle était travaillée. Elle relevait de la civilisation. Et puis, pour la bonne société, c'était les boissons fermentées. Avant tout, la bière. Alors pourquoi c'était mieux ? Tout simplement parce que les boissons fermentées résultent du travail humain. Autrement dit, c'est un produit de la civilisation. Et la bière était nommée liquide enivrant. Ce qui montrait qu'on recherchait aussi cette ivresse. Alors il s'agissait sans doute pas de rouler sous la table, hein, comme on peut le faire aujourd'hui, mais peut-être tout simplement de libérer un peu la parole. Quand on parle de bière dans cette haute antiquité, là aussi, il ne faut pas avoir une vision court sur patte et tristounette. On avait déjà des bières rouges, des bières noires, des bières blondes, des bières dites douces et des bières dites très douces. Autrement dit, l'auditeur aura déjà compris que le petit peuple n'avait droit qu'au porc sur le plan, effectivement, des aliments solides et globalement qu'à la flotte sur le plan de la boisson et que les riches se réservaient les autres viandes et se réservaient notamment la bière. Il faut savoir d'ailleurs qu'à Sumer, lorsque le peuple, le petit peuple, va se mettre à pouvoir consommer de la bière, à ce moment-là, l'aristocratie va abandonner la bière pour passer au vin.

0: Pour les plaisirs de la table, les plaisirs de manger, de partager, d'échanger, eh bien, c'est bien ancré en France, il est vrai. Alors les plats, ils sont multiples, les fromages aussi, les vins et tout ce qui peut être aussi breuvage sont très importants dans notre pays et ça fait partie vraiment de notre culture. Paul Ariès est avec nous, on va parler culture, mais pas seulement, on va aussi regarder en arrière. Paul Ariès, bonjour.
1: Bonjour.
0: On va regarder en arrière parce que la façon dont on se nourrit, la façon dont on partage ces moments d'alimentation, deux fois par jour au moins, si on met de côté le petit déjeuner, mais peut-être vous allez me reprendre, viennent de l'Antiquité. Ils ne sont pas d'aujourd'hui, on est dépendant quand même d'une culture, d'une façon de s'alimenter, d'aborder aussi ce rapport au repas qui est très ancienne.
1: Bien sûr, et je dirais même que notre alimentation, notamment en France, mais pas seulement en France, reste totalement tributaire de la table de l'Égypte antique, de la Grèce antique et de la Rome antique. C'est-à-dire qu'on ne comprend rien à ce que manger veut dire pour nous si on n'a pas quelques idées de ce lointain passé.
0: Alors, vous le définissez et vous le développez dans votre ouvrage, Une histoire politique de l'alimentation. Là, dans le cadre d'une série de rencontres, vous nous proposez de le partager à l'oral et on en est bien heureux. Alors, on commence par quoi ? Par l'Égypte ancienne ?
1: On va prendre l'ordre historique. Donc, l'Égypte ancienne. L'Égypte, en fait, c'est la première civilisation à avoir conçu sa table comme un véritable langage. Il y avait d'ailleurs un seul petit dessin, un même hiéroglyphe, pour dire « manger et parler ». Je mange égale je parle. Je dis quelque chose toujours avec mon alimentation. L'Égypte a donc inventé des centaines de symboles alimentaires. Nous avons déjà eu l'occasion, dans une émission précédente, d'en évoquer deux. C'est-à-dire que le pain comme symbole de la vie éternelle et le vin comme symbole de l'humanisation. L'Égypte antique connaissait un régime politique très centralisé, au profit des puissants, mais avec un système de compensation. Et ce système de compensation, il était double. C'est-à-dire que le pouvoir avait l'obligation d'organiser régulièrement des grandes fêtes pour le peuple. Et à l'occasion de ces grandes fêtes, on distribuait des aliments. Ramsès III, par exemple, fera distribuer lors d'une de ces fêtes 441 000 poissons, 126 251 volailles. Cette fête durait plusieurs jours. Donc les puissants se devaient d'organiser régulièrement des repas pour des milliers de personnes. Mais la principale compensation, c'était le principe de la ration obligatoire. La ration quotidienne pour un ouvrier, c'était 10 kilos de pain et une mesure de bière. Pour un sous-chef de chantier, 100 pains, 3 mesures de bière. Pour un chef, 200 pains, 5 mesures de bière. Il recevait en plus des légumes, des poissons, de l'huile, de la graisse et surtout du bois, ce qui était relativement rare, pour faire cuire les aliments. On le voit, il y avait trop de produits. Et ces produits en trop étaient revendus sur les marchés. Donc on retrouve dans l'Égypte antique ce principe du pain-bière qui était déjà le fondement de l'alimentation à Babylone. La bière, cette fois, a totalement évacué l'eau. Le pain-bière, c'est le symbole de la soumission. Ce n'est pas un droit pour le petit peuple, comme on verra par exemple dans la Rome républicaine, le principe de la gratuité du pain. Non, là c'est un devoir pour le maître. Le maître, le puissant, a le devoir d'alimenter son peuple. Et les élites vont bien sûr se démarquer de l'alimentation du peuple. À partir du moment où le petit peuple consomme de la bière, les élites se mettent à valoriser le vin. À partir du moment où le petit peuple accèdent facilement au pain d'orge, les élites vont préférer consommer du riz. Alors les plus pauvres ajoutent en complément de l'ail, des oignons, du sel, ils ajoutent aussi des concombres, des courgettes, des haricots, des poireaux, du pois chiche, et je pourrais continuer pendant longtemps. Autrement dit, on n'a pas une table qui est pauvre. L'alimentation est toujours volontairement très grasse, très sucrée. On mange aussi beaucoup de poissons, on mange de la viande, mais sans caractère sacré. Il n'y a pas de cuisine du sacrifice, comme en Inde. Le chameau est la viande pour les très pauvres. Le bœuf, c'est la viande populaire par excellence. Et les nobles, eux, vont manger des animaux sauvages. Parce qu'il résulte de la chasse, qui est un acte qui se rapproche de la guerre. Ce qui est important de comprendre, c'est l'alimentation des puissants. parce que les puissances sont encore plus cadrées. Ils ont finalement moins de liberté dans la possibilité de manger. Tout est symbole pour eux. Il faut obligatoirement manger la main gauche posée sur la poitrine en tenant une fleur de lotus. Parce que la fleur de lotus, c'est le symbole de la Renaissance. Et des fleurs de lotus font office également de nappe, parce que c'est toujours cette même promesse de rajeunissement après la mort. On va jouer à table aussi, mais des jeux qui sont codés, qui sont symboliques. Par exemple, le fameux jeu du Semet, S-E-M-E-T, qui est une sorte d'ancêtre de notre jeu de dames, et qui symbolise la traversée du monde souterrain, c'est-à-dire la possibilité pour les âmes de pouvoir ensuite se réincarner. L'Égypte antique, c'est l'âge d'or du repas mondain. C'est-à-dire que c'est vraiment la période où on va utiliser l'alimentation pour mettre en scène la hiérarchie sociale. Il y a ceux qui mangent assis par terre, comme le peuple. Il y a ceux qui ont droit à un tabouret. Il y a ceux qui ont droit à une chaise. Il y a ceux qui ont droit à un fauteuil. La question étant de savoir ensuite si vous aurez droit à un coussin ou pas. Il y a ceux qui ont droit à une peau de félin. Mais ce n'est pas vous qui choisissez. C'est en fonction de votre statut social. Les soins du corps sont obligatoires. Il faut exhiber sa richesse en portant des guirlandes de fleurs ou de feuilles, en portant des parfums. On a l'obligation d'être joyeux. Un repas égyptien, mondain, c'est un repas musical. Il faut montrer, il y a une obligation de bonheur. Mais en même temps, il y a une contrainte. Il ne faut jamais paraître plus heureux que le supérieur qui est présent. Donc vous voyez, on a tout un système qui est codé. Et dans ce repas égyptien, eh bien, on ne philosophe pas, contrairement au repas grec qui va suivre.
0: Alors, vous, le politologue aussi, la conclusion que vous faites de ce repas en Égypte ancienne, c'est quoi? C'est la soumission? C'est l'ordre établi? C'est les castes? Qu'est-ce qui ressort que l'on veut inculquer au peuple, peut-être sans l'exprimer de manière claire, mais en tout cas, en situation, c'est vécu?
1: C'est un système de castes. C'est un système de castes qui est un système d'ordre, dans lequel, effectivement, chacun a le droit à se considère être sa juste part. Mais ce qu'il faut savoir, c'est que ce principe de la ration obligatoire va permettre de faire naître quelque chose qui nous est devenu familier, c'est-à-dire les premières grèves dans l'histoire de l'humanité. C'est-à-dire c'est lorsqu'effectivement, ne serait-ce que les esclaves ne recevaient pas leur ration à temps ou suffisante qu'ils décidaient de cesser de travailler. On voit y compris ça d'ailleurs dans certaines bandes dessinées d'Astérix et les Jeux Olympiques.
0: Oui, j'ai l'impression que quelquefois, effectivement, on fait le pas. Alors là, on est dans l'Égypte ancienne. Vous parliez aussi de ce symbole où parler et manger, c'est la même chose. De la même manière, on peut manger, on a des mets qui sont choisis, sélectionnés pour l'ordre dans lequel nous trouvons dans ces couches sociales. Et dans la parole, parce qu'on parle aussi de cette rencontre comme d'un moment d'échange. Comment cela se passe? Alors, quand on regarde peut-être le Moyen-Âge, là, on voit bien que certains pouvaient parler, d'autres pas. L'autre, on ne devait pas parler à une personne tierce. Comment ça se passe en Égypte ancienne, dans ces rapports sociaux?
1: Je dirais, plus vous appartenez à l'élite de la société, plus vous devez être exemplaire. Plus vous avez de contraintes. La question, par exemple, pour le pharaon, n'est pas de savoir s'il aime tel ou tel plat. Il doit en manger parce qu'il est pharaon. Donc, on est très loin de la conception, on pourrait dire, moderne, où finalement, plus on appartiendrait à l'élite, plus on aurait de liberté. Là, plus on appartient à l'élite, plus on a de biens, plus on a de richesses, plus on a de pouvoir, mais plus on a en même temps de contraintes. Et notamment la contrainte de devoir nourrir le peuple.
0: Et puis, vous parliez de festin, de festoyer avec la population, enfin sélectionnée bien sûr. Il y avait aussi les goûteurs, hein, je crois. Alors, je ne sais pas si vous en parlez effectivement dans votre ouvrage, où bah, on est quand même avec des responsables politiques, cette place de celui qui doit goûter les mets avant qu'on prenne le risque tout de même, parce que c'était le moment où on pouvait empoisonner. Le repas n'est pas qu'un moment de fête.
1: Oui, et d'ailleurs, ce n'était pas qu'une angoisse. On a eu beaucoup d'empoisonnements. Mais ça montre, je dirais, que la société se structurait à la fois sur le versant, on pourrait dire, positif, les passions joyeuses, mais aussi sur le versant négatif, les passions tristes, autour de la table. Donc, l'Égypte antique, on doit cette notion de table comme langage. Ce que l'on doit à la période qui va suivre, c'est-à-dire la Grèce antique, c'est la notion de la table comme partage. On a vu que dans la table égyptienne, il y avait un seul hiéroglyphe pour dire manger et parler. Eh bien, en grec ancien, il y avait un seul mot pour dire manger et partager. Je mange égale je partage. Et manquer à cette obligation de partage, c'était manquer à son devoir d'être social, d'être politique. Être surpris en train de se nourrir seul, c'était le déshonneur absolu. Et dans les sociétés antiques, ça ne pardonnait pas. C'était soit l'exil, soit le suicide. Sauf que les Grecs anciens n'étaient pas stupides. Ils savaient que parfois, on ne pouvait pas faire autrement que se nourrir seul. Donc, ils faisaient une différence entre l'alimentation qui concerne le corps biologique et le reste qui concerne toutes les autres dimensions. Lorsque vous étiez obligé de vous nourrir seul, vous devez obligatoirement manger des restes, obligatoirement manger froid et obligatoirement manger debout. Mais ça, pour un grec ancien, c'était pas manger, c'était simplement nourrir l'animal qui est en nous. Pour un grec ancien, l'essentiel, c'est ce qui se passait au moment soit des grands banquets, soit de ce qu'on appelait le dépnon, le repas organisé chaque soir avant le coucher du soleil. Il faut savoir que ces repas réunissaient trois types de convives. Vous aviez celui qui invitait et ses amis. Vous aviez ensuite un troisième personnage beaucoup plus intéressant qu'on appelait, si on traduit, le parasite. Le mot restait d'ailleurs en langue française. Le parasite, c'est celui qui vient s'incruster dans votre table. Eh bien, on avait des magistrats, c'était une fonction officielle, dont la mission était de s'imposer à la table des convives. Parce que partager la table avec des gens qui nous sont sympathiques, c'est plaisant, mais partager avec n'importe qui, c'est encore plus méritant.
0: Il nous l'a fait, il a fait l'émission suivante en même temps que celle sur l'Égypte. Merci Paul Ariès, vous êtes increvable et c'est pour ça qu'on vous retrouve. Alors, vous reviendrez sur la Grèce antique hein, et sur cette notion déjà de démocratie presque hein, autour du partage, on vous a vu venir. Merci, on rappelle que votre ouvrage donc, Une histoire politique de l'alimentation est disponible du paléolithique à nos jours. Paul Ariès, on vous retrouve pour la Grèce antique. À bientôt.
1: Au revoir.
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1: Il est 19h.
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3: Les injonctions, vous savez peut-être de quoi il s'agit, c'est ce fait d'avoir une personne ou soi-même tout simplement qui se fait un discours intérieur, je suis nul, alors c'est peut-être quelquefois ses parents, ses amis ou je ne suis pas à la hauteur, je ne suis pas capable de... Alors ces injonctions, elles existent quelquefois, elles sont liées à notre éducation et puis quelquefois elles sont liées au fait qu'on se trouve dans une situation délicate. Et là, c'est le sujet de notre rencontre avec Marie-Pierre Péchou, aumônière. Bonjour à vous.
4: Bonjour.
3: Alors merci d'être avec nous. Ces injonctions, effectivement, souvent elles sont dites, mais quelquefois elles sont vécues. Quand on est en prison, quand on est détenu, et entre autres à la prison des Baumettes, vous avez exercé ce travail d'aumônière, là c'est plus une injonction dite, hein, c'est qu'on est vraiment hors de la société, et on doit se sentir, on doit se sentir comment, Marie-Pierre ?
4: Eh ben, en fait, on se sent perdu, on se sent inutile, on se sent rejeté, en fin de compte, plus digne aussi de faire partie de cette société, j'ai envie de dire, voilà, donc on est vraiment de l'autre côté.
3: Alors vous, quand vous êtes là en tant qu'aumônière, vous allez rencontrer des détenus où ils vous demandent de venir les voir, c'est un discours que vous entendez sur leur vie, sur leur parcours, sur la situation, c'est le désespoir ?
4: C'est souvent le désespoir. Parce que ces personnes-là, ben, certaines n'ont plus de visite, hein, suivant ce qu'elles ont fait. Elles n'ont pas de lettres, pas de coup de téléphone. Les enfants ben, ne viennent pas. Et parfois, et c'est le plus dramatique, c'est que même les mamans, qu'on rencontre beaucoup au Baumettes, hein, les mamans sont souvent là pour soutenir et leurs fils et leurs filles. Et parfois, même les mamans ne sont pas là.
3: C'est l'expression un peu du mouton noir. En fait, plus personne ne veut être en rapport avec nous. Il y a aussi une peur du public, hein, tout simplement. Peut-être aussi de la famille et autres. Hein. Ça fait peur parce que c'est grave.
4: Oui, c'est ça. C'est que en fait, voilà, tu fais plus partie. On te reconnaît plus. Voilà, t'es devenu peut-être noir. Exactement. T'es devenu le mouton noir qu'on va mettre de côté, qu'on va rejeter.
3: Donc, se sentir nul, se sentir perdu, c'est un peu le sujet aussi de votre intervention, parce que vous venez avec la Bible entre les mains, hein, ça a toujours été le cas, hein, c'est votre truc. Hein.
4: Oui, la Bible est toujours dans mon sac, et je l'ouvre régulièrement derrière les portes, oui.
3: Et là, il y a une histoire qui va coller un peu, enfin coller, alors c'est dramatique quand même quand on est en prison, mais qui va coller avec cette situation où on est vraiment perdu et il n'y a pas vraiment d'espoir parce qu'on nous a abandonnés, hein, c'est un peu ça.
4: Oui. Alors, tout à fait. Donc, moi, je prends l'histoire de la brebis perdue ou du mouton perdu. Alors, c'est un mouton qui était dans le pré.
3: Et... Attendez, dans le texte, Marie-Pierre, il n'y a pas de mouton, c'est une brebis. Pourquoi vous dites mouton ? C'est parce qu'on a parlé de mouton noir.
4: Oui, en fait, on peut dire mouton-brebis parce qu'on sait très bien que mouton-brebis, c'est, voilà, c'est la même chose, en fait. Hein. Alors, oui, alors, ce que je disais, c'est que tout d'un coup, on était dans le champ et le berger arrive. Et il constate qu'il manque un élément. Et ce qui est extraordinaire, c'est que le berger, déjà, il sait combien il a de brebis. Hein, et dans le texte, il nous est dit qu'il avait 100 brebis. Et en fait, quand il les compte, il n'en a que 99. Alors, où est passée la centième ?
3: Alors, quand vous parlez de ça, effectivement, à quelqu'un qui est un éleveur, alors un détenu aussi, bien sûr, mais un éleveur, c'est vrai que c'est un peu ses petites chéries, hein, il faut faire attention, et puis aussi son gagne-pain. Donc ça, c'est une histoire qui se trouve dans la Bible, hein, et vous venez avec cette histoire auprès de ces populations. Alors, comment ça se passe, comment ce cheminement ? Parce que c'est très pratique, en fait, hein, ce sont des paraboles.
4: Oui, alors quand je viens avec les personnes, bien sûr, quand on a fait connaissance, quand on a pris le café, on en avait parlé une fois, et ben, à un moment, je lui dis, mais est-ce que tu sais que moi, je suis envoyée aussi pour chercher la brebis qui est perdue ? Et la personne a dit, mais comment ça ? Donc, je lis le texte, effectivement, et je dis, ben voilà, moi, je suis envoyée par ce fameux berger, et je sais pas si t'es cette brebis-là. Donc voilà, donc c'est comme ça que je parle de ce texte.
3: Voilà, parce que dans le passage, donc, il y a une brebis perdue, et ce rapport, cette symbolique, c'est en fait Dieu qui essaye de venir la rechercher parce qu'elle n'est pas complètement perdue. Et c'est un peu aussi ce discours pour quelqu'un qui est détenu, il y a encore une chance, tu n'es pas complètement perdu.
4: Tout à fait. En fait, le texte dit bien que le berger va sortir, donc va sortir du lieu où toutes les brebis sont. Et en fait, il va la chercher. Mais on imagine qu'il va la chercher derrière les fourrés, qu'il va la chercher derrière les rochers, qu'il va traverser, je dirais, des plaines, des montagnes, des petites vallées. Et en fait, il ne sait vraiment pas où elle est. Et c'est qu'à un moment, il va la trouver. Alors, et il nous est dit dans le texte qu'il va la porter sur ses épaules. Parce que cette brebis, il semblerait qu'elle soit partie très loin. En fait, le texte ne nous dit pas qu'elle a été blessée, tout ça. Mais on imagine, parce que dans le texte, on nous dit que le berger la porte sur ses épaules. Donc cette brebis, elle est fatiguée d'avoir été si loin. Elle est peut-être blessée. Et au final, elle est ramenée à la maison, mais pas avec une laisse. Elle est ramenée à la maison, porter, choyer, et ça c'est extraordinaire.
3: Vous vous souvenez peut-être de la chanson de Jean-Jacques Goldman, je crois que c'est dans Veille et Tard, où il dit que, en fait, une maman fait peut-être un peu plus attention à un enfant plus fragile.

0: 19 autres. Donc elles sont en sécurité. Et lui, maintenant, parce que tout le monde est en sécurité, il va chercher celle qui a disparu. Alors, on ne sait pas pourquoi elle a disparu, mais ce qui est important, c'est que lorsqu'il la retrouve, il la porte, il la ramène. Et en fait, on comprend qu'il n'y a pas de reproche. On comprend qu'il n'y a que de la tendresse. Et le texte nous dit qu'il y a énormément de joie de l'avoir retrouvée.
1: Il n'y a pas besoin de chercher, ce n'est pas la brebis qui cherche son maître.
0: Ben non, parce que peut-être que, en fait, étant perdue, elle voulait peut-être rentrer. Mais une brebis, c'est pas un chien. En tout cas, l'odorat n'est pas très développé, a priori. Donc, on peut imaginer que cette brebis, elle a fait quelques pas et, en fin de compte, elle s'est rapidement perdue. Ou bien, elle a suivi un petit papillon, un peu comme on peut voir l'image. Oui.
1: Et là, l'image pour un détenu ou une détenue, comment vous pouvez tout... Après, évidemment, quand vous avez parlé de cette personne qui est en prison... qui est perdu, tout simplement. Hein. Alors pourquoi ? Ça, il faut encore le définir, peut-être pour la vie, pour sa famille autour d'elle. L'image, elle s'arrête où avec Dieu ?
0: En fait, moi, ce que je dis, c'est que moi, je ne sais pas pourquoi tu es loin et pourquoi tu es ici, derrière les barreaux. Mais sache que le berger te cherche et le berger, il se réjouit si tu es OK de revenir avec lui. Est-ce que tu veux te laisser porter ? Est-ce que tu veux te laisser accompagner pour revenir dans le pré, en sécurité, et vivre une autre vie ?
1: Alors, cette autre vie, ça veut dire quand même on ne fait pas les mêmes choses qu'avant. C'est quoi la différence ? On revient où ou dans quel cadre ?
0: Alors, dans ce cadre-là, donc dans l'image que j'ai prise, on revient dans le pré. Et ça veut dire qu'on retrouve la sécurité. Mais ça veut dire qu'on a une réflexion sur pourquoi je suis partie. Et peut-être pourquoi je suis partie aussi loin. Et en fait, je me suis perdue. Et qu'est-ce qui m'a perdue ? Est-ce que j'étais attirée par un point de vue ? Est-ce que j'étais attirée par de l'herbe plus verte à côté, plus loin ? Donc c'est vrai que tout ça, la brebis, elle a ce chemin personnel à faire. Mais ça, c'est pas mon job. Moi, mon job, j'ai envie de dire, c'est que je lui dis... le maître, il est trop heureux de te retrouver. Est-ce que tu veux te laisser porter et est-ce que tu veux revenir dans cet endroit-là? Et en fait, ça ne veut pas dire que tu ne repartiras pas. Hein. Ça veut dire, est-ce que tu veux revenir?
1: Donc il y a ce côté quelque peu affectif parce qu'on est dans le désespoir, mais en même temps, on va remplacer la malhonnêteté par l'honnêteté, le vol par le respect d'autrui, etc. Donc il y a quand même aussi une contrepartie.
0: La contrepartie, c'est OK, je me laisse porter et je me laisse revenir dans un environnement où il y a des lois. Parce qu'en fait, ces lois, c'est quoi ? C'est rester là. C'est accepter qu'il y ait un chien de garde parce qu'on est des brebis, qu'il y ait un chien qui soit par là. C'est accepter de rentrer dans la bergerie le soir. Enfin, voilà, on revient dans un cadre et est-ce qu'on est OK de revenir là pour retrouver aussi cette paix, cette sérénité et retrouver les codes aussi du vivre ensemble ?
1: Code du vivre ensemble. Merci Marie-Pierre Péchou aujourd'hui autour de la brebis perdue pour cette émission et ces rencontres pour des personnes détenues comme vous en avez eu à la prison des Baumettes. On se retrouve dans un prochain numéro. À bientôt, on va essayer de pas se perdre.
0: À bientôt.
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1: Bonjour à toutes et à tous, ici Barbara de l'Office de tourisme des Cévennes au Mont-Lozère. Ravie de vous retrouver en cette période estivale. Si vous explorez le sud Lozère en ce moment, sachez que nos bureaux sont ouverts, que ce soit au pont de Montvert, à Saint-Germain-de-Calberte, au Collet de Dèze, à Vialas, à Sainte-Croix ou à Saint-Étienne-Vallée-Française. Nos horaires s'adaptent au fil de la saison, alors pour bien préparer votre passage, n'hésitez pas à les consulter sur notre site internet. Commençons sans plus tarder notre sélection d'animations estivales. Jusqu'au 31 août, l'exposition Urbain 5 sera au château de Grisac, au pont de Montvert. Cette exposition retrace l'histoire de ce pape lozérien, avant-dernier pape français. Du 16 au 23 août, au pont de Montvert, retrouvez une exposition photo de Cathy Combrenou et les ateliers d'Isa. Le 17 août, à Vialas, ce sera lecture avec Tito Enco dans la cour de la médiathèque pour un moment de partage. Le 17 août, à Vialas, toujours, au camping La Rêverie, c'est une soirée concert qui s'annonce avec Memphis, un groupe de rock. Profitez aussi des pizzas et venez boire un verre. Du 18 au 30 août, à Sainte-Croix-Vallée-Française, c'est une exposition tous au bic, des créations au style hobby par Marion Bivor. Le 18 août, au Collet de Dèze, Thibaut Will et son quatuor érable reviennent cette année pour une tournée de plusieurs concerts dans la région. Au programme, Ludwig van Beethoven, Wolfgang Amadeus Mozart et bien d'autres. Vous le retrouverez également dans d'autres villages. Nous vous invitons à regarder directement sur l'agenda en ligne. Le 18 août, à Saint-Germain-de-Calberte, escapade photographique à la découverte de la faune et de la flore des vallées cévenoles. Passionnés de nature et de belles images, venez découvrir au travers du prisme de la photographie les trésors cachés de nos vallées. Attention, l'inscription est obligatoire. Le 19 août, à Saint-Martin-de-Boubeau, l'association Laborieuse a le plaisir de vous convier au spectacle Chansons comme à la maison. Le 19 août, à Saint-Privat-de-Valongues, un spectacle de Monsieur Bu, ce personnage hors du temps, par ses gesticulations en équilibre, précaire à fleurs de cirque, expose notre humanité. Le 19 août, à Saint-Étienne-Vallée-Française, c'est un concert en première partie de Manu Noise, de magnifiques reprises acoustiques en 7, et en seconde partie, le trio Alpha, c'est son deux voix de femmes en harmonie, accompagnées à la guitare de chansons d'ici et d'ailleurs, d'hier et d'aujourd'hui. Du 20 au 30 août, à Molaison, c'est une exposition d'Isis Olivier. Des peintures, des dessins, des estampes et un vernissage le 20 août, avec une lecture musicale d'Après le Buffre de Carole Sago-Duvaux. Le 20 août, à l'Espinasse, à Ventalon en Cévennes, ce sera lors du marché nocturne un spectacle de cirque contemporain, fil soupe de la compagnie Le Cirque Bidouille, puis un set du DJ Dida. Du 20 au 22 août, à Saint-Étienne-Vallée-Française, un stage de création de bébés pour les 10 à 14 ans. Accompagnés par deux auteurs, Jean Houzard et Samuel Gros, les participants créeront leurs propres personnages, récits et planches illustrées autour des enjeux du vivant. Attention, sur inscription. Vous pourrez aussi retrouver sur toute cette fin de mois les animations du Parc National des Cévennes autour de la biodiversité et sur tout le territoire et sur inscription. Ou des visites de fermes qui sont toujours en place pour découvrir des savoir-faire authentiques et des producteurs passionnés à travers tout le territoire. Si vous avez envie d'un peu de cinéma, n'hésitez pas à consulter les projections du Cinéco. Alors, pour ne rien manquer des activités présentées aujourd'hui, mais aussi découvrir bien d'autres rendez-vous avec tous les détails pratiques, une seule adresse, www.cévennes-montlozère.com. Notre équipe est à votre écoute au 04 66 45 81 94. Et pour garder le fil de nos activités, pensez à vous inscrire à notre newsletter. Voilà, on se retrouve très vite pour de nouvelles découvertes. Merci de nous avoir écoutés. C'était Barbara pour l'Office de tourisme des Cévennes au Mont-Lozère.

0: Bonjour, nous voici aujourd'hui dans la ferme du Mas Perdu sur Alès avec Sabine Rosier, responsable du centre de pomologie d'Alès et coprésidente de l'association Les Vergers de Lozère. Sabine, bonjour.
1: Bonjour.
0: Alors aujourd'hui, on va parler un petit peu de ce défi que représente le réchauffement climatique et les changements climatiques induits, notamment sur les arbres fruitiers.
1: Alors oui, les changements climatiques sont déjà très forts, mais ils devraient encore s'accentuer à l'avenir, avec en effet un réchauffement qui est prévu de en gros plus 4 à plus 5 degrés chez nous en Cévennes, hein, d'ici l'horizon 2050, d'après ce que je sais. En tout cas, des derniers chiffres que j'avais eu en tête, hein, donc c'est quand même énorme.
0: Ah bah c'est énorme, 4 ou 5 degrés, est-ce que ça va être la même chose en plaine comme en montagne?
1: Alors non, curieusement, ça va toucher plus en Piémont Cévenol que ce que ça touchera dans la plaine où la hausse devrait être moindre. Mais ça touchera plus la partie Piémont Cévenol.
0: Alors là, on est vraiment face à une difficulté lorsqu'on commence à cultiver notamment des arbres. Est-ce qu'on peut énumérer ces différentes difficultés que représente ce changement climatique?
1: Alors les changements annoncés en tout cas sont, on va se diriger vers de plus en plus en fait, en gros des saisons sèches ou des saisons légèrement humides. Enfin légèrement humides, je m'entends. On restera avec nos problèmes de phénomène cévenol. Mais malheureusement, il n'apporte que peu d'eau en fait à la terre parce que c'est trop fort, trop sur une courte durée. Hein, c'est un peu le problème du phénomène cévenol, c'est que ça érode, mais finalement, ça remplit pas tellement les ressources en eau. Donc, on va vraiment se retrouver avec en fait un climat qui sera plus proche du subtropical, c'est-à-dire vraiment avec deux saisons. Donc, des saisons sèches froides en hiver. Et encore, c'est-à-dire qu'on va avoir en fait un système comme on a eu un peu cet hiver, c'est-à-dire qu'on a des... il fait soleil, donc dans la journée on a du 20 degrés facile, et par contre la nuit ça peut descendre assez bas. Donc ça fait déjà des écarts de température dans la journée qui sont énormes.
0: Oui, et alors là on peut parler tout de suite du problème qu'on a vu, ça fait 2 ans, les arbres vont débourrer beaucoup plus précocement, et après ils vont prendre un coup de gel et ils vont tous crever.
1: C'est ça. On a vraiment ce gros problème-là maintenant, c'est qu'il faut réfléchir en fait avant de planter à qu'est-ce qu'on prend comme variété. Est-ce qu'on va prendre des variétés à débourrement précoce ou à des débourrements tardifs? En fait, l'idée, c'est d'arriver à passer le cap ce coup de froid qui généralement maintenant commence à arriver mi-avril, fin avril. L'année dernière, c'était au 8 avril. Donc, vous voyez, le mois d'avril est difficile à passer maintenant. On va se retrouver avec ce coup de froid généralement à cette période-là. Et il faut tabler voilà, sur plutôt des floraisons tardives, sachant qu'il va falloir trouver très tardif, hein, c'est-à-dire plutôt fin avril, début mai, pour essayer de passer à travers ce coup de froid. Et surtout, parce que si on prend soit très très précoce, c'est-à-dire par exemple, maintenant on se dit que des amandiers, ça peut passer le cap parce que les amandes ont eu le temps de fleurir, de naître, donc les petits fruits de se renforcer en fait quelque part, de faire leur pellicule duveteuse qui va les protéger. Et finalement, au mois d'avril, on a déjà des fruits qui sont assez gros et qui font qu'ils pourront résister. Mais on va se retrouver avec ces deux conditions. Donc des abricotiers peut-être à floraison très précoce finalement. Et puis avec toujours le cas que exceptionnellement il y aura des années où le gel sera présent même pendant l'hiver et on risque de perdre aussi. Mais c'est sûr qu'il va falloir réfléchir à ce qu'on installe comme variété.
0: Alors le deuxième problème quand on pense réchauffement climatique, c'est les étés caniculaires.
1: Voilà, donc nous les étés caniculaires ont tendance à durer maintenant sur une bonne partie de l'automne. Donc on a généralement un été qui va commencer un peu plus tard, curieusement, puisqu'on a souvent cette deuxième saison en fait un peu humide, voire très humide, puisqu'on a vu, hein, ça fait 2 ans à peu près, qu'il y a parfois des gros problèmes de phénomène cévenol là, au mois de juin. Donc avec parfois, par exemple l'année dernière, au mois de juillet, ou quasiment jusqu'au 15 juillet, il faisait relativement frais, voire très humide, et il ne faisait pas tellement beau. Donc voilà, là on se retrouve avec cette fameuse saison humide, avec des gros problèmes donc, et de vent et de forte pluviométrie sur un temps donné un peu court. Et donc ça ne remplit pas, en plus, je vous dis, les ressources en eau, parce que ça passe trop vite, ça délave, voire ça provoque des grêles, puisque c'est aussi une période où on a encore un décalage entre l'air froid du haut et puis l'air froid au niveau terrestre, qui fait aussi que ça provoque des grêles, donc avec des dégâts également. Et donc après, on a un été qui généralement commence, c'est sûr, au 15 juillet, et qui par contre parfois peut durer jusque quasiment mi-novembre, et sans une goutte de pluie ou très peu de pluie, ou en tout cas pas suffisante pour nourrir, en fait, pour remplir les cuves et également les sources. Donc là, c'est un problème, un vrai problème, c'est-à-dire d'arriver à une période où, en plus, donc fin d'été, on a généralement la production, donc les arbres sont plus demandeurs en eau. Donc voilà, il faut vraiment faire attention à ce qu'on, à la fois ce qu'on va planter, la façon dont on va planter, le choix des porte-greffes va être important. C'est-à-dire qu'il va falloir peut-être tabler sur des porte-greffes qui vont être capables de, en capacité d'aller plonger plus profondément, parce que plus profondément ils arriveront à trouver, à se nourrir et à boire, alors que ben en surface voilà, c'est pas, ils trouveront pas.
0: D'abord, comment se protéger de la chaleur, une chaleur très très forte?
1: Alors là, pour moi, je pense qu'il faut désormais essayer de cumuler les strates. C'est-à-dire que ben, on va faire une strate arborée qui va être résistante à la chaleur et qui permettra d'abriter en dessous ben, deux voire trois strates de plantes qui vont être peut-être un peu plus fragiles.
0: Un petit peu comme dans les oasis du Sahel ou...
1: Tout à fait. Ben, on va tout simplement faire en effet comme dans les oasis où le palmier est là en couverture sur la canopée pour protéger ben, des agrumes, pour protéger des avocats. Pour... Voilà, ça c'est la strate intermédiaire. Et puis en dessous, vous avez les légumes, par exemple, qui vont être mis en dernière strate. Mais on peut imaginer chez nous, bah, voilà, une strate arborée qui va être assez haute. Alors peut-être au niveau des pommiers, parce que je pense qu'en Cévennes, on a la chance d'avoir quand même un climat et un territoire qui est très difficile et qui a toujours été très difficile. Et les arbres, quelque part, nos variétés locales, elles ont quand même cette capacité d'adaptation qui est intéressante, parce que on a eu l'exode rural pendant plusieurs décennies. Ces arbres, ils ont dû se débrouiller tout seuls. Donc, ils ont pris l'habitude. Enfin, voilà. Ils ont cette résistance ancrée dans les gènes. C'est un pays dur, les Cévennes, parce que c'est un pays pauvre. La terre est pauvre. Il n'y a pas beaucoup de ressources en eau. Voilà. Donc, on a des bonnes variétés locales qu'il faut, sur lesquelles il faut miser. Et la pomme en particulier, voilà. On a une vraie capacité, je pense, à résister à ce niveau-là. Donc là, voilà, on imagine un pommier greffé sur franc, si possible. Pourquoi ? Parce que le porte-greffe franc est un porte-greffe vigoureux qui va avoir tendance à plonger profondément. Et si on peut même, il y a des variétés de porte-greffe franc maintenant qui ont été développées justement pour leur résistance à la sécheresse. Donc, ils n'auront moins besoin d'eau. Donc, voilà, c'est des choses qu'il faut envisager. Et donc, ça, c'est la strate arborée. Et puis, en intermédiaire, ben, on va pouvoir jouer sur des fruits rouges. On va pouvoir jouer ben, sur du potager en dernière strate, mais également sur des aromatiques. Et c'est important d'associer aromatiques et arbres fruitiers parce que ça a plusieurs intérêts. Ça fait un couvert épais au niveau du sol. Ça va protéger le sol de l'érosion. Ça fait également beaucoup de racines, hein. Ça a tendance à capter un peu tout ce qui se passe autour. Ça ne viendra pas en concurrence avec un pommier qui est sur franc, parce que le pommier sur franc, il va aller beaucoup plus en profondeur. Donc au contraire, ça va maintenir en fait la terre autour. Et ça a un deuxième avantage, c'est que ça va nous aider à lutter contre tous les parasites qui peuvent intervenir. Parce que ben, les aromatiques, ça a une odeur forte, et finalement les insectes, ben, ça peut être soit gêné par cette odeur qui va les contrarier... odeur trop forte par exemple, ou parce que ils vont pas retrouver en fait l'odeur du pommier qui n'est pas voilà plus aussi intense, voilà. Mmh. Ça va les perdre. Donc c'est ça qui est intéressant, c'est vraiment jouer, parce qu'il faut pas négliger justement le fait que ben, ce réchauffement climatique, c'est aussi de nombreux insectes et de nombreuses maladies qui vont arriver en fait de pays subtropicaux généralement. Mais ces espèces trouvent maintenant chez nous le climat qui leur convient.
0: On parlait dans une autre émission à propos des cerisiers de la drosophile Suzuki, voilà. Et est-ce que les aromatiques peuvent l'éloigner un petit peu comme ça ?
1: Alors, on peut essayer. En tout cas, sur le vert de la pomme, je sais, enfin le Carpocaps, les aromatiques marchent très bien. Donc, il faut essayer. Il faut essayer vraiment il faut associer les plantes. Pour moi, voilà, la forêt fruitière est presque l'avenir de l'arboriculture. C'est-à-dire vraiment ça ou ce que vous pratiquez ici, c'est-à-dire l'association de plantations. C'est-à-dire on va jouer aussi sur différentes strates, associer les plantations de façon à pouvoir en fait renforcer. C'est bien connu, hein, à plusieurs on est plus fort. Donc ça, c'est la même chose pour les fruitiers.
0: On a parlé finalement de cette protection par couvert végétal, mais il y a aussi la ressource en eau. Donc là, vous parliez d'arbres qui vont plutôt en profondeur. Qu'est-ce qu'on peut faire encore ?
1: Alors, pour la ressource en eau, il faut absolument oublier la terre à nu. Je pense que c'est pas une bonne solution. La terre à nu, c'est plus une solution dans le sens où ça se dessèche au soleil. Ça tue la terre, hein, parce que les éléments vitaux qui sont dans la terre, tous ces petits éléments tous ces petits éléments vivants qui vivent dans la terre, ils ont besoin d'un couvert végétal ou minéral, mais ils ont besoin d'un couvert. Il faut que la terre soit protégée. Le sol, c'est aussi de là que les arbres, mais que la totalité des plantes tirent leur nourriture. Donc, si vous négligez votre sol, forcément, ça va avoir un impact sur vos arbres fruitiers ou vos plantes. Donc, il faut vraiment maintenir son sol vivant pour pouvoir maintenir aussi sa capacité à stocker l'eau. Et voilà, principalement, c'est ça. Plus votre sol sera vivant et plus il aura cette capacité à stocker l'eau. Donc, on va oublier les sols à nu. Par contre, on va soit en herber, ce qui est possible, à condition que les plantations que vous faites dessus ne soient pas trop jeunes. Un arbre fruitier, il faut peut-être lui laisser le temps, en tout cas, de s'installer. Il faut se dire que pendant les 2 ou 3 ans, vous enlevez un peu l'herbe qui est au pied même de l'arbre, de façon à ce qu'il touche en fait l'eau qui va rentrer dans cette partie-là.
0: Il y aurait un problème de concurrence un petit peu.
1: Voilà, c'est ça. Il y a un problème de concurrence au moins les 2 ou 3 premières années. Après, vous pouvez laisser...
0: Simplement tondre.
1: Simplement tondre. Mais vous pouvez laisser par la suite l'herbe. Ça aura plus d'importance parce que l'arbre aura suffisamment développé ses racines pour aller chercher plus loin. Mais au moins cette partie-là, pendant les 2 ou 3 premières années, quand on plante des arbres fruitiers, on essaie de maintenir quand même un sol un peu ouvert. Par contre, ce sol ouvert, on va pouvoir le pailler. On va utiliser, peu importe ce que vous utilisez, soit ça sera du compost si vous avez du compost, ça peut être de la paille, du foin, l'herbe coupée de votre gazon à condition de l'enfouir un petit peu. Enfin voilà, l'idée c'est ça, c'est on ne laisse pas le sol à nu. C'est pas parce qu'on enlève l'herbe qu'il faut qu'il reste à l'air quoi en fait. Hein. C'est vraiment ça, toujours maintenir. Et si, dans certains cas, un paillage minéral peut être aussi intéressant. Je pense par exemple pour lutter contre les froids d'hiver, etc. Un paillage minéral au pied d'un abricotier, c'est une bonne chose si par exemple justement il a une floraison précoce. Le paillage minéral en plein hiver, il va capter la chaleur et puis la nuit, il va éviter en fait, il va donner 1 ou 2 degrés de plus qui suffiront peut-être à protéger la production. Quoi.
0: Mais alors des petits cailloux un peu noirs ou plutôt couleur blanche comme ça existe ?
1: Je dirais que l'idéal c'est de prendre les cailloux qu'on a sur place. Hein. Donc peu importe, hein, ça peut être du galet, ça peut être du schiste, ça peut être du calcaire, des dalles de calcaire, peu importe. Le principal c'est qu'il y ait ce côté... en fait, la plupart des pierres ont cette tendance à accumuler la chaleur.
0: Voilà, donc on parlait de ce problème de réchauffement climatique qui impacte quand même lourdement les arboriculteurs. Et j'en profite pour parler de cette conférence que vous allez donner le 5 juin, le dimanche 5 juin à Saint-Jean-du-Gard. Ce sera une table ronde, les jardins et les variétés locales face au changement climatique. Donc là, on pourra parler aussi des variétés locales plus adaptées.
1: Oui, c'est le but, c'est ça, c'est de faire connaître ces variétés locales qui ont un intérêt, qui vont avoir un intérêt dans l'avenir pour justement lutter contre les changements climatiques.
0: Voilà, j'étais avec Sabine Rosier du Centre de pomologie d'Alès et de l'association Les Vergers de Lozère. Merci bien.

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1: Bonjour, Claire Noé de l'Office de Tourisme de Mende. Je vais donc vous proposer de retrouver toutes les visites guidées et autres sorties de l'été qui sont proposées donc dans le cadre de l'Office de Tourisme de Mende pour découvrir un petit peu les secrets de la ville, mais aussi un petit peu les alentours. Vous retrouverez les visites nocturnes sur les traces de la bête qui aura donc lieu du 16 juillet au 13 août. Et donc ça, c'est mardi et le jeudi à 21h, ça dure 2 heures. Et là, vous laisserez compter l'histoire de la bête du Gévaudan. Et c'est en collaboration avec Christophe Chaumette du Théâtre Samouraï. Donc c'est plutôt des visites assez animées et interactives. N'hésitez pas à vous inscrire. Alors le tarif est de 8 euros, réduit 5 euros et gratuit toujours pour les moins de 10 ans. Donc n'hésitez pas à vous inscrire puisque les places sont limitées et elles sont assez prises d'assaut pour cette visite. Voilà, c'est recommandé. Sachez aussi qu'il y a l'Explore Game. C'est une façon ludique de découvrir un petit peu l'histoire de la ville à travers une tablette, voilà, sur le thème de la bête du Gévaudan. Vous pourrez ainsi mener l'enquête donc à 2 ou à 5 joueurs hein, pour une tablette. L'histoire s'intitule La bête du Gévaudan, monde au cœur du mystère. Jeu qui va vous mener donc de l'office jusque dans les rues du centre-ville et vous devrez donc ainsi trouver des indices et répondre aux enquêtes par un système de quiz. Sachez que la location de la tablette est 20 euros pour 2 à 5 joueurs. Si vous avez le pass Lozère, vous avez une réduction à 17 euros. Donc n'hésitez surtout pas à scanner le QR code, on vous le présentera pour bénéficier de cette réduction. Il y a d'autres animations qui vous sont proposées, des genres de nouveautés ou des choses qui reviennent. Alors pour la nouveauté, vous pourrez aussi découvrir la fabrication du savon. Ce sera l'atelier des deux Gredins qui donc nous propose de découvrir leur atelier de la savonnerie. Vous pourrez ainsi comprendre le principe de la saponification à froid et connaître les matières premières utilisées et appréhender les bases de la fabrication et bien sûr les bases aussi de sécurité. Alors la visite simple qui est proposée, qui est gratuite, elle est de 45 minutes, elle est proposée les lundis. À partir du 27 juillet jusqu'au 31 août, à 14h. Donc, elle est limitée à 5 personnes. Par contre, c'est un petit groupe, parce que c'est assez petit. Donc, c'est pour vraiment pour avoir une visite privilégiée. Donc, n'hésitez pas à vous inscrire hein, obligatoirement à l'Office de Tourisme pour profiter de cette session. Et puis, il y a une autre session un petit peu plus longue. Elle dure 2 heures, celle-ci. Et il y aura une visite donc, qui est suivie d'une démonstration de fabrication, donc, à laquelle vous pourrez vraiment assister et comprendre vraiment les différentes étapes précises de cette fabrication du savon. Et ça, donc, ça aura lieu le mardi du 21 juillet au 25 août à 16h, toujours un petit groupe. Et puis donc par contre le tarif là est payant et c'est 12 euros par personne. Voilà. Et donc on vous demande voilà, de prévoir de porter des vêtements couvrants, ton manche longue et chaussures fermées à l'occasion de cette visite. Voilà, pour bien sûr vous protéger. C'est juste par simple mesure de précaution et de sécurité. Donc on vous en dira un petit peu plus encore lorsque vous nous appellerez pour vous renseigner sur cette activité. Et puis sachez une autre activité aussi qui est proposée, la pêche, avec la Fédération de pêche de Lozère. Initiation à la pêche, pêche au cou en rivière. Ça, ce sera proposé donc les lundis et vendredis, de 9h à midi. Donc ce sera sur le secteur de Mende à partir du 6 juillet au 28 août pour toutes ces activités. Le tarif donc, est de 20 euros par personne. C'est ouvert pour les enfants de 7 à 17 ans. Ensuite, vous avez la pêche à l'écrevisse américaine le lundi et le vendredi de 14h à 17h, c'est toujours sur Mende. Le tarif est de 15 euros par personne et là c'est plutôt dès 7 ans et c'est même ouvert donc, pour les adultes. Et puis une autre initiation, cette fois-ci ce sera la pêche à la mouche et ça c'est sur un autre lieu, ce sera l'étang de Barandon. C'est le vendredi de 18h30 à 21h et donc le tarif pour cette initiation c'est à 25 euros par personne et c'est dès 12 ans. Et c'est une activité aussi ouverte aux adultes. Hein, voilà. Donc sachez que le matériel et le pass de la pêche est inclus pour cette activité. Donc on vous prête tout ça. Il n'y a pas de participation active pour les accompagnants, juste de l'observation. Pour les autres, vous découvrirez vraiment toutes ces techniques et vous aurez l'occasion justement de pratiquer et de vous perfectionner, puisque vous êtes bien sûr encadré hein, par un moniteur guide de pêche, donc qui sera là pour vous donner vraiment toutes les techniques, toutes les astuces pour réussir beaucoup. Voilà. Et ramener peut-être une prise, on ne sait pas, ou plusieurs même, pour les plus chanceux. Sachez que c'est proposé aussi avec l'Office de Tourisme, et donc vous pouvez aussi vous inscrire par ce biais. Si il vous faut d'autres précisions, n'hésitez pas bien sûr à nous rappeler au 04 66 94 00 23, ou bien sûr consulter notre site internet, hein, toujours d'ailleurs, sur www.mende-coeur-lozère.fr. Et souhaite à tous et toutes un très très bel été.

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1: On est ensemble pendant 30 minutes avec des chroniques, des reportages et bien sûr de l'actualité. Ça commence tout de suite. À la une, l'Iran persiste et signe et maintient que le détroit d'Ormuz restera sous son contrôle en réponse aux propos de Donald Trump. Le président américain avait avancé l'idée que le point de passage pourrait devenir un territoire américain. L'Europe en feu un peu partout sur le continent. Les pompiers luttent contre les incendies. C'est le cas en Belgique. Le pays subit l'un des pires feux de toute son histoire. Des incendies et une sécheresse en France également, et cela assèche les nappes phréatiques. Résultat, plusieurs communes sont privées d'eau et pour certains, la faute est partagée entre le changement climatique et le manque de politique publique, vous l'entendrez. Et puis, une affaire qui fait la une au Royaume-Uni. Jason Hardy a été retrouvé mort. Ce sociologue, plus jeune professeur noir à entrer à Cambridge, était accusé de plagiat. Le détroit d'Ormuz est iranien et le restera. C'est en substance ce que répond le vice-ministre iranien des Affaires étrangères à Donald Trump. Ce dernier avait assuré quelques heures plus tôt qu'il pourrait faire du détroit un territoire américain. Qu'il s'agisse ou non d'une boutade, ces mots du président des États-Unis et la réponse sèche de Téhéran montrent une nouvelle fois que le conflit est dans l'impasse, alors que des pétroliers émiriens sont visés dans le détroit maritime stratégique, Nicolas Falaise.
2: Trois pétroliers de la compagnie émirienne ADNOC attaqués au cours des dernières 24 heures dans le détroit d'Ormuz. Pas de victimes et des situations à bord maîtrisées, selon l'agence de presse des Émirats Arabes Unis. Cette monarchie du Golfe dénonce des tirs iraniens sur ses pétroliers. Elle fustige ce qu'elle qualifie d'acte de piraterie et s'inquiète d'une menace directe pour la stabilité de la région, de ses populations et de la sécurité énergétique mondiale. Cette insécurité persistante dans le détroit livre un démenti cinglant aux affirmations de Donald Trump, clamant que le détroit d'Ormuz est, je cite, « sous contrôle ». En réalité, l'impasse est totale. Le protocole d'accord signé en juin par les deux pays semble vidé de toute substance et de toute perspective. Vendredi, le président des États-Unis a déclaré qu'il ne s'excuserait jamais de sa décision d'avoir attaqué l'Iran, même si les Américains doivent aujourd'hui payer leur essence un peu plus cher. Difficile d'y voir autre chose qu'un aveu d'échec.
1: Nicolas Falaise, et après de nombreuses interruptions dues au conflit, l'aéroport international de Bandar Abbas, dont le sud de l'Iran a repris des vols intérieurs ce samedi, selon une agence de presse du pays. Avant le début de la guerre, il accueillait 30 à 40 vols par jour. La guerre qui se déroule aussi sur un autre front du Moyen-Orient, celui du Liban, où l'armée israélienne a effectué de nouvelles frappes meurtrières. Elles ont fait 11 victimes ce samedi dans le sud du pays, selon un dernier bilan. Bilan le plus meurtrier, d'ailleurs, depuis les accords de trêve conclus au mois de juin. L'État hébreu assure que ces frappes visaient et ont tué un commandant du mouvement en réponse à une violation de la trêve par le Hezbollah et qu'elle devrait relancer les négociations avec le gouvernement du pays du Cèdre. Mais à Beyrouth, le président libanais, lui, estime que ces tirs sont un message clair pour l'avenir des négociations. Quant au Hezbollah, il appelle les autorités du pays à mettre fin aux négociations qualifiées d'humiliantes avec Israël et menace, je cite, d'une riposte appropriée à ces frappes. Les forêts européennes continuent de brûler en Croatie. Près de 1000 hectares sont partis en fumée dans la région d'Omis. Une personne a été retrouvée morte ce vendredi, une autre est portée disparue et il y a au moins 40 blessés. De son côté, la Grèce est en état d'alerte maximale. Le risque d'incendie est très élevé sur plusieurs régions du pays. En Allemagne, les pompiers luttent contre les flammes depuis jeudi soir. 1650 hectares ont brûlé dans une forêt à la frontière belge et près de 1800 personnes sont menacées d'évacuation. La Belgique, justement, n'est pas épargnée. Elle fait actuellement face à l'un des pires incendies de toute son histoire. Dans les Fagnes, en province de Liège, 1600 hectares sont déjà partis en fumée. Le feu a démarré ce vendredi après-midi et il n'est toujours pas maîtrisé. Un village a même dû être évacué. À Bruxelles, la correspondance de Lax Milota.
3: Le feu continue à s'étendre dans cette zone très difficile d'accès pour les pompiers. Dans le village de Sourbrot, 500 habitants ont dû quitter leur maison à cause des fumées. C'est une région très touristique, une réserve naturelle protégée, connue pour la beauté de ses paysages de forêt et de landes, ses randonnées. Les autorités demandent aux touristes de regagner leur location de vacances et de fermer portes et fenêtres. Les pompiers allemands apportent déjà leur aide depuis vendredi, mais face à l'ampleur de l'incendie, la Belgique a activé le mécanisme européen de protection civile. Deux hélicoptères néerlandais et un tchèque sont en route, de même que deux avions suédois pour prêter main forte aux pompiers belges. Le terrain est constitué de tourbe, un combustible naturel, et les camions camions des soldats du feu s'y enfoncent sans pouvoir progresser. Des moyens aériens supplémentaires sont nécessaires. La météo, un temps sec, des températures élevées et des vents changeants compliquent le travail des pompiers. Laxmilota, Bruxelles, RFI.
1: Et les pompiers qui luttent aussi contre les flammes en France, théâtre d'un été particulièrement dévastateur, vous l'avez suivi sur RFI. Le feu en cours dans les Landes, dans le sud-ouest, n'a pas augmenté. La situation est plus favorable, selon le préfet du département, mais il n'est pas fixé. Dans le nord du pays, dans les Ardennes, un autre incendie s'aggrave et a déjà brûlé au moins 25 hectares depuis ce samedi matin. Et au feu s'ajoute un autre problème, la sécheresse. Avec la succession des canicules, en plus, certaines communes sont désormais privées d'eau. C'est le cas de Kinjé, un village du Doubs, dans l'est de la France, où vivent 1500 personnes. La nappe phréatique qui fournissait l'eau à cette commune, habituellement très verte, est désormais à sec. Et pour Alexandre Cheval, garde-pêche de la Fédération de pêche du Doubs, qui alerte sur la pollution des eaux de rivière depuis une décennie, si les effets du réchauffement climatique sont indéniables, il y a aussi un manque de politique publique pour une meilleure gestion de la ressource.
4: La pénurie d'eau qu'on vit en ce moment, c'est pas une surprise dans la mesure où effectivement il y a l'impact du dérèglement climatique et de plus

0: On doit changer de braquet.
1: Des propos recueillis par Igor Strauss. Dans l'actualité également, la Corée du Sud tend la main à la Corée du Nord. Le président sud-coréen a proposé un dialogue à Pyongyang pour mettre fin formellement à la guerre de Corée. Une guerre techniquement toujours en cours depuis plus de 70 ans, car il n'y a pas eu de traité de paix. Le président sud-coréen avait déjà ouvert la porte à des pourparlers sans condition, mais Pyongyang a toujours rejeté ses mains tendues. On reste sur le continent asiatique avec l'Indonésie, touchée par un puissant séisme dans l'est du pays de magnitude 7,7. Il a fait au moins 40 victimes, d'après un dernier bilan, et des milliers d'habitants ont évacué les côtes, craignant une montée des eaux qui pourrait être causée par le tremblement de terre. Une autre secousse a fait trembler la terre de l'île de Sumatra, cette fois dans l'ouest de l'archipel. 12 heures plus tard, aucun dégât ni aucune victime n'ont été signalés dans l'immédiat. Au Royaume-Uni, il avait fait la une de l'actualité en devenant le plus jeune professeur noir à enseigner à la prestigieuse université de Cambridge. Jason Hardy a été retrouvé mort à son domicile ce vendredi. Le sociologue avait 41 ans et il faisait depuis plusieurs semaines l'objet d'accusations de plagiat et de mensonges sur son CV. À Londres, Emeline Vin revient sur cette affaire.
2: Les proches de Jason Hardy dénoncent une campagne de désinformation destinée à le discréditer. Les policiers qui ont découvert le corps de l'ex-professeur de Cambridge privilégient la thèse du suicide. Cette campagne évoquée par la famille et par certains collègues du sociologue a débuté fin juillet. Un chercheur très critique des politiques de discrimination positive avait accusé Jason Hardy, le plus jeune professeur noir de l'histoire de la prestigieuse institution, d'avoir plagié sa thèse. L'enseignant avait reconnu des erreurs de bonne foi, mais Cambridge avait ouvert une enquête interne. Depuis, les allégations de mensonges sur son CV s'étaient multipliées, relayées par la presse conservatrice. Il avait fini par démissionner de son poste à Cambridge pour protéger sa santé mentale. Mais cette semaine, d'anciens camarades de classe ont raconté leurs souvenirs de Jason Hardy en pitre à l'école primaire, alors que celui-ci assurait ne pas avoir parlé avant l'âge de 11 ans en raison de son autisme. L'université de Cambridge évoque ce samedi sa tristesse. Le maire de Londres, Sadiq Khan, dénonce un procès médiatique inacceptable. Emeline Van Londres, RFI.
1: C'est la fin de ce journal. Restez à l'écoute dans quelques instants. La suite de RFI Soir qui commence. Tout de suite, le journal des sports. On retrouve Salio Diouf. Bonsoir.
3: Bonsoir Sophie, bonsoir à tous.
1: On débute ce journal avec de la natation, évidemment, et les championnats d'Europe.
3: Oui, Léon Marchand triomphe à Paris.
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suffit d'une minute. On se réjouit de voir un tout petit enfant être curieux, s'intéresser aux rideaux qui bougent ou aux chats qui miaulent. La curiosité est la première démarche de l'intelligence. Mais, comme toutes les grandes choses que Dieu a mises en place, la curiosité peut, en nous, être noble ou au contraire, dégradante. Il y a une curiosité qui est la porte de la connaissance. Il y en a une autre qui nous met à la chasse d'une foule de choses sans intérêt, qui n'alimente que des pensées vaines, des conversations vides, des potins et des commérages. « Cherchez et vous trouverez, disait Jésus, forgeant ainsi en trois mots la vie de l'homme qui doit être curieux. Il nous reste donc à chercher, mais à chercher seulement ce qui mérite d'être trouvé. »

0: découvre la fête de la science à Saint-Sébastien-d'Aigrefeuille. Ce sera ce vendredi 4 et samedi 5 octobre. Une fête de la science sous le signe des mines de Carnoulès, des mines qui ont été exploitées depuis l'époque romaine jusqu'en 1963 pour extraire du plomb argentifère. Je suis avec le maire de Saint-Sébastien-d'Aigrefeuille. Bonjour.
1: Bonjour.
0: Alors, cette fête, elle a une origine. Est-ce que vous pouvez nous dire laquelle ?
1: Alors, c'est une fête qui est organisée par le ministère de l'Enseignement supérieur et de la Recherche et par la région Occitanie. L'idée, c'est de promouvoir autour d'un sujet la recherche scientifique et ce qu'elle apporte sur le territoire. En l'occurrence, on a pris le sujet de l'exploitation minière avec toutes les conséquences que ça peut avoir sur le territoire et sur les paysages et les êtres qui y vivent pour montrer qu'il y a beaucoup de recherches sur ces sujets-là et que ça peut amener des choses très positives.
0: Donc ce qu'on espère, c'est pouvoir gérer des problèmes de déchets d'exploitation de mines. L'exploitation industrielle engendre des stocks de déchets qui s'accumulent, et particulièrement dans la vallée de Régout. Il y a 500 000 mètres cubes de déchets qui sont présents et qui polluent l'eau.
1: Tout à fait. En fait, il y a deux problématiques. Il y a celle des déchets, effectivement. En fait, l'exploitation, tant qu'elle était à petite échelle à l'époque romaine, et puis après, ça générait pas beaucoup de déchets. Mais quand l'exploitation est devenue industrielle, dans les années 1950-1960, il y a eu une grosse exploitation. Ça se faisait en superficie, donc avec des tirs de mine qui cassaient le rocher. Ensuite, on concassait cette roche pour en extraire le plomb argentifère. Et donc, tous les déchets issus de ce concassage a été jeté dans le fond de vallée du Régousse. Et comme ça contient des métaux lourds, notamment de l'arsenic et du plomb, et bien du coup, on se retrouve avec un dépôt très grand qui contient ces matières. Et il peut y avoir une pollution par le vent ou par les eaux qui passent à travers ce massif. Donc ça, c'est la première problématique. Et la deuxième, c'est les sols qui ont été mis à nu sur l'ancienne mine et qui font que quand il pleut, du coup, ruissellent des eaux qui sont polluées.
0: Alors, en quoi la science peut résoudre des problèmes qui sont un petit peu issus de l'univers techniciste, donc de l'univers scientifique, on pourrait dire?
1: Oui, de l'exploitation du côté industriel et qui a provoqué une concentration des matières toxiques dans le dépôt de stérile. Et du coup, la science, elle peut apporter par ses compétences des éléments importants, puisque en fait, on a un taux d'arsenic qui est élevé. Et justement, c'est de là qu'est partie cette idée de la fête de la science. Il y a eu une petite expo sur Alès lors du festival du livre de l'année passée. Et donc, j'avais rencontré à cette occasion notamment Corinne Casio, qui est chercheuse à Hydrosciences Montpellier au CNRS, et Souir Soussou à l'INRA et Société Fertilinol. Et elles m'ont dit, mais en fait, à Saint-Sébastien, vous avez un site unique au monde et qui a permis de faire des recherches et de découvrir des bactéries fixatrices d'arsenic. Et en fait, c'est de là que c'est parti. Avec ces découvertes, il y a eu des thèses de doctorat et ils ont fait des recherches en laboratoire pour montrer comment vivaient ces bactéries, des bactéries et des euglaines. Et ils ont pu démontrer qu'on pouvait fixer notamment l'arsenic grâce à ces êtres vivants. Donc, il y a eu des phases d'essai en laboratoire, ensuite des phases d'essai in situ, donc que ce soit pour la fixation de l'arsenic dans les eaux ou par exemple pour la reconstitution des sols. Souir Soussou de la société Fertilinov a fait des essais avec l'INRA de reconstitution de sol en surface et a pu montrer, après l'avoir fait en labo, que in situ, sur des petites parcelles, on arrivait à reconstituer un sol où la végétation repartait et où du coup on repart dans un cycle de la vie, de la matière organique, qui fait qu'on n'a plus ces phénomènes de ruissellement, de dégradation de l'environnement. Donc c'est vraiment la science qui a apporté des espoirs d'utilisation technique pour réduire la pollution et ses effets.
0: Donc c'est vrai que c'est un espoir, parce qu'il n'y a pas que dans ces mines-là qu'il y a eu ces problèmes de déchets. C'est un peu partout d'ailleurs en Cévennes, il y a eu des problèmes comme ça. Donc aujourd'hui, vous proposez peut-être une piste des solutions ?
1: Tout à fait, vous avez raison. De par la nature géologique des Cévennes, ont été énormément exploitées, que ce soit des mines ou des carrières. Mais il faut savoir que ce problème-là existe un peu partout en France, puisqu'en fait, de discussions qu'on a eues avec l'ADEME et des gens qui s'occupent de ces sujets-là, c'est un problème qui se retrouve dans beaucoup de lieux. Donc soit des problèmes de pollution dus aux machines ou aux produits qui ont été utilisés pour extraire et minerais notamment, soit parce que la pollution est naturelle, comme chez nous, c'est-à-dire que c'est le sol qui contient naturellement de l'arsenic et que quand on l'extrait, quand on le concasse et qu'on accumule des déchets à un endroit, ça provoque une pollution induite. Donc ce problème, il est dans toutes les Cévennes, il est partout. Et donc tous les endroits où on pourra trouver des techniques qui sont réutilisables ailleurs et qui permettent de réduire la pollution ou ses effets, c'est autant de gagner pour tout le monde, quoi.
0: C'est l'occasion de découvrir ces possibles solutions à la fête de la science. On va parler de cette fête de la science qui a lieu le 4 et 5 octobre à Saint-Sébastien-d'Aigrefeuille. Je suis avec monsieur le maire. Parlez-nous des animations qui sont proposées.
1: On est très content parce qu'on a eu un tas de partenaires. Quand on les a sollicités, ils sont tous inscrits dans la démarche avec un dynamisme et une volonté qui étaient superbes. Donc il va y avoir beaucoup de choses à découvrir. Donc notamment des aspects liés à la biodiversité et à sa protection avec les agents du Parc National des Cévennes. On va découvrir bien sûr la géologie des Cévennes avec l'AGAR, l'association de géologie d'Alès et de sa région, et avec l'IMT Mines d'Alès, qui vont apporter une collection de minéraux. Le vendredi, qui est particulièrement ouvert aux scolaires, aux collégiens et lycéens, ils pourront faire des expérimentations sur les minéraux et même amener de chez eux un morceau de roche qui sera identifié. Ensuite, on a le laboratoire Hydrosciences Montpellier avec le CNRS qui va justement, avec des microscopes et des éléments de laboratoire, faire des expérimentations pour que les gens puissent découvrir ces bactéries, ces micro-organismes fixateurs d'arsenic, et puis voir en quoi est-ce que l'eau, lorsqu'elle est chargée dans ces métaux lourds, elle devient acide et elle pose des problèmes environnementaux. On aura aussi l'INRA et Fertilinov qui vont nous présenter l'utilisation des plantes pour les dépollutions, et notamment la nodulation sur les systèmes racinaires pour fixer des polluants dans les sols. Le CPIE du Gard, le Centre Permanent d'Initiative pour l'Environnement, va présenter des jeux et des ouvrages sur le thème du changement climatique, de la biodiversité. On aura aussi des comptes avec l'association Mille Une Mémoire, qui seront des comptes portant sur le thématique de la mine, de l'exploitation minière. Les gens pourront découvrir aussi un projet sur l'ancienne mine de reconversion de centrales photovoltaïques avec la société Enercoop, la coopérative énergétique. Et donc les gens vont pouvoir découvrir un panneau photovoltaïque, qu'est-ce que c'est, comment ça fonctionne, le silicium, etc. Et ils essaieront de voir, en orientant le panneau, comment est-ce qu'on peut augmenter la productivité en fonction de son positionnement. Il y aura les représentants des collectivités forestières et de la charte forestière du pays Cévennes qui vont parler du pain maritime, puisque le pain maritime a été introduit pour étayer les mines. C'est un bois qui craque avant de casser, donc il est énormément utilisé et il a envahi tous les paysages. Donc voir qu'est-ce qu'on peut en faire de ces pins. Donc il y a notamment l'utilisation de la résine avec le gémage, il y a l'utilisation du bois dans de la construction, donc avec des systèmes où le bois est chauffé de façon à être plus durable. Donc tout ça vous sera présenté. L'établissement public territorial de bassin, le PTB Gardon, va aussi nous présenter la notion de gestion de l'eau sur un bassin versant, avec les risques d'inondation, l'importance de la ressource en eau, les choses comme ça. On aura un lâcher de livres par l'association Voyage Culturel, c'est-à-dire des livres donnés gratuitement aux gens sur les thématiques liées à la mine, géologie, histoire, pollution. On aura aussi un stand avec des apiculteurs de la Reine des Abeilles, avec qui on a un très fort partenariat puisqu'on a monté un rucher école sur la commune. Ils parleront des pollinisateurs, de l'extraction du miel. Sur le terrain, on aura une lecture de paysage du site de la mine avec Myriam Boidane du CAUE du Gard, qui viendra faire une analyse sur un paysage, l'exploitation minière, qu'est-ce que ça a entraîné en termes d'utilisation de l'espace, en termes de du rapport avec les êtres humains, avec l'agriculture, avec les choses comme ça. Donc ça sera quelque chose de très intéressant. Et puis la découverte de notre réservoir de biodiversité qu'on a créé justement pour contrebalancer un peu ce côté mortifère, on va dire, de la mine et de ses conséquences. Donc ça sera avec le parc national qui présentera beaucoup de techniques pour amener la biodiversité dans nos jardins, chez nous. Et on aura une exposition photo de Fabrice Jurquet qui a pris beaucoup de photos sur un projet qu'il a appelé Stigmate, sur une exploration photographique qu'il a fait de l'ancienne mine de plomb. Donc on verra des photos de l'intérieur de la mine. Les gens pourront se rendre compte de comment c'était dans la mine, puisqu'au départ c'était exploité en souterrain, après comment c'était en surface. Et ça fera le lien avec tous les partenaires qui participent. Il y aura une randonnée aussi avec Envie d'environnement, membre du CPIE, qui permettra de découvrir le village Sévenol et ses alentours. Donc vous voyez, tout un nombre de partenaires qui vont présenter la mine un peu sous tous ses états et avec toutes les conséquences qu'il peut y avoir sur les paysages et les hommes qu'il y a autour.
0: Un programme très riche, ouvert aux enfants, aux familles. C'est aussi une fête, hein, vous l'avez appelé la fête de la science, donc il y a un côté festif, très agréable, on peut se restaurer. Il y a de la vente de sandwich, un resto associatif qui propose aussi. Donc, superbe, c'est ce 4 et 5 octobre, c'est à Saint-Sébastien-des-Grefeuilles, c'est la fête de la science, alors on vous y attend. Merci beaucoup, monsieur le maire.
1: Merci à vous.

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Une émission un petit peu spéciale, mi bémol aujourd'hui, parce que j'aimerais aujourd'hui, une fois n'est pas coutume, saluer un label, ça c'est pas exceptionnel, mais de manière un petit peu particulière, la qualité exceptionnelle de son activité. Je parlais du label Richard Carr, un label dont nous écoutons fréquemment des enregistrements de toute beauté dans cette émission mi bémol et dans d'autres, j'imagine, de cette radio que vous chérissez. Cette fois, dans un domaine bien particulier qui marie le monde de l'édition, donc de textes, de photos, et puis aussi la musique. Richard Carr, en effet, nous propose depuis quelques années régulièrement des guides, qui ne sont pas toujours intitulés comme tels, mais enfin des guides tout à fait passionnants, très bien documentés, avec des illustrations, une iconographie donc de toute beauté, des études musicologiques remarquables sur un sujet ou l'autre. J'ai eu l'occasion de vous en parler dans cette émission. Je pense notamment au guide des instruments anciens qui nous conduit du Moyen-Âge à Mozart, Beethoven, en passant par la Renaissance et les différentes évolutions du baroque. Et ensuite, il y a eu un autre guide intitulé « Le guide de la réforme et de la contre-réforme ». Alors, pour ce guide-là, qui permet d'écouter et aussi de se documenter abondamment sur la musique protestante de l'époque au XVIe siècle et aussi de la contre-réforme catholique. Alors, je vous propose d'écouter, pour illustrer ce très bel album, le Kyrie et l'Agnus Dei de la Missa Assumpta Est Maria de Palestrina. Le chœur de la chapelle royale est placé sous la direction de Philippe Hervègue.

Nous sommes dans une émission mi bémol un peu particulière où nous découvrons d'année en année, non pas dans l'histoire de la musique d'année en année, mais enfin dans l'édition du label Recherchart, l'édition d'œuvres enregistrées avec aussi une très forte documentation de textes très riches, des études très très très belles, une belle iconographie pour illustrer de façon sonore et visuelle des guides. Ici c'était un extrait du guide de la réforme et de la contre-réforme publié chez Recherchart. Nous venons d'entendre le Kyrie Eleison Dei de la Missa Assumpta Est Maria de Palestrina. Ensuite, il y a eu un guide Jean-Sébastien Bach, exclusivement consacré au compositeur, intitulé « La chair et l'esprit, Jean-Sébastien Bach ». Alors, il y a plusieurs disques dans ce merveilleux album, 6 exactement, qui nous font aller des cordes frottées, parce qu'à chaque fois, Recherchart a le souci de nous faire découvrir les saveurs d'instruments anciens. Ensuite, les cordes pincées et cordes frappées, volume 3, du clavecin à l'orgue. Ensuite, les grands effectifs profanes, la musique sacrée, et puis un open bar. Alors, moi, je vous fais écouter une œuvre que je considère comme un grand, grand chef-d'œuvre. Je voudrais vous faire savourer une pure merveille, composée à l'origine par le compositeur allemand Kuhnau, mais retravaillée par la suite par Jean-Sébastien Bach. C'est extrait du 5e CD dans cette collection publiée chez Recherchart, Bach et ses interprètes. La chair et l'esprit, voilà le sous-titre. Donc un motet de Kuhnau, retravaillé par Jean-Sébastien Bach, Der Gerechte kommt L'ensemble Pygmalion est placé sous la direction de son chef Raphaël Pichon.

nous venons d'entendre, extrait de ce beau coffret, illustré et puis par de la musique et par des images, par de très beaux textes, Bach et ses interprètes, la chair et l'esprit. Donc, je viens de nous faire écouter, interprété par l'ensemble Pygmalion, placé sous direction de son chef Raphaël Pichon. Un motet intitulé « Der Gerechte kommt il s'agissait de Kuhnau qui a été à l'origine de ce motet qui a ensuite a été retravaillé par Jean-Sébastien Bach. Alors nous arrivons progressivement au dernier né de ces guides, de ces albums publiés chez Richard Carr, le second volume du guide des instruments anciens. Ici, dans ce second volume, l'éditeur s'arrête à 1950. Nous fait aller de 1800 à 1950. Extrait de ce récent album, je vous propose deux enregistrements historiques. Tout d'abord, nous allons entendre le compositeur et très grand interprète du piano, Serge Rachmaninov, qui joue du Scriabine, une pièce d'Alexandre Scriabine, son prélude en fa dièse mineur, opus 11, numéro 8. Et je vous précise bien qu'il s'agit de Serge Rachmaninov qui interprète ce beau prélude, très très belle pièce pour piano de Scriabine.

Le prélude en fa dièse mineur, opus 11, numéro 8, pour piano, était interprété par Serge Rachmaninoff. Rien de moins que cela pour illustrer le tout dernier volet, le tout dernier guide des instruments anciens de 1800 à 1950. Et j'ai choisi de vous faire écouter encore un enregistrement historique, et c'est Claude Debussy lui-même que vous allez entendre dans son œuvre pour piano, La plus que lente.

C'est Claude Debussy que vous venez d'entendre au piano, interprète d'une de ses œuvres pour piano qui s'intitule « La plus que lente ». Voilà, c'est émouvant d'entendre Serge Rachmaninov. Ici, Claude Debussy, si vous voulez retrouver ses enregistrements, bien, ne manquez pas de vous procurer le second volume du Guide des instruments anciens publié chez Richard Carr, qui est donc le dernier né après toute une collection de guides aussi extraordinaires les uns que les autres. Alors, nous allons terminer cette émission par une œuvre de Maurice Ravel avec des interprètes plus contemporains. Ce ne sera pas ni Ravel, ni une violoniste ou un violoniste de son époque. Pour écouter donc Zigane, interprété au violon par Patrick Bismuth et Anne Gals au piano.

cette émission mi bémol consacrée largement au label Richard Carr, exclusivement au label Richard Carr, bien que dans les œuvres que nous venons d'entendre dans cette émission mi bémol aujourd'hui, Richard Carr a fait appel aussi à des enregistrements de labels avec lesquels il est en association très souvent. Je pense au label Alpha, Zigzag Territoire. Nous avons écouté Zigane de Maurice Ravel, interprété par Patrick Bismuth au violon et Anne Gals au piano, après avoir écouté Claude Debussy lui-même au piano, et puis Serge Rachmaninov dans une œuvre de Scriabine, et puis d'autres œuvres que nous avons écoutées dans cette émission. Merci d'avoir été à l'écoute de ce mi bémol original, enfin, en tout cas, alternatif à ce que nous faisons d'habitude, consacré au guide du label Richard Carr, de très beau guide, je dirais presque somptueux. À bientôt en tout cas. Au revoir.

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2: Les injonctions, vous savez peut-être de quoi il s'agit, c'est ce fait d'avoir une personne ou soi-même tout simplement qui se fait un discours intérieur, je suis nul, alors c'est peut-être quelquefois ses parents, ses amis ou je ne suis pas à la hauteur, je ne suis pas capable de... Alors ces injonctions, elles existent quelquefois, elles sont liées à notre éducation et puis quelquefois elles sont liées au fait qu'on se trouve dans une situation délicate. Et là, c'est le sujet de notre rencontre avec Marie-Pierre Péchou, aumônière. Bonjour à vous.
3: Bonjour.
2: Alors merci d'être avec nous. Ces injonctions, effectivement, souvent elles sont dites, mais quelquefois elles sont vécues. Quand on est en prison, quand on est détenu, et entre autres à la prison des Baumettes, vous avez exercé ce travail d'aumônière, là c'est plus une injonction dite, hein, c'est qu'on est vraiment hors de la société, et on doit se sentir, on doit se sentir comment, Marie-Pierre ?
3: Eh ben, en fait, on se sent perdu, on se sent inutile, on se sent rejeté, en fin de compte, plus digne aussi de faire partie de cette société, j'ai envie de dire, voilà, donc on est vraiment de l'autre côté.
2: Alors vous, quand vous êtes là en tant qu'aumônière, vous allez rencontrer des détenus où ils vous demandent de venir les voir, c'est un discours que vous entendez sur leur vie, sur leur parcours, sur la situation, c'est le désespoir ?
3: C'est souvent le désespoir, parce que ces personnes-là, ben, certaines n'ont plus de visite, hein, suivant ce qu'elles ont fait. Elles n'ont pas de lettres, pas de coup de téléphone, les enfants ben, ne viennent pas, et parfois, et c'est plus dramatique, c'est que même les mamans, qu'on rencontre beaucoup au Baumettes, hein, les mamans sont souvent là pour soutenir et leurs fils et leurs filles, et parfois même les mamans ne sont pas là.
2: C'est l'expression un peu du mouton noir, en fait, plus personne ne veut être en rapport avec nous. Il y a aussi une peur du public, hein, tout simplement, peut-être aussi de la famille et autres, hein, ça fait peur parce que c'est grave.
3: Oui, oui, c'est ça, c'est que en fait, voilà, tu fais plus partie, on te reconnaît plus. Voilà, tu es devenu peut-être noir, exactement, tu es devenu le mouton noir qu'on va mettre de côté, qu'on va rejeter.
2: Donc se sentir nul, se sentir perdu, c'est un peu le sujet aussi de votre intervention, parce que vous venez avec la Bible entre les mains, hein, ça a toujours été le cas, hein, c'est votre truc. Hein.
3: Oui, oui, la Bible est toujours dans mon sac, et je l'ouvre régulièrement derrière les portes, oui.
2: Et là, il y a une histoire qui va coller un peu, enfin coller, alors c'est dramatique quand même quand on est en prison, mais qui va coller avec cette situation où on est vraiment perdu et il n'y a pas vraiment d'espoir parce qu'on nous a abandonnés, hein, c'est un peu ça.
3: Oui, alors tout à fait, donc moi je prends l'histoire de la brebis perdue ou du mouton perdu, alors c'est un mouton qui était dans le pré.
2: Et... Ah, attendez, dans le texte Marie, y a pas de... Marie-Pierre, il n'y a pas de mouton, c'est une brebis, pourquoi vous dites mouton ? C'est parce qu'on a parlé de mouton noir.
3: Oui, en fait, on peut dire mouton-brebis, parce qu'on sait très bien que mouton-brebis, c'est, voilà, c'est la même chose, en fait. Hein. Alors, oui, alors ce que je disais, c'est que tout d'un coup, on était dans le champ, et le berger arrive, et il constate qu'il manque un élément. Et ce qui est extraordinaire, c'est que le berger, déjà, il sait combien il a de brebis, hein, et dans le texte, il nous est dit qu'il avait 100 brebis, et en fait, quand il les compte, il n'en a que 99. Alors, où est passée la centième ?
2: Alors, quand vous parlez de ça, effectivement, à quelqu'un qui est un éleveur, alors un détenu aussi, bien sûr, mais un éleveur, c'est vrai que c'est un peu ses petites chéries, hein, il faut faire attention, et puis aussi son gagne-pain. Donc ça, c'est une histoire qui se trouve dans la Bible, hein, et vous venez avec cette histoire auprès de ces populations. Alors, comment ça se passe ? Comment ce cheminement ? Parce que c'est très pratique, en fait, hein, ce sont des paraboles.
3: Oui, oui, alors quand je viens avec les personnes, bien sûr, quand on a fait connaissance, quand on a pris le café, on en avait parlé une fois, et ben, à un moment, je lui dis, mais est-ce que tu sais que moi, je suis envoyée aussi pour chercher la brebis qui est perdue ? Et la personne a dit, mais comment ça ? Donc, je lis le texte, effectivement, et je dis, ben voilà, moi, je suis envoyée par ce fameux berger, et je ne sais pas si tu es cette brebis-là. Donc voilà, donc c'est comme ça que je parle de ce texte. Hein.
2: Voilà, parce que dans le passage, donc, il y a une brebis perdue, et ce rapport, cette symbolique, c'est en fait Dieu qui essaye de venir la rechercher parce qu'elle n'est pas complètement perdue. Et c'est un peu aussi ce discours pour quelqu'un qui est détenu, il y a encore une chance, tu n'es pas complètement perdu.
3: Tout à fait, en fait, le texte dit bien que le berger va sortir, donc va sortir du lieu où toutes les brebis sont. Et en fait, il va la chercher, mais on imagine qu'il va la chercher derrière les fourrés, qu'il va la chercher derrière les rochers, qu'il va traverser, je dirais, des plaines, des montagnes, des petites vallées. Et en fait, il ne sait vraiment pas où elle est. Et c'est qu'à un moment, il va la trouver. Alors, et il nous est dit dans le texte qu'il va la porter sur ses épaules. Parce que cette brebis, il semblerait qu'elle soit partie très loin. En fait, le texte ne nous dit pas qu'elle a été blessée, tout ça. Mais on imagine, parce que dans le texte, on nous dit que le berger la porte sur ses épaules. Donc, cette brebis, elle est fatiguée d'avoir été si loin. Elle est peut-être blessée. Et au final, elle est ramenée à la maison, mais pas avec une laisse. Elle est ramenée à la maison, portée, choyée. Et ça, c'est extraordinaire.
2: Vous vous souvenez peut-être de la chanson de Jean-Jacques Goldman, je crois que c'est dans Veille et Tard, où il dit que, en fait, une maman fait peut-être un peu plus attention à un enfant plus fragile. Alors, je ne sais pas, je ne suis pas maman, mais je pense que quand on a des enfants, c'est quand même un peu ça, la fragilité. Et là, Marie-Pierre Péchou, vous êtes avec nous, aumônière, et entre autres à la prison des Baumettes. Vous nous parlez d'un passage où, en fait, il y a quelqu'un, quelquefois, dans un troupeau de brebis, qui est plus fragile. Et dans la symbolique, en fait, faut abandonner tout le reste pour pouvoir s'occuper de cette fragilité et entre autres d'une personne des fois en détention. C'est un peu un sujet. Alors, c'est pas facile. Je sais pas si j'ai été clair, mais vous allez me remettre sur les rails.
3: Alors, abandonner tout le reste, mais on n'abandonne pas. Donc, le berger, il n'abandonne pas. Comme ça, les autres brebis, elles ne sont pas en danger. C'est-à-dire que quand le berger part pour chercher cette brebis qui est égarée, perdue, on sait pas trop ce qui s'est passé, il sait où sont les 99 autres. Donc, elles sont en sécurité. Et lui, maintenant, parce que tout le monde est en sécurité, il va chercher celle qui a disparu. Alors, on ne sait pas pourquoi elle a disparu, mais ce qui est important, c'est que lorsqu'il la retrouve, il la porte, il la ramène. Et en fait, on comprend qu'il n'y a pas de reproche. On comprend qu'il n'y a que de la tendresse. Et le texte nous dit qu'il y a énormément de joie de l'avoir retrouvée.
2: Il n'y a pas besoin de chercher, ce n'est pas la brebis qui cherche son maître.
3: Ben non, parce que peut-être que, en fait, étant perdue, elle voulait peut-être rentrer. Mais une brebis, c'est pas un chien. En tout cas, l'odorat n'est pas très développé, a priori. Donc, on peut imaginer que cette brebis, elle a fait quelques pas et, en fin de compte, elle s'est rapidement perdue. Ou bien, elle a suivi un petit papillon, un peu comme on peut voir l'image.
2: Oui. Et là, l'image pour un détenu ou une détenue, comment vous pouvez tout... Après, évidemment, quand vous avez parlé de cette personne qui est en prison... qui est perdu, tout simplement. Hein. Alors pourquoi ? Ça, il faut encore le définir, peut-être pour la vie, pour sa famille autour d'elle. L'image, elle s'arrête où avec Dieu ?
3: En fait, moi, ce que je dis, c'est que moi, je ne sais pas pourquoi tu es loin et pourquoi tu es ici, derrière les barreaux. Mais sache que le berger te cherche et le berger, il se réjouit si tu es OK de revenir avec lui. Est-ce que tu veux te laisser porter ? Est-ce que tu veux te laisser accompagner pour revenir dans le pré, en sécurité, et vivre une autre vie ?
2: Alors, cette autre vie, ça veut dire quand même on ne fait pas les mêmes choses qu'avant. C'est quoi la différence ? On revient où ou dans quel cadre ?
3: Alors, dans ce cadre-là, donc dans l'image que j'ai prise, on revient dans le pré. Et ça veut dire qu'on

0: remplacer la malhonnêteté par l'honnêteté, le vol par le respect d'autrui, etc. Donc il y a quand même aussi une contrepartie.
1: Bah oui, bah la contrepartie, c'est ok, je me laisse porter et je me laisse revenir dans un environnement où il y a des lois. Parce qu'en fait, compte, ces lois, c'est quoi? Bah, c'est rester là. C'est accepter qu'il y ait un chien de garde parce qu'on est des brebis, qu'il y ait un chien qui soit par là. C'est accepter de rentrer dans la bergerie le soir. Enfin voilà, on revient dans un cadre et est-ce qu'on est ok de revenir là pour retrouver aussi cette paix, cette sérénité et retrouver les codes aussi du vivre ensemble?
0: Les codes du vivre ensemble. Merci Marie-Pierre Péchou aujourd'hui autour de la brebis perdue pour cette émission et ces rencontres pour des personnes détenues comme vous en avez eu à la prison des Baumettes. On se retrouve dans un prochain numéro. À bientôt, on va essayer de pas se perdre.
1: À bientôt.
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1: Michel Vanhove, bonjour.
2: Bonjour.
1: Vous êtes notre spécialiste en huiles essentielles de plantes, des huiles essentielles que l'on retrouve dans certains magasins de diététique, notamment ici dans la région. Et je reviendrai sur quelques adresses en fin de cette émission. Vous nous avez habitués depuis quelques semaines à nous parler d'huiles tout à fait familières, eucalyptus, agrumes notamment, orange, lavande, on a parlé des thym. Mais vous avez décidé de nous parler des huiles essentielles de la région. On a donc parlé du cyprès, de l'ambroisie. Et me voilà assez perplexe sur le nom de cette huile essentielle de la région que vous nous présentez aujourd'hui. Voilà, je l'ai attrapée. Et ça s'appelle le buplèvre. Buplerum fructicosum. Alors là, je suis assez intriguée.
2: Oui, donc on la trouve... donc c'est dans la région, bon, on la trouve beaucoup dans l'Hérault. Elle aime les endroits très chauds, mais on la trouve aussi sur la route entre Alès et Uzès.
1: Alors la buplèvre,
2: sur le Mont Bouquet.
1: À quoi ça ressemble?
2: Alors c'est un apiacea, c'est une plante qui peut atteindre à peu près 2 mètres d'hauteur. On la trouve parfois un peu moins haute, très très jaune, avec des fleurs très très jaunes. Et qu'on va retrouver dans des anciennes carrières, par exemple, très exposées. Elle aime vraiment... On va l'accueillir au mois de juillet, quand il fait très chaud. Et déjà l'accueillir dans ces anciennes carrières, je peux vous dire que c'est pas évident, parfois en plein broussaille. Mais c'est une plante qui donne pas mal d'huile essentielle, avec un profil chimique un peu particulier. Et bon, comme je m'intéresse à un peu les spécialités de la région, j'ai voulu la développer. Il n'y a que les connaisseurs, un peu comme l'ambroisie, qui connaissent cette plante et qui apprécient surtout ses vertus antidouleurs. Donc c'est un produit qu'on va retrouver, par exemple, dans des huiles de massage. Des huiles de massage pour les douleurs, comme antalgiques. Donc... des huiles de massage avec où on cherche le côté anti-inflammatoire, anti-œdème, pour les problèmes anti-traumatiques, donc après les traumatismes. Donc vraiment, ce sont les spécialistes qui vont s'en servir et qui ne vont pas toujours l'utiliser seul, mais mélanger, donc associer de nouveau le principe de synergie, associé à d'autres plantes, d'autres huiles essentielles, anti-inflammatoires, anti-douleurs, stimulant la circulation. Mais donc là, le buplèvre, c'est particulièrement adapté pour les problèmes douleurs musculaires, arthrose, etc.
1: Alors Michel, vous nous parlez donc du buplèvre, en nous parlant de cette huile essentielle de la région qui n'est pas très connue, enfin en tout cas, moi je ne la connaissais pas. Il y a malgré tout des scientifiques qui se sont penchés sur ces huiles, qui les ont analysées.
2: Oui, bien sûr.
1: Qui sont ces gens? Est-ce que ce sont des Français? Parce qu'en général, en France, on est quand même toujours un petit peu en retard par rapport à l'Allemagne, à la Belgique. Vous êtes d'origine belge et l'on sait que vous avez beaucoup de références justement sur l'utilisation de l'aromathérapie en Belgique, beaucoup plus qu'en France. Alors, qui va faire ces recherches?
2: Vous vous souvenez des premières rencontres qu'on a eues, les premières émissions, j'ai parlé des livres allemands qui datent de 1900. Donc, déjà en 1929, on avait décrit 1300 huiles essentielles. Voilà, donc elles étaient quand même connues, mais pas toujours appliquées.
1: Et le docteur Valnay lui a fait connaître les huiles essentielles de plantes après la Deuxième Guerre mondiale.
2: Voilà,
1: donc on a quand même 50 ans de recul pour certains...
2: Il y a certaines plantes qui... Bon, c'est comme avec l'étude dont vous aviez parlé sur la diffusion des huiles essentielles. C'était connu depuis Valnay, depuis les années 60, et puis on revient dessus. Et alors, il y a certaines huiles essentielles, alors avec des termes un peu plus modernes, des molécules qu'on va redécouvrir et qui d'un coup vont rentrer un peu dans la mode. Buplèvre n'est pas encore rentré dans la mode, mais déjà connu par les spécialistes.
1: Et ça serait dommage que ça ne soit pas connu du grand public si c'est une huile essentielle qui soulage la douleur.
2: Et puis c'est une plante quand même qui pousse à l'état sauvage, donc qu'on peut entretenir en cueillant, faut pas la détruire bien sûr, mais bon, c'est quand même une valeur, des choses qu'on peut développer dans la région. C'est ce qui me semblait intéressant.
1: Et je le rappelle d'ailleurs, puisque vous nous le disiez dans une précédente émission, que l'on peut voir la distillation de plantes se faire durant l'été, le jeudi, à Sainte-Croix-Vallée-Française, puisqu'il voilà. y a une distillerie. Quant à vous-même, donc, je rappelle les endroits où l'on peut trouver ces huiles essentielles de plantes qui ne sont pas inoffensives. On le rajoute toujours, attention, pour les personnes âgées, les enfants, il ne faut pas les employer sans connaissance. Donc, ces huiles essentielles, on les retrouve dans les magasins de régime de Florac ou de diététique, n'est-ce pas ? Florac, Mende, Anduze, mais aussi dans deux magasins d'Alès, Alès Bio qui se trouve sur la Rocade, un nouveau magasin de diététique qui s'est ouvert, donc pas très loin du rond-point de l'hôpital, et puis également à l'essentiel boulevard Gambetta. Quant à vous, on vous retrouve le mardi matin à Saint-Jean-du-Gard. On peut venir vous demander, bien sûr, des informations sur ces huiles essentielles de plantes. À bientôt, Michel, et merci.

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pour notre émission Découverte croisée, eh bien, nous allons faire la connaissance de Natacha Esdra dans son dernier disque Des bouts de moi. Nous venons d'entendre Entre musique et poésie de Gilles Vigneault, qui fera partie de ses compositeurs préférés de cette jeune artiste. Alors sachez qu'elle est la fille d'Odile Esdra et Jacques Boyer, c'était des interprètes appréciés dans les années 60, et elle dit elle-même qu'elle est tombée dedans, dans la marmite, dès sa naissance. Il faut dire qu'avec une ascendance pareille, Natacha Esdra pouvait chanter. Ce sera le cas en 1990 à Grenoble, où elle vit à l'époque. Eh bien, elle va chanter au public, au Café des Arts, pour la première fois. Et cette fois-ci sera suivie de quelques autres. Un goût particulier pour le chant polyphonique, qui lui vient de ses origines bulgares. Elle va chanter dans un trio qui deviendra par la suite Quatuor. En 1994, une nouvelle expérience durant 2 ans, mêlant rock français et polyphonie. Et puis en 1995, eh bien, elle s'oriente vers un spectacle piano-voix autour notamment des chansons de Montand. Pour l'heure, nous entendrons pour cette émission Découverte croisée, après Gilles Vigneault, des œuvres de Natacha Esdra elle-même, mais également Alain Leprest, Anne Sylvestre. Et puis nous retrouverons également Serge Utcheroyo.

Natacha Esdrak, nous découvrons au travers de cette émission Découverte croisée. Je vous disais tout à l'heure qu'elle a des origines bulgares et c'est un texte qui a été traduit du bulgare par notamment Patrick Piquet et Christophe Gracien, interprètes. C'est ce que nous avons entendu dans la première chanson. Et puis dans cette chanson, la quatrième du disque, Des bouts de moi, c'est donc le titre de l'album, c'est une chanson même de Natacha Esdra et de son père, Jacques Boyer. Nous allons poursuivre ce petit entretien avec cette jeune femme, fille d'Odile Esdra et Jacques Boyer, qui étaient des interprètes appréciés dans les années 60, je vous le disais tout à l'heure. En 1995, si elle s'oriente vers un spectacle piano et voix, elle va par la suite prendre la main, en quelque sorte. Elle rencontrera Romain Didier, Alain Leprest, qui, vous le savez, sont des compositeurs et interprètes talentueux. Elle va également rencontrer Gilles Vigneault. Et puis, par la suite, coup de foudre de Natacha Esdra pour les chansons d'André, que nous connaîtrons, André Simon. En 1999, d'ailleurs, elle va consacrer tout un disque et un spectacle à ces chansons d'André Simon. Et après une tournée en première partie de Gilles Vigneault et une semaine à l'affiche du Sentier des Halles à Paris pour les années 2000, vont s'en suivre quelques belles scènes francophones, parmi lesquelles Chansons de parole à Barjac, Mars en chanson à Charleroi, Chansons en stock à Zurich, Les Francopholies de Montréal, etc. Voilà, nous allons poursuivre la découverte de ce disque de Natacha Esdra, Des bouts de moi. Nous allons entendre notamment une œuvre d'Alain Leprest, Une valse pour rien, qui sera suivie tout de suite après Des blondes d'Anne Sylvestre.

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Composition de Anne Sylvestre, Les Blondes, qui fait partie, Anne Sylvestre, de ses compositeurs préférés, chantée par Natacha Esdra. Nous allons terminer avec une dernière chanson, celle de Serge Hucheroyo. Et le disque lui-même s'appelle « Des bouts de moi ». Nous l'avons entendu notamment donc l'été dernier dans « Chanson de parole » de Barjac. Aujourd'hui, sachez qu'elle prépare constamment des nouveaux spectacles avec notamment ses chansons d'Alain Leprest, Gilles Vigneault, Anne Sylvestre, avec la complicité sous la direction musicale de Nathalie Fortin. Voilà, c'est la fin de cette émission Découverte croisée. Dernière chanson de Serge Hucheroyo pour retrouver Natacha Esdra.

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1: Nous sommes avec le politologue, auteur de l'ouvrage Une histoire politique de l'alimentation chez Max Milo. Paul Ariès, bonjour.
2: Bonjour.
1: Merci d'être avec nous. Alors Paul Ariès, vous nous disiez dans un épisode précédent qu'en fait le religieux, vous parliez des chamans hein, dans cette émission, le religieux s'est mis à garder les greniers ou le frigo, à être responsable, en tout cas à tenir les clés tout simplement de la nourriture. Vous parliez aussi d'alimentation au paléolithique, donc il y a quand même un moment, 7000 ans avant Jésus-Christ pour la faim, de capacité de retenue de nourriture, en tout cas de garde-manger pour une année, c'est énorme, hein, on a l'impression qu'on était un peu au jour le jour. Alors ce côté religieux, parce qu'on le retrouve aussi à d'autres époques, je me rappelle quand on faisait l'histoire à l'école, on nous parlait de la chute de Jérusalem et qu'en fait on se rend compte que les temples sont pleins de grains et que les prêtres ont tout gardé, les sacrificateurs. Alors revenir à ce côté religieux qui a marqué quand même un peu notre rapport aux religieux, aux clergés, à l'État aussi, en France particulièrement, où il y avait quand même un État religieux. Comment on est marqué en fait par cette époque et par ce religieux qui tient le garde-manger entre les mains?
2: Oui, mais avec cette nuance que pendant quelques millénaires, je dirais que cette appropriation privée débouche sur un truc, c'est-à-dire je m'approprie le stock, mais en échange je te nourris. Autrement dit, on a un système qu'on pourrait presque qualifier de donnant-donnant. Se développe en revanche en même temps ce que j'ai nommé dans mon bouquin un séparatisme alimentaire. C'est-à-dire que dès la période du néolithique, les puissants ne veulent plus manger ni la même chose, ni de la même façon que les gens ordinaires. On peut distinguer finalement deux périodes et deux types de banquets. Au paléolithique, on a ce qu'on appelle des banquets fraternels. Tout le monde mange à peu près la même chose. Au néolithique, avec le développement de l'agriculture, avec la sédentarisation, apparaît des banquets différents, qui sont des banquets de compétition, où chacun va vouloir non seulement prouver qu'il est le meilleur, le plus fort, qu'il a les végétaux les plus gros, mais qui va chercher à s'approprier davantage de denrées. Et je dirais que si on parcourt très vite l'histoire, on peut dire que durant toute la préhistoire, on a une alimentation à peu près égalitaire. Et qu'à partir du moment où on a la sédentarisation, à partir du moment où on développe l'agriculture, se crée ce séparatisme alimentaire qui va ensuite exploser au moment des premiers états cités. Par exemple, à Sumer, à Babylone, nous sommes environ à moins 3400 avant notre ère, jusqu'à 200 après Jésus-Christ. La table du peuple, c'est en fait une conséquence directe du mode d'organisation politique de ces états cités. Le peuple travaille pour le roi, pour le palais, et reçoit en échange une ration obligatoire. Contrairement à ce qu'on peut croire souvent, cette ration est largement suffisante sur le plan nutritif. Elle varie selon l'âge, selon le sexe, selon la fonction. Je peux prendre l'exemple de Sumer. À Sumer, on sait que la ration était de 2 litres d'orge par jour pour un homme, pour un mâle, mais seulement d'un litre par jour pour une femme. Et ce repas était composé de deux parties, ayant une dimension symbolique, politique, totalement différente. La première partie du repas comprenait la nourriture de base. C'était ce qu'on appelait à l'époque le pain-bière. Avec en trait d'union entre pain et bière, on n'imaginait pas de séparer les deux. Cette alimentation panifiée, c'était un devoir pour les puissants de la donner effectivement au petit peuple. Et à côté de cette alimentation panifiée, il y avait le reste du repas, qui n'avait pas la même signification, qui avait une importance en quelque sorte secondaire sur le plan symbolique, pas sur le plan nutritif, mais qui pouvait être plaisant et copieux. On consommait de l'huile, du mil, des fèves, des grains de sésame, des oignons, de l'ail, des légumes comme des poireaux, des fruits comme des dattes, des grenades, des pommes, des figues, du pistache, des raisins, etc. La consommation du poisson, de la viande, était relativement rare pour le petit peuple, mais quand il en mangeait, il s'agissait de bœuf, de mouton, d'oie, de canard, de pigeons, de tourterelles. Seuls les plus pauvres n'avaient pas le droit de manger cette viande-là. Ils devaient manger exclusivement du porc. Ce qui explique d'ailleurs la logique de stigmatisation à la fois des mangeurs de porc, mais aussi la diabolisation du porc. Le porc a d'abord été, dans l'histoire, un signe d'un mauvais présage. Et puis ensuite, manger du porc, ça a été pensé par le clergé comme manger un animal qui est impur, par nature, par excellence. Donc on oscillait finalement entre l'idée que le porc était mauvais parce qu'il était mangé par ceux qui étaient mauvais, c'est-à-dire le peuple, et le fait qu'on devenait mauvais parce qu'on mangeait un animal mauvais. Les troupeaux de porcs consommés par le petit peuple appartenaient toujours, toujours au palais. C'est-à-dire qu'il y avait une sorte d'assignation politique au porc pour les gens ordinaires. Il y avait en revanche une face plus heureuse concernant la pâtisserie. La pâtisserie, ce n'est pas quelque chose de moderne. Ça traverse l'histoire, mais avec des significations différentes. Beaucoup de pâtisseries, hein, dans ces premiers états cités, Sumer, Babylone, des cakes, des pains d'épices, des gâteaux fourrés de dattes, de pommes, de figues, des gâteaux au miel. Oui, j'attire l'attention de l'auditeur sur le fait que la pâtisserie avait toujours une dimension sexuelle, déjà par sa forme, soit une forme de sexe féminin, soit une forme de sexe masculin. C'est-à-dire que la pâtisserie, c'était une façon de dire le monde dans son opposition sexuelle, mais aussi dans la nécessité de la sexualité pour pouvoir se renouveler. Durant toute cette période des premiers états cités, donc qui durent quand même plusieurs milliers d'années, concernant les boissons, la grande distinction, c'est entre les boissons qu'on appelle naturelles et les boissons fermentées. Aujourd'hui, quand on dit qu'un aliment est naturel, on dit « Ah, c'est fantastique, c'est merveilleux !» Mais il faut savoir que pendant 99,99% de l'histoire de l'humanité, manger naturel, c'est vraiment pas le pied. Manger naturel, c'est vraiment pour le petit peuple. Les boissons naturelles avaient un statut moins noble. C'était quoi ? C'était l'eau, avant tout, qu'on essayait d'améliorer sur le plan symbolique et pas seulement sur le plan gustatif. On faisait des eaux aromatisées avec des infusions, avec des décoctions. On parlait d'eau dite mouillée lorsqu'elles étaient préparées avec des fruits comme du raisin, comme des grenades. L'eau dite mouillée était déjà mieux que l'eau pure car elle était moins naturelle. Elle était travaillée. Elle relevait de la civilisation. Et puis, pour la bonne société, c'était les boissons fermentées. Avant tout, la bière. Alors pourquoi c'était mieux ? Tout simplement parce que les boissons fermentées résultent du travail humain. Autrement dit, c'est un produit de la civilisation. Et la bière était nommée liquide enivrant. Ce qui montrait qu'on recherchait aussi cette ivresse. Alors il s'agissait sans doute pas de rouler sous la table, hein, comme on peut le faire aujourd'hui, mais peut-être tout simplement de libérer un peu la parole. Quand on parle de bière dans cette haute antiquité, là aussi, il ne faut pas avoir une vision court sur patte et tristounette. On avait déjà des bières rouges, des bières noires, des bières blondes, des bières dites douces et des bières dites très douces. Autrement dit, l'auditeur aura déjà compris que le petit peuple n'avait droit qu'au porc sur le plan, effectivement, des aliments solides et

0: Le plaisir ou les plaisirs de la table, les plaisirs de manger, de partager, d'échanger, eh bien, c'est bien ancré en France, il est vrai. Alors les plats, ils sont multiples, les fromages aussi, les vins et tout ce qui peut être aussi breuvage sont très importants dans notre pays et ça fait partie vraiment de notre culture. Paul Ariès est avec nous, on va parler culture, mais pas seulement, on va aussi regarder en arrière. Paul Ariès, bonjour.
1: Bonjour.
0: On va regarder en arrière parce que la façon dont on se nourrit, la façon dont on partage ces moments d'alimentation, deux fois par jour au moins, si on met de côté le petit déjeuner, mais peut-être vous allez me reprendre, viennent de l'Antiquité. Ils ne sont pas d'aujourd'hui. On est dépendant quand même d'une culture, d'une façon de s'alimenter, d'aborder aussi ce rapport au repas qui est très ancienne.
1: Bien sûr, et je dirais même que notre alimentation, notamment en France, mais pas seulement en France, reste totalement tributaire de la table de l'Égypte antique, de la Grèce antique et de la Rome antique. C'est-à-dire qu'on ne comprend rien à ce que manger veut dire pour nous si on n'a pas quelques idées de ce lointain passé.
0: Alors, vous le définissez et vous le développez dans votre ouvrage, Une histoire politique de l'alimentation. Là, dans le cadre d'une série de rencontres, vous nous proposez de le partager à l'oral et on en est bien heureux. Alors, on commence par quoi ? Par l'Égypte ancienne ?
1: On va prendre l'ordre historique. Donc, l'Égypte ancienne. L'Égypte, en fait, c'est la première civilisation à avoir conçu sa table comme un véritable langage. Il y avait d'ailleurs un seul petit dessin, un même hiéroglyphe, pour dire manger et parler. Je mange égale je parle. Je dis quelque chose toujours avec mon alimentation. L'Égypte a donc inventé des centaines de symboles alimentaires. Nous avons déjà eu l'occasion, dans une émission précédente, d'en évoquer deux. C'est-à-dire que le pain comme symbole de la vie éternelle et le vin comme symbole de l'humanisation. L'Égypte antique connaissait un régime politique très centralisé, au profit des puissants, mais avec un système de compensation. Et ce système de compensation, il était double. C'est-à-dire que le pouvoir avait l'obligation d'organiser régulièrement des grandes fêtes pour le peuple. Et à l'occasion de ces grandes fêtes, on distribuait des aliments. Ramsès III, par exemple, fera distribuer lors d'une de ces fêtes 441 000 poissons, 126 251 volailles. Cette fête durait plusieurs jours. Donc les puissants se devaient d'organiser régulièement des repas pour des milliers de personnes. Mais la principale compensation, c'était le principe de la ration obligatoire. La ration quotidienne pour un ouvrier, c'était 10 kilos de pain et une mesure de bière. Pour un sous-chef de chantier, 100 pains, 3 mesures de bière. Pour un chef, 200 pains, 5 mesures de bière. Il recevait en plus des légumes, des poissons, de l'huile, de la graisse et surtout du bois, ce qui était relativement rare, pour faire cuire les aliments. On le voit, il y avait trop de produits. Et ces produits en trop étaient revendus sur les marchés. Donc on retrouve dans l'Égypte antique ce principe du pain-bière qui était déjà le fondement de l'alimentation à Babylone. La bière, cette fois, a totalement évacué l'eau. Le pain-bière, c'est le symbole de la soumission. Ce n'est pas un droit pour le petit peuple. Comme on verra par exemple dans la Rome républicaine, le principe de la gratuité du pain. Non, là c'est un devoir pour le maître. Le maître, le puissant, a le devoir d'alimenter son peuple. Et les élites vont bien sûr se démarquer de l'alimentation du peuple. À partir du moment où le petit peuple consomme de la bière, les élites se mettent à valoriser le vin. À partir du moment où le petit peuple accède facilement au pain d'orge, les élites vont préférer consommer du riz. Alors les plus pauvres ajoutent en complément de l'ail, des oignons, du sel. Ils ajoutent aussi des concombres, des courgettes, des haricots, des poireaux, du pois chiche. Et je pourrais continuer pendant longtemps. Autrement dit, on n'a pas une table qui est pauvre. L'alimentation est toujours volontairement très grasse, très sucrée. On mange aussi beaucoup de poissons. On mange de la viande, mais sans caractère sacré. Il n'y a pas de cuisine du sacrifice, comme en Inde. Le chameau,

la viande pour les très pauvres. Le bœuf, c'est la viande populaire par excellence. Et les nobles, eux, vont manger des animaux sauvages. Parce qu'il résulte de la chasse, qui est un acte qui se rapproche de la guerre. Ce qui est important de comprendre, c'est l'alimentation des puissants. Parce que les puissants sont encore plus cadrés. Ils ont finalement moins de liberté dans la possibilité de manger. Tout est symbole pour eux. Il faut obligatoirement manger la main gauche posée sur la poitrine en tenant une fleur de lotus. Parce que la fleur de lotus, c'est le symbole de la Renaissance. Et des fleurs de lotus font office également de nappe. Parce que c'est toujours cette même promesse de rajeunissement après la mort. On va jouer à table aussi, mais des jeux qui sont codés, qui sont symboliques. Par exemple, le fameux jeu du Semet, S-E-M-E-T, qui est une sorte d'ancêtre de notre jeu de dames, et qui symbolise la traversée du monde souterrain, c'est-à-dire la possibilité pour les âmes de pouvoir ensuite se réincarner. L'Égypte antique, c'est l'âge d'or du repas mondain. C'est-à-dire que c'est vraiment la période où on va utiliser l'alimentation pour mettre en scène la hiérarchie sociale. Il y a ceux qui mangent assis par terre, comme le peuple. Il y a ceux qui ont droit à un tabouret. Il y a ceux qui ont droit à une chaise. Il y a ceux qui ont droit à un fauteuil. La question étant de savoir ensuite si vous aurez droit à un coussin ou pas. Il y a ceux qui ont droit à une peau de félin. Mais ce n'est pas vous qui choisissez. C'est en fonction de votre statut social. Les soins du corps sont obligatoires. Il faut exhiber sa richesse en portant des guirlandes de fleurs ou de feuilles, en portant des parfums. On a l'obligation d'être joyeux. Un repas égyptien, mondain, c'est un repas musical. Il faut montrer, il y a une obligation de bonheur. Mais en même temps, il y a une contrainte. Il ne faut jamais paraître plus heureux que le supérieur qui est présent. Donc vous voyez, on a tout un système qui est codé, et dans ce repas égyptien, eh bien on ne philosophe pas, contrairement au repas grec qui va suivre.

0: vous, le politologue aussi, la conclusion que vous faites de ce repas en Égypte ancienne, c'est quoi? C'est la soumission, c'est l'ordre établi, c'est les castes. Qu'est-ce qui ressort que l'on veut inculquer au peuple, peut-être sans l'exprimer de manière claire, mais en tout cas, en situation, c'est vécu.
1: C'est un système de castes. C'est un système de castes qui est un système d'ordre dans lequel, effectivement, chacun a le droit à se considérer être sa juste part. Mais ce qu'il faut savoir, c'est que ce principe de la ration obligatoire va permettre de faire naître quelque chose qui nous est devenu familier, c'est-à-dire les premières grèves dans l'histoire de l'humanité. C'est-à-dire, c'est lorsqu'effectivement, ne serait-ce que les esclaves ne recevaient pas leur ration à temps ou suffisante qu'ils décidaient de cesser de travailler. On voit y compris ça d'ailleurs dans certaines bandes dessinées d'Astérix et les Jeux Olympiques.
0: Oui, j'ai l'impression que quelquefois, effectivement, on fait le pas. Alors là, on est dans l'Égypte ancienne. Vous parliez aussi de ce symbole où parler et manger, c'est la même chose. De la même manière, on peut manger, on a des mets qui sont choisis, sélectionnés pour l'ordre dans lequel nous trouvons dans ces couches sociales. Et dans la parole, parce qu'on parle aussi de cette rencontre comme d'un moment d'échange. Comment cela se passe? Alors, quand on regarde peut-être le Moyen-Âge, là, on voit bien que certains pouvaient parler, d'autres pas. L'autre, on devait pas parler à une personne tierce. Comment ça se passe en Égypte ancienne, dans ces rapports sociaux?
1: Je dirais, plus vous appartenez à l'élite de la société, plus vous devez être exemplaire, plus vous avez de contraintes. La question, par exemple, pour le pharaon, n'est pas de savoir s'il aime tel ou tel plat. Il doit en manger parce qu'il est pharaon. Donc, on est très loin de la conception, on pourrait dire, moderne, où finalement, plus on appartiendrait à l'élite, plus on aurait de liberté. Là, plus on appartient à l'élite, plus on l'a de biens, plus on l'a de richesses, plus on l'a de pouvoir, mais plus on a en même temps de contraintes. Et notamment la contrainte de devoir nourrir le peuple.
0: Et puis, vous parliez de festin, de festoyer avec la population, enfin sélectionnée bien sûr. Il y avait aussi les goûteurs, hein, je crois. Alors, je ne sais pas si vous en parlez effectivement dans votre ouvrage, où bah, on est quand même avec des responsables politiques, cette place de celui qui doit goûter les mets avant qu'on prenne le risque tout de même, parce que c'était le moment où on pouvait empoisonner. Le repas n'est pas qu'un moment de fête.
1: Oui, oui, et d'ailleurs, ce n'était pas qu'une angoisse. On a eu beaucoup d'empoisonnement. Mais ça montre, je dirais, que la société se structurait à la fois sur le versant, on pourrait dire, positif, les passions joyeuses, mais aussi sur le versant négatif, les passions tristes, autour de la table. Donc, l'Égypte antique, on doit cette notion de table comme langage. Ce que l'on doit à la période qui va suivre, c'est-à-dire la Grèce antique, c'est la notion de la table comme partage. On a vu que dans la table égyptienne, il y avait un seul hiéroglyphe pour dire manger et parler. Eh bien, en grec ancien, il y avait un seul mot pour dire manger et partager. Je mange égale je partage. Et manquer à cette obligation de partage, c'était manquer à son devoir d'être social, d'être politique. Être surpris en train de se nourrir seul, c'était le déshonneur absolu. Et dans les sociétés antiques, ça ne pardonnait pas. C'était soit l'exil, soit le suicide. Sauf que les Grecs anciens n'étaient pas stupides. Ils savaient que parfois, on ne pouvait pas faire autrement que se nourrir seul. Donc, ils faisaient une différence entre l'alimentation qui concerne le corps biologique le reste qui concerne toutes les autres dimensions. Lorsque vous étiez obligé de vous nourrir seul, vous deviez obligatoirement manger des restes, obligatoirement manger froid et obligatoirement manger debout. Mais ça, pour un grec ancien, c'était pas manger, c'était simplement nourrir l'animal qui est en nous. Pour un grec ancien, l'essentiel, c'est ce qui se passait au moment soit des grands banquets, soit de ce qu'on appelait le dépnon, le repas organisé chaque soir avant le coucher du soleil. Il faut savoir que ces repas réunissaient trois types de convives. Vous aviez celui qui invitait et ses amis. Vous aviez ensuite un troisième personnage beaucoup plus intéressant qu'on appelait, si on traduit, le parasite. Le mot restait d'ailleurs en langue française. Le parasite, c'est celui qui vient s'incruster dans votre table. Eh bien, on avait des magistrats, c'était une fonction officielle, dont la mission était de s'imposer à la table des convives. Parce que partager la table avec des gens qui nous sont sympathiques, c'est plaisant, mais partager avec n'importe qui, c'est encore plus méritant.
0: Il nous l'a fait, il a fait l'émission suivante en même temps que celle sur l'Égypte. Merci Paul Ariès, vous êtes increvable et c'est pour ça qu'on vous retrouve. Alors, vous reviendrez sur la Grèce antique hein, et sur cette notion déjà de démocratie presque hein, autour du partage, on vous a vu venir. Merci, on rappelle que votre ouvrage, donc Une histoire politique de l'alimentation est disponible du paléolithique à nos jours. Paul Ariès, on vous retrouve pour la Grèce antique. À bientôt.
1: Au revoir.
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0: On découvre la fête de la science à Saint-Sébastien-d'Aigrefeuille. Ce sera ce vendredi 4 et samedi 5 octobre. Une fête de la science sous le signe des mines de Carnoulès, des mines qui ont été exploitées depuis l'époque romaine jusqu'en 1963 pour extraire du plomb argentifère. Je suis avec le maire de Saint-Sébastien-d'Aigrefeuille. Bonjour.
1: Bonjour.
0: Alors, cette fête, elle a une origine. Est-ce que vous pouvez nous dire laquelle ?
1: Alors, c'est une fête qui est organisée par le ministère de l'Enseignement supérieur et de la Recherche et par la région Occitanie. L'idée, c'est de promouvoir autour d'un sujet la recherche scientifique et ce qu'elle apporte sur le territoire. En l'occurrence, on a pris le sujet de l'exploitation minière avec toutes les conséquences que ça peut avoir sur le territoire et sur les paysages et les êtres qui y vivent pour montrer qu'il y a beaucoup de recherches sur ces sujets-là et que ça peut amener des choses très positives.
0: Donc ce qu'on espère, c'est pouvoir gérer des problèmes de déchets d'exploitation de mines. L'exploitation industrielle engendre des stocks de déchets qui s'accumulent, et particulièrement dans la vallée de Régout. Il y a 500 000 mètres cubes de déchets qui sont présents et qui polluent l'eau.
1: Tout à fait. En fait, il y a deux problématiques. Il y a celle des déchets, effectivement. En fait, l'exploitation, tant qu'elle était à petite échelle à l'époque romaine, et puis après, ça générait pas beaucoup de déchets. Mais quand l'exploitation est devenue industrielle, dans les années 1950-1960, il y a eu une grosse exploitation. Ça se faisait en superficie, donc avec des tirs de mine qui cassaient le rocher. Ensuite, on concassait cette roche pour en extraire le plomb argentifère. Et donc, tous les déchets issus de ce concassage a été jeté dans le fond de vallée du Régousse. Et comme ça contient des métaux lourds, notamment de l'arsenic et du plomb, et bien du coup, on se retrouve avec un dépôt très grand qui contient ces matières. Et il peut y avoir une pollution par le vent ou par les eaux qui passe à travers ce massif. Donc ça, c'est la première problématique. Et la deuxième, c'est les sols qui ont été mis à nu sur l'ancienne mine et qui font que quand il pleut, ruissellent des eaux qui sont polluées.
0: Alors, en quoi la science peut résoudre des problèmes qui sont un petit peu issus de l'univers techniciste, donc de l'univers scientifique, on pourrait dire?
1: Oui, de l'exploitation du côté industriel et qui a provoqué une concentration des matières toxiques dans le dépôt de stérile. Et du coup, la science, elle peut apporter par ses compétences des éléments importants, puisque en fait, on a un taux d'arsenic qui est élevé. Et justement, c'est de là qu'est partie cette idée de la fête de la science. Il y a eu une petite expo sur Alès lors du festival du livre de l'année passée. Et donc, j'avais rencontré à cette occasion notamment Corinne Casio, qui est chercheuse à Hydrosciences Montpellier au CNRS, et Souir Soussou à l'INRA et Société Fertilinol. Et elles m'ont dit, à Saint-Sébastien, vous avez un site unique au monde et qui a permis de faire des recherches et de découvrir des bactéries fixatrices d'arsenic. Et en fait, c'est de là que c'est parti. Avec ces découvertes, il y a eu des thèses de doctorat et ils ont fait des recherches en laboratoire pour montrer comment vivaient ces bactéries, des bactéries et des euglaines. Et ils ont pu démontrer qu'on pouvait fixer notamment l'arsenic grâce à ces êtres vivants. Donc, il y a eu des phases d'essai en laboratoire, ensuite des phases d'essai in situ, donc que ce soit pour la fixation de l'arsenic dans les eaux ou par exemple pour la reconstitution des sols. Souir Soussou de la société Fertilinov a fait des essais avec l'INRA de reconstitution de sol en surface et a pu montrer, après l'avoir fait en labo, que in situ, sur des petites parcelles, on arrivait à reconstituer un sol où la végétation repartait et où du coup on repart dans un cycle de la vie, de la matière organique, qui fait qu'on n'a plus ces phénomènes de ruissellement, de dégradation de l'environnement. Donc c'est vraiment la science qui a apporté des espoirs d'utilisation technique pour réduire la pollution et ses effets.
0: Donc c'est vrai que c'est un espoir, parce qu'il n'y a pas que dans ces mines-là qu'il y a eu ces problèmes de déchets. C'est un peu partout d'ailleurs en Cévennes, il y a eu des problèmes comme ça. Donc aujourd'hui, vous proposez peut-être une piste des solutions ?
1: Tout à fait, vous avez raison. De par la nature géologique des Cévennes, ont été énormément exploitées, que ce soit des mines ou des carrières. Mais il faut savoir que ce problème-là existe un peu partout en France, puisqu'en fait, de discussions qu'on a eues avec l'ADEME et des gens qui s'occupent de ces sujets-là, c'est un problème qui se retrouve dans beaucoup de lieux. Donc soit des problèmes de pollution dus aux machines ou aux produits qui ont été utilisés pour extraire et minerais notamment, soit parce que la pollution est naturelle, comme chez nous, c'est-à-dire que c'est le sol qui contient naturellement de l'arsenic et que quand on l'extrait, quand on le concasse et qu'on accumule des déchets à un endroit, ça provoque une pollution induite. Donc ce problème, il est dans toutes les Cévennes, il est partout. Et donc tous les endroits où on pourra trouver des techniques qui sont réutilisables ailleurs et qui permettent de réduire la pollution ou ses effets, c'est autant de gagner pour tout le monde, quoi.
0: C'est l'occasion de découvrir ces possibles solutions à la fête de la science. On va parler de cette fête de la science qui a lieu le 4 et 5 octobre à Saint-Sébastien-d'Aigrefeuille. Je suis avec monsieur le maire. Parlez-nous des animations qui sont proposées.
1: On est très content parce qu'on a eu un tas de partenaires. Quand on les a sollicités, ils sont tous inscrits dans la démarche avec un dynamisme et une volonté qui étaient superbes. Donc il va y avoir beaucoup de choses à découvrir. Donc notamment des aspects liés à la biodiversité et à sa protection avec les agents du Parc National des Cévennes. On va découvrir bien sûr la géologie des Cévennes avec l'AGAR, l'association de géologie d'Alès et de sa région, et avec l'IMT Mines d'Alès, qui vont apporter une collection de minéraux. Le vendredi, qui est particulièrement ouvert aux scolaires, aux collégiens et lycéens, ils pourront faire des expérimentations sur les minéraux et même amener de chez eux un morceau de roche qui sera identifié. Ensuite, on a le laboratoire Hydrosciences Montpellier avec le CNRS qui va justement, avec des microscopes et des éléments de laboratoire, faire des expérimentations pour que les gens puissent découvrir ces bactéries, ces micro-organismes fixateurs d'arsenic, et puis voir en quoi est-ce que l'eau, lorsqu'elle est chargée dans ces métaux lourds, elle devient acide et elle pose des problèmes environnementaux. On aura aussi l'INRA et Fertilinov qui vont nous présenter l'utilisation des plantes pour les dépollutions, et notamment la nodulation sur les systèmes racinaires pour fixer des polluants dans les sols. Le CPIE du Gard, le Centre Permanent d'Initiative pour l'Environnement, va présenter des jeux et des ouvrages sur le thème du changement climatique, de la biodiversité. On aura aussi des comptes avec l'association Mille Une Mémoire, qui seront des comptes portant sur le thématique de la mine, de l'exploitation minière. Les gens pourront découvrir aussi un projet sur l'ancienne mine de reconversion de centrales photovoltaïques avec la société Enercoop, la coopérative énergétique. Et donc les gens vont pouvoir découvrir un panneau photovoltaïque, qu'est-ce que c'est, comment ça fonctionne, le silicium, etc. Et ils essaieront de voir, en orientant le panneau, comment est-ce qu'on peut augmenter la productivité en fonction de son positionnement. Il y aura les représentants des collectivités forestières et de la charte forestière du pays Cévennes qui vont parler du pin maritime, puisque le pin maritime a été introduit pour étayer les mines. C'est un bois qui craque avant de casser, donc il est énormément utilisé et il a envahi tous les paysages. Donc voir qu'est-ce qu'on peut en faire de ces pins. Donc il y a notamment l'utilisation de la résine avec le gémage, il y a l'utilisation du bois dans de la construction, donc avec des systèmes où le bois est chauffé de façon à être plus durable. Donc tout ça vous sera présenté. L'établissement public territorial de bassin, le PTB Gardon, va aussi nous présenter la notion de gestion de l'eau sur un bassin versant, avec les risques aux inondations, l'importance de la ressource en eau, les choses comme ça. On aura un lâcher de livres par l'association Voyage Culturel, c'est-à-dire des livres donnés gratuitement aux gens sur les thématiques liées à la mine, géologie, histoire, pollution. On aura aussi un stand avec des apiculteurs de la Reine des Abeilles, avec qui on a un très fort partenariat puisqu'on a monté un rucher école sur la commune. Ils parleront des pollinisateurs, de l'extraction du miel. Sur le terrain, on aura une lecture de paysage du site de la mine avec Myriam Boidane du CAUE du Gard qui viendra faire une analyse sur un paysage, l'exploitation minière, qu'est-ce que ça a entraîné en termes d'utilisation de l'espace, en termes du rapport avec les êtres humains, avec l'agriculture, avec les choses comme ça. Donc ça sera quelque chose de très intéressant. Et puis la découverte de notre réservoir de biodiversité qu'on a créé justement pour contrebalancer un peu ce côté mortifère, on va dire, de la mine et de ses conséquences. Donc ça sera avec le parc national qui présentera beaucoup de techniques pour amener la biodiversité dans nos jardins, chez nous. Et on aura une exposition photo de Fabrice Jurquet qui a pris beaucoup de photos sur un projet qu'il a appelé Stigmate, sur une exploration photographique qu'il a fait de l'ancienne mine de plomb. Donc on verra des photos de l'intérieur de la mine. Les gens pourront se rendre compte de comment c'était dans la mine, puisqu'au départ c'était exploité en souterrain, après comment c'était en surface. Et ça fera le lien avec tous les partenaires qui participent. Il y aura une randonnée aussi avec Envie d'environnement, membre du CPIE, qui permettra de découvrir le village Sévenol et ses alentours. Donc vous voyez, tout un nombre de partenaires qui vont présenter la mine un peu sous tous ses états et avec toutes les conséquences qu'il peut y avoir sur les paysages et les hommes qu'il y a autour.
0: Un programme très riche, ouvert aux enfants, aux familles. C'est aussi une fête, hein, vous l'avez appelé la fête de la science, donc il y a un côté festif, très agréable, on peut se restaurer. Il y a de la vente de sandwich, un resto associatif qui propose aussi. Donc, superbe, c'est ce 4 et 5 octobre, c'est à Saint-Sébastien-des-Grefeuilles, c'est la fête de la science, alors on vous y attend. Merci beaucoup, monsieur le maire.
1: Merci à vous.

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1: Il est minuit.
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3: Bonjour à toutes et à tous et bienvenue sur Radio Intervalle pour ce moment d'information locale consacré aujourd'hui à un grand festival de musique classique dans la région, la Fête de l'Alto, qui reçoit des musiciens internationalement connus et reconnus grâce à la direction artistique de Pierre-Henri Xuereb. Le festival démarre ce lundi 17 août avec un concert à la salle, dialogue de virtuosité avec 5 musiciens au violon, à l'alto, au violoncelle et aux flûtes chinoises. Et un programme varié, ce sera donc ce lundi 17 août à 21h à la filature de la salle. Mardi 18 août, révisez vos classiques. Concert au temple de Somane avec 2 violoncelles, 2 violons et un alto. Et pour ces deux rendez-vous, les tarifs sont de 10€ tarif plein, 5€ réduit et gratuit pour les moins de 15 ans. Le lendemain, mercredi 19 août à Saint-Christol-les-Alès à la Maison pour tous, ce sera un concert gratuit, la magie des flûtes chinoises avec le musicien Weilang Zhang aux flûtes, accompagné de Ruixin Niu à l'alto et la participation du trio Jeunes Talents. Ne manquez pas donc ce concert classique de flûte chinoise mercredi 19 août à Saint-Christol-les-Alès à la Maison pour tous à partir de 21h en entrée gratuite. Pour la suite du programme de cette fête de l'Alto, nous retrouvons le directeur artistique Pierre-Henri Xuereb en compagnie de Françoise Granier, membre de l'association.
4: Le 20 août, on revient à la salle à la filature pour Allegro Europa.
5: Là, de plus en plus de musiciens se joignent donc au concert. Nous avons 2 violonistes. Il ne faut pas oublier de parler de Marc Vieillefond qui sera avec nous autant pour les cours que pour les concerts. Les altistes déjà cités, Ruixin et moi-même, Toque Moldrup au violoncelle et la participation du duo et trio Jeunes Talents qui sont là, donc Chloé, Jean-Paul et Irène. Et au programme, il y a toujours Paganini, 4 caprices joués par Toque, Boccherini, un trio à cordes, Vieillefond qui a écrit une pièce pour 2 violons, donc il est compositeur aussi, donc on aura une première. 2 mouvements d'un trio de Hummel pour 2 altos et violoncelles et un duo, moi j'aime bien, qui est un tout petit peu musique du XXe siècle, un duo d'un compositeur coréen décédé il y a une vingtaine d'années, Lee Sang-yoon, nord-coréen d'ailleurs, qui habitait l'Allemagne. Et un duo assez extraordinaire qui a aussi une connotation musique pentatonique tournée vers les musiques plus modernes.
4: Le vendredi 21, les amis d'ici à nouveau, devant la mairie avec d'autres musiciens.
5: Ça sera évidemment d'autres musiciens, mais il y aura peut-être encore le duo Jeunes Talents, Chloré et Irène, qui veulent jouer l'intégrale du duo de Ravel. Elles en avaient joué 2 mouvements la dernière fois qu'elles sont venues, donc elles vont peaufiner leur duo de Ravel. Et donc nous aurons la surprise d'avoir sûrement des flûtistes, ensemble de flûtes chinoises, peut-être des duos de violoncelle, des violonistes. On a une toute petite surdouée violoniste arménienne de Marseille qui revient chaque année et qui n'attend que ça de jouer, mais comme elle a un niveau exceptionnel, on la fera jouer évidemment le vendredi 21. Voilà, donc le public doit aussi venir pour ces concerts de jeunes, parce qu'on a des surprises extraordinaires. J'aimerais signaler quand même qu'il y a 3 altistes qui sont venus comme jeunes talents, qui sont dont Tamara, la deuxième c'est Sarah et Adèle, qui ont fait l'académie depuis très longtemps, 10 ans à peu près. Et les 3 ont été reçus au CNSM de Paris dans des années différentes. Et j'ai vu Tamara, là, je l'annonce au micro, je l'ai vue avant-hier pour un pot, elle a 22 ans maintenant. Elle vient d'être recrutée, j'ai appelé d'ailleurs les membres de Vivalto pour la dire, elle a été recrutée là, il y a un mois comme membre de l'Orchestre Philharmonique de Liège. Voilà. Et donc quand on voit le niveau qu'elle avait depuis le début, c'est un beau succès. Et donc ça veut dire que cette académie, elle permet à beaucoup de jeunes de réussir aussi par l'ambiance extraordinaire qu'il y a, parce que la musique, ça doit se partager. Il ne doit pas y avoir trop de compétitivité. Il faut laisser ça pour les concours internationaux s'ils ont envie d'en faire. Mais c'est pas une nécessité. Souvent, c'est par l'ambiance chaleureuse, le partage dans toute bienveillance que les gens avancent. Et pour ça, cette académie est unique en son genre. Je peux le dire, moi qui en ai fait beaucoup d'autres, où je trouve que l'esprit n'est pas du tout celui-là. Donc là, on est dans un esprit de partage. On a passé beaucoup de temps avec Christophe Giovanninetti à organiser des groupes de musique de chambre pour que les gens partagent la musique dès qu'ils arrivent. Ce qui se fait très rarement aussi, on peut le dire. La plupart du temps, c'est des cours instrumentaux. Voilà, sans parler des tarifs qui sont vraiment très préférentiels par rapport à d'autres académies. Donc, il faut un peu le dire parce que je pense que l'académie est assez unique. 14 ans qu'elle dure, une des rares académies où les gens reviennent plusieurs fois. C'est souvent les gens viennent une fois et puis ils sont contents d'aller ailleurs parce qu'il y a des déceptions à beaucoup de niveaux. Là, il y a rarement de déceptions. Ça doit être vrai puisqu'ils reviennent. Donc, on est très, très heureux chaque année de renouveler l'expérience. Voilà.
1: Et dire que c'est grâce à Pierre-Henri Xuereb et à Christophe Giovanninetti qui sont vraiment les chevilles ouvrières de cet esprit. Voilà.
5: C'est vrai qu'on s'entend très bien. Depuis, on fait partie d'ensembles comme le trio Serena qui joue au premier concert, où se rajoute Raphaël Chrétien, un ami violoncelliste, qui ne fait pas de cours mais qui vient jouer avec nous avec plaisir. Voilà, c'est aussi ce plaisir de partager la musique qui se ressent quand les stagiaires viennent et découvrent l'académie.
4: Et que le public doit ressentir aussi quand il vient dans les concerts, puisque ce sont donc les animateurs des classes de maîtres qui les assurent. On retrouvera donc ce vendredi 21 le concert dans la grotte de Trabuc à Mialet.
5: Alors là, je pense que Françoise pourra en parler mieux que moi. C'est un peu elle qui est à l'initiative de ces concerts, si je me souviens.
1: Alors, avec Marie-Hélène, notre présidente, nous jouons au fond de la grotte, en deux endroits différents, parce que cette grotte est profonde et c'est quand même quelque part un boyau qui s'enfonce dans la terre et on ne peut pas mettre tout le monde arrivé en même temps. Donc on fait deux groupes et on échange les groupes qui ont donc comme ça deux parties de concert, un tout au fond et un autre près d'un petit lac qui est absolument magique. Et cette année, nous aurons donc les flûtes enchantées de la Chine.
3: Attention donc, le nombre de places est limité, vous le disiez, et donc la réservation est absolument obligatoire.
1: Obligatoire, en ligne, voilà. Vous retrouvez le numéro sur notre site Vivalto, et c'est l'OASSO qui assume donc l'achat des billets.
5: Voilà, on suggère au public de le faire rapidement, parce qu'il y a souvent des gens qui ne peuvent pas avoir accès, parce que les concerts deviennent pleins.
1: Oui, parce que ça fait 60 places, donc c'est pas beaucoup.
3: Il vous faudra taper dans un moteur de recherche Vivalto en Cévennes pour trouver facilement le site de l'association et effectuer vos réservations. Et pour la toute fin de ce programme samedi et dimanche, nous l'évoquerons sur Radio Intervalle dans un prochain bulletin d'information. Merci de votre écoute et à très bientôt. On se quitte avec un extrait de musique classique enregistré dans la cure de la salle qui dispose d'un studio spécialisé grâce à

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2: Pendant ces quelques instants, nous essaierons d'entrer, de nous imprégner de l'univers carcéral. La prison, elle est avec nous, Marie-Pierre Péchou, elle a été aumônière dans la prison des Baumettes pendant une dizaine d'années. Et elle vient à la rencontre des populations qui sont quand même derrière les barreaux. Mais elle vient avec une Bible, avec de la bonne volonté et aussi quelquefois de la prière. Mais en même temps, Marie-Pierre, bonjour.
3: Bonjour.
2: En même temps, vous venez aussi en sachant que ces personnes qui sont là, elles ont commis des méfaits, des injustices, des violences, des malhonnêtetés, enfin bien d'autres choses. Donc, vous venez avec votre Bible, mais dans la Bible, il est dit, voilà, ça s'appelle le péché. Alors, je ne sais pas, alors je souris un peu. En même temps, c'est très sérieux, c'est-à-dire que d'un coup, vous êtes confronté à une situation où si vous venez avec votre Bible, ça va être réglé. Alors, elles ont fait le mal, ça tombe. Quand une personne vient vous voir, qu'elle reconnaît que ce qu'elle a fait n'est pas bien, vous, vous prenez quoi comme texte? Parce que si vous prenez des textes où il est dit « Ah, t'as péché, tu seras condamné, je ne sais pas s'il y a l'enfer dans la Bible, vous allez revenir, mais enfin voilà, l'enfer éternel », c'est bon, c'est même pas la peine de venir, Marie-Pierre, hein, c'est ça.
3: Oui, c'est évident que ces personnes-là, elles se sentent condamnées et elles ne savent pas ce qui se passe après. Et donc moi, je suis pour l'après. Parce que souvent, la condamnation, elle a eu lieu. Hein. C'est-à-dire que la société a jugé la personne et elle lui dit « Oui, tu es coupable, tu vas rester ici 5 ans, 10 ans, 15 ans, 20 ans. » Voilà, moi, j'ai rencontré des personnes qui étaient condamnées pour 27 ans, hein, avec 17 ans de sûreté. Donc, c'est évident qu'on est dans un monde de désespérance, en fait. Parce que rester aussi longtemps et puis le poids de ce qu'on a fait, c'est tellement lourd. Hein. Et là, moi, j'ai quelque chose à dire aussi à ces personnes-là. Pour leur ouvrir de l'espérance.
2: Eh ben, vous leur dites quoi? Vous avez choisi, vous avez ouvert votre Bible aujourd'hui, hein, dans les psaumes. Alors, les psaumes, c'est plutôt un peu de la poésie, etc. Donc vous ouvrez la poésie quand tout va mal, c'est un peu ça?
3: Oui, alors David a écrit la majorité des psaumes. Ce sont des prières, ce sont des chants. Et il y a un psaume qu'il va écrire après avoir commandité un meurtre. Et lui, il va comprendre qu'il a fait quelque chose de grave, de terrible en fait. Hein. Bien sûr, commandité un meurtre et la personne, elle est vraiment morte, elle a été assassinée. Donc, il va faire un psaume et il va prier à Dieu. Et moi, je parle de cette prière que David a faite pour que les personnes puissent s'approprier cette prière.
2: Alors, on va vous laisser nous guider. On imagine que vous venez avec votre texte là, dans une rencontre avec une personne, un détenu ou une détenue dans sa cellule. Vous êtes où là, Marie-Pierre?
3: Là, je suis dans le psaume 51. Et le psaume 51 dit bien que David, il a reçu la visite d'un prophète qui lui a dit « Non mais c'est toi qui as commis ce crime ». Enfin bref, David, il prend conscience vraiment de ce qu'il a commis. Et à ce moment-là, il va écrire ce psaume. Et il va commencer « Et Dieu, aie pitié de moi ». Il va tout de suite dire « Ta tendresse est immense ». Donc c'est intéressant, c'est que moi aussi, j'essaye de présenter ce Dieu qui est tendresse, qui est accueil. Et parce qu'on se sent accueilli par Dieu, eh ben là, on peut lui dire quelque chose. Donc ma première démarche, c'est de dire « Écoute, quoi que tu aies fait, tu peux être ce David qui a fait des choses terribles, mais la première chose que tu peux peser, c'est que tu es accueilli par ce Dieu et là, tu peux vraiment faire ta prière. » Donc, ce que je dis, c'est que David va dire « Voilà, moi, j'ai fait quelque chose de grave, crée en moi un cœur pur. » Donc, ça veut dire « Change mon cœur. » Et il va dire « Change ma façon de raisonner. » Et quelque chose qui est précieux pour moi, il va lui dire « N'enlève pas ton Esprit Saint en moi. » Et ça, moi, je dis aux personnes, c'est que en fait, Dieu, il part pas comme ça de ta vie. C'est très difficile pour que Dieu parte. Et en fait, si tu peux aller vers lui, c'est qu'il est toujours là. Donc, c'est quelque chose qui te lie à Dieu. Donc, Dieu ne t'a jamais abandonné parce que revenir à lui, ça veut dire qu'il était toujours là, il ne t'a jamais laissé. Et pour moi, c'est un cadeau que je fais à ces personnes-là de dire que, tu vois, quoi que tu aies fait, Dieu, il te dit, OK, on va faire un chemin ensemble. Et quelle est ta demande? Et voilà, David, il va demander, change mon cœur.
2: Même quand il n'y a plus personne autour de vous, quand vous êtes détenu dans une prison, c'est le cas, Eh bien, Marie-Pierre Péchou, aumônière, dit à ses détenus qu'elle rencontre, ben non, il y a encore de l'espoir, peut-être que Dieu est le dernier à rester à côté de toi. Mais dans ce passage, il y a une chose qui est particulièrement intéressante, parce que quand on parle d'une faute commise, quand on parle d'une malhonnêteté, d'une violence, d'une transgression, d'une loi quelle qu'elle soit, du mal qu'on peut faire aux autres, on ne fait rapport qu'à la personne qui a subi ce mal. Là, dans votre passage, il est parlé de ce rapport aussi qu'on fait à Dieu. Quand on commet le mal, qu'on va en prison, bien sûr qu'on doit payer sa dette. Bien sûr qu'il y a des choses qui sont impardonnables parce qu'on n'arrive pas à les pardonner, tout simplement. Mais en même temps, la conséquence, elle est presque cosmique, quoi, d'une certaine manière, Marie-Pierre.
3: Oui, en fait, dans ce texte, David précise, il dit, voilà, j'ai péché contre toi. Et je crois que c'est de ça dont on parle. C'est que quand on fait du mal, alors bien sûr, on fait du mal à l'autre, mais en fait, on fait vraiment du mal à Dieu. Et David va dire, en fait, moi, en tuant cet homme, j'ai fait du tort contre toi. J'ai péché, donc le texte va dire, j'ai péché contre toi, j'ai fait du mal à tes yeux. Et c'est ça que, moi, j'essaye de déplacer les personnes, je dis, ok, peut-être que t'avais peut-être raison de tuer la personne ou bien de lui faire du mal. Chacun a ses arguments. J'ai dit, mais on va pas parler de ça. On va parler de ce que tu as fait devant Dieu. Et c'est pour ça qu'on va déporter la problématique aux yeux de Dieu. Et là, aux yeux de Dieu, un mal, c'est un mal. On ne peut pas se justifier. Il n'y a aucune justification parce que la Bible, c'est très clair. Tuer, voler, enfin, tout ça, c'est très clair. Et quand on le fait, c'est Dieu qu'on atteint.
2: C'est Dieu qu'on atteint, mais aussi, comme Dieu est amour, en fait, c'est qu'on transgresse l'amour, hein, on ne respecte plus, on écrase l'autre. Enfin, il y a une interaction, vous l'avez dit, on reporte. Hein.
3: Oui, c'est pour ça que David, il va commencer son psaume en disant « Ta tendresse est immense ». En fait, quand il pose déjà là sa relation avec Dieu, « Toi, tu es le Dieu d'amour ». Et en fait, compte, c'est à toi que j'ai fait du tort. Parce qu'en faisant du tort à l'autre, c'est à toi que j'ai fait du tort.
2: Alors, je pense juste à un passage comme ça. Moi, j'ai rencontré aussi des personnes qui ont été détenues. En fait, Dieu les a abandonnées. Mais en fait, c'est pas plutôt eux qui ont abandonné Dieu, d'une certaine manière. Enfin, moi, je pense à un cas précis. Hein. Je me permettrai pas de globaliser, mais où la personne me disait ça, j'aurais peut-être dû répondre, mais t'es sûr, si j'avais été à votre place, j'imagine, avec votre texte, j'aurais pu dire différemment.
3: Oui, alors, en fait, c'est un ressenti. Hein. Et moi, j'aime bien dire le ressentiment. Alors, voilà, je dis, c'est dans la Bible, on n'est pas dans du ressenti avec Dieu. On est sur une présence qui est là, qu'on la ressente ou qu'on la ressente pas. Et ce que j'aime à dire aux personnes, c'est que voilà, tu te sens seul, tu te sens abandonné, mais sache que moi, alors c'est sans prétention, mais moi je viens de la part de Dieu aussi. Donc Dieu ne t'abandonne pas parce que moi je suis en train de te dire que Dieu il te cherche, Dieu il te relève pas son esprit. Son esprit est là pour que tu reviennes à lui, pour que tu lui demandes pardon, pour que tu mettes de côté ton orgueil et que tu viennes à ses pieds te réconcilier dans ce chemin de vie.
2: Sujet effectivement important, cette relation à la vie aussi, parce qu'on pourrait dire qu'on rompt avec la vie d'une certaine manière et qu'on touche ou qu'on blesse un peu la vie. Donc là, c'est le cas de le dire pour Dieu. Merci Marie-Pierre. Alors ça, c'est le psaume 51, je crois que vous avez lu. On se retrouve dans un prochain numéro. On n'a pas fini en disant, ça leur fait du bien de lire ce genre de texte pour les personnes que vous avez pu rencontrer en prison.
3: Alors les psaumes, ils sont extraordinaires parce que en fait, ils disent des choses positives et ils disent des choses, oui, il faut me venger, oui, enfin voilà. Donc les psaumes, c'est vraiment intéressant parce qu'il y a des parties où on se tourne vers Dieu et puis il y a des parties où on se lâche devant Dieu parce qu'on en a marre, on trouve que c'est injuste.
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2: Une minute pour chaque jour. L'amandier est le premier arbre à fleurir. Il guette la fin de l'hiver. C'est tellement vrai qu'en hébreu, on appelle l'amandier le guetteur, le veilleur. Il guette le premier souffle de douceur que les hommes, eux, ne peuvent pas sentir. Et hop, en quelques heures, les branches nues se couvrent de fleurs. Parce que l'amandier a aussi cette idée de commencer par les fleurs. Il s'occupe des feuilles plus tard. Et chaque fois, dans la saison encore endormie, cet arbre aux fleurs ouvertes apparaît comme incroyable. Que de la froidure pas encore oubliée, que du bois qui paraît encore inerte, puisse sortir tout à coup toutes ces fleurs, on en est toujours frappé, stupéfait. Qu'est-ce qu'une fleur d'amandier à côté de l'énorme hiver? Rien. Et pourtant, en toute fragile, la fleur d'amandier, dans un souffle blanc et rose, annonce que la force de l'hiver est déjà brisée. Ainsi sont les promesses de Dieu. Dans les froidures du monde, sur la nudité de la mort, les promesses de Dieu paraissent fragiles comme la fleur d'amandier. Mais comme la fleur d'amandier, ses promesses ont déjà raison et l'avenir est avec elles.

0: découverte. Henri Gourdin, bonjour.
1: Bonjour.
0: Je vous retrouve avec plaisir pour cette deuxième émission consacrée à Olivier de Serres. Nous avons appris beaucoup de choses la semaine dernière. Olivier de Serres, né en 1539, mort en 1619. C'est une période charnière de l'histoire de France. Il y a la Réforme, et notamment c'est quelque chose qui aura influencé Olivier de Serres. Il y a également le français qui va devenir langue, est-ce qu'on peut dire langue unificatrice, officielle? Qu'est-ce qu'on choisit comme terme?
1: En fait, c'est une des quelques coïncidences qui sont un peu étonnantes dans la vie d'Olivier de Serres, c'est qu'il naît l'année où François Ier impose l'usage du français dans les actes administratifs. C'est un édit qui est souvent considéré comme l'acte de naissance de la langue française. Non pas que le français n'ait pas été parlé avant. Les auteurs s'entendent pour faire remonter la naissance du français au 9e siècle. C'était une romance qui est apparue. Il restait très contesté et certainement pas une langue unificatrice pour la France jusqu'à cet édit de 1539 justement.
0: Alors une époque troublée, on en a déjà parlé lors de la première émission, puisqu'il y a les guerres et notamment les guerres de religion, mais une époque également où les chercheurs, les intellectuels, les scientifiques s'ouvrent l'esprit. Il y a l'humanisme, il y a la Renaissance. Et Olivier de Serres, donc, va être un homme qui est considéré aujourd'hui comme étant le père de l'agriculture moderne. Vous êtes, en tant qu'architecte et en tant que biographe, l'auteur de plusieurs biographies. On en parlait la semaine dernière. Vous êtes déjà venu, d'ailleurs, à notre antenne parler de Jean-Jacques Audubon. Et la dernière biographie qui est la vôtre est celle d'Olivier de Serres, avec un sous-titre « Science, expérience, diligence en agriculture au temps de Henri IV ». Alors là, on a un petit peu le contexte qui est posé. La semaine dernière, nous parlions d'un homme dont on ne sait pas grand-chose, si ce n'est qu'on sait qu'il est réformé, il fait partie de l'Église réformée. C'est un homme de paix qui a beaucoup observé, qui a voyagé également et qui a décidé de faire de son domaine un lieu d'expérimentation pour une agriculture différente, une agriculture moderne.
1: Exactement.
0: Alors, on a décidé de parler dans cette deuxième émission de son traité de l'agriculture, le théâtre de l'agriculture, qui reprend 30 à 40 ans d'expérience. Il l'écrira vers sa 60e année, je pense à peu près. Mais parlons tout d'abord de ces grands principes de l'agriculture moderne qu'il va découvrir et mettre en place.
1: C'est-à-dire que c'est une agriculture scientifique. C'est le mot qui s'applique, puisque non content de reproduire les espèces de recettes agronomiques qui circulaient, qui venaient de l'Antiquité, redécouvert à la Renaissance, Olivier de Serres s'était forcé, lui, d'expérimenter sur son domaine les pratiques qu'il a proposées dans son traité, d'une part, et puis d'observer à travers ses voyages, et puis surtout autour de lui, à l'Ardèche, puisque l'Ardèche est un pays de paysans, voilà. D'observer les pratiques de ses voisins, gentilhommes campagnards, et d'observer celles qui marchaient moins bien. Donc on pense aussi qu'il devait avoir un réseau de correspondants à travers non seulement la France mais l'Europe, puisqu'il cite régulièrement à propos de, par exemple, il commence à parler des arbres fruitiers, et bien il dit voilà, en France on fait comme ci, dans les pays de la Loire on fait comme ça, dans le Midi par contre on a telles habitudes, en Allemagne c'est encore autre chose. Donc il compare avant de donner une recette, de donner sa recette. Donc il justifie, il commence par décrire les pratiques qu'il observe autour de lui.
0: Alors il faut dire que la dernière page de votre livre, c'est sur la page de couverture d'ailleurs, il y a ce que l'on estime être le jardin d'Olivier de Serres, avec un jardin médicinal, jardin potager, des vignes, des arbres fruitiers, orangeries, etc. Une recherche archéologique, on peut dire ainsi, qui a été faite par un aliment il y a peu de temps, c'était en février-mars 2000, et qui montre que ce qu'il a vu, ce qu'il a observé, il l'a mis en pratique dans son propre jardin avant d'en tirer des conclusions et puis un traité d'agriculture.
1: Ce travail d'un aliment est venu à point, puisque j'ai pu bénéficié de ses conclusions, en tout cas de ses premières conclusions au moment où je mettais la dernière main à mon travail. Mais il faut dire qu'elle avait fait une première campagne de recherche en 1998 sur le domaine, mais orientée plutôt sur le système d'arrosage et d'irrigation de drainage que Olivier de Serre avait mis en place lui, qui n'existait pas au moment où lui a acheté le domaine, mais qu'il a mis en place lui-même. Puisqu'on sait que surtout dans des pays comme l'Ardèche, qui est tout de même dans le midi méditerranéen, le succès d'une pratique agronomique, elle dépend largement de l'apport d'eau qu'on peut y faire et du drainage, drainage par derrière. Donc l'archéologie des jardins est une science encore largement émergente. Il y a très peu de jardins qui ont été fouillés, donc elle a un peu également l'attrait de l'énigme, parce que au départ, bon, après quand on s'intéresse à la méthodologie, que Anne n'est pas la seule archéologue des jardins en France à appliquer, on est convaincu, mais enfin il y a une sorte de magie à voir que partant de, vous savez, je vous invite, finalement nos éditeurs ne sont pas très loin de Villeneuve-de-Berg et du domaine du Pradel, et donc on en parlait la semaine dernière, qui est un domaine de l'État, il est dans le patrimoine de la nation aujourd'hui, donc on peut le visiter. Je vous invite à y aller, vous verrez la Bastide, donc le Mas a été reconstitué, parce qu'il a été complètement rasé quelques années après la mort d'Olivier de Serre, mais enfin il a été reconstitué, il est tout pimpant, il y a un petit musée, il y a un lycée agricole qui est là, où les Ardéchois et même les jeunes des environs vont se former. Et puis il y a une espèce de terrain vague, là vaguement entouré d'un muret, ça c'est le jardin d'Olivier de Serre. Et Anne Aliment est arrivée avec ses recherches là, avec ses petites, à la petite cuillère et au pinceau, à trouver des fondations de poteaux, enfin, c'est très subtil.
0: Oui, particulier, on peut imaginer, elle tire un brin de thym, et puis voilà, ça c'était le jardin médicinal. Ce serait presque l'objet d'une émission que de savoir comment on entreprend des recherches archéologiques dans le domaine de l'agriculture. Alors on en revient à Olivier de Serre et ces bases de l'agriculture moderne, ce qu'on dit être l'agronomique. Est-ce qu'on peut dire que la jachère, c'est la colonne vertébrale de ces découvertes? Parce qu'il y a jachère, mais il y a également jachère, c'est ce qui se pratiquait. Lui va mettre en place la solement, et peut-être vous pourrez nous expliquer ce qu'est la jachère et la solement. Il va proposer la mise en place de nouveaux végétaux, il donne des informations également sur les principes thérapeutiques des plantes qui peuvent être utilisées. Il va parler et encourager les plantations de mûriers. Est-ce que vous pourriez nous parler un petit peu de ces aspects de l'agriculture moderne d'Olivier de Serre?
1: Les innovations qu'il a introduites dans les pratiques agronomiques, certainement. Mais il faut dire, peut-être en préambule, que son Théâtre d'agriculture et ménage des champs, c'est un traité qui, donc, on le disait, fait 1600 pages dans la dernière édition d'Actes Sud. Donc, c'est dire qu'il a couvert l'ensemble de l'activité agronomique. Hein. Il commence au labour, il finit au jardin. Dans le chapitre sur le jardin est très important. Et en fait, il faut que son objectif, c'est que quand il se pose un problème, quel qu'il soit, sur le domaine, à l'époque, ce sont des domaines très isolés, surtout du fait des guerres, mais enfin du fait de l'absence de communication qui s'est maintenue encore pendant plusieurs siècles, il faut que le père et la mère de famille, avec des traits d'union, père-de-famille et mère de famille également, puissent ouvrir le traité d'Olivier de Serre et trouver la réponse au problème, quel qu'il soit. Bon, alors effectivement, sur la jachère, tout de même, un des points clés de son apport à l'agriculture, parce qu'il faut s'imaginer, déjà, la période où il vivait était une période de famine. Ce qui veut dire que c'était également une période où les pratiques agronomiques étaient celles de l'Antiquité. Peut-être même y avait-il une régression depuis l'Antiquité, parce qu'on peut observer qu'il y avait tout de même des principes d'assolement qui avaient été proposés par les agronomes, par Columel par exemple, les agronomes latins, et qui étaient tombés en désuétude. Donc il faut bien se mettre en parallèle ou rapprocher ces deux faits. La France meurt de faim et le tiers des campagnes françaises est en jachère. C'est-à-dire que, bon, c'est là, je pense, une des motivations importantes d'Olivier de Serre. Il voyait les gens mourir autour de lui sur des terres qui auraient pu être cultivées et porter le blé et les arbres fruitiers et de quoi les nourrir. Donc son apport sur ce plan a été très, très, très important. Et je pense qu'au moment, d'ailleurs, vous savez, Olivier Dessert, c'était un complet inconnu hein, quand il est arrivé. Il est monté à Paris en 1598 parce qu'il avait à résoudre un problème de succession par rapport à son frère qui était un des

0: probable qu'il avait pris sous son bras les pages et les centaines de pages du traité qu'il avait rédigé, mais enfin il l'avait pris, je crois, un peu par hasard, hein. Et au moment où il est tombé sur Henri IV, qui justement essayait de sortir la France de la famine, et que Henri IV a découvert l'envergure de son travail, bon, c'est là qu'ils se sont rapprochés et que ces pratiques ont pu être diffusées dans l'ensemble de France.
1: Alors, on a parlé de l'assolement, mais tout à l'heure, vous parliez d'irrigation en parlant de son domaine. Est-ce que dans le domaine de l'irrigation également, il a apporté...
0: Ah oui, très, très, très important. Évidemment, ce sont des techniques qui étaient surtout précieuses dans le Midi, dans le Nord. Ça n'était pas encore que le drainage, ces techniques de drainage étaient applicables. Mais oui... D'ailleurs, sur son domaine, à lui, il avait pris un domaine qui était bon cultivé précédemment, mais en fait, dont une grande partie était retournée à la friche. Et il semble que de son temps, il était montré en exemple dans l'ensemble de l'Ardèche, parce qu'il était arrivé non seulement à irriguer à partir d'un ruisseau qui était le ruisseau du Gazelle, dont il avait d'ailleurs racheté les droits. On a retrouvé l'acte notarié par lequel Olivier de Serres rachète les droits sur le ruisseau du Gazelle, de manière à pouvoir le dériver vers son système d'arrosage qu'il avait réalisé sur son domaine. Et oui, d'ailleurs, Olivier de Serres, il faut peut-être refaire quelques points chronologiques, mais de Serres est un contemporain de Craponne, du canal de Craponne en Provence. C'est à son époque que tout ça a été développé.
1: D'ailleurs, en parlant d'époque, est-ce qu'à son époque, il y a des hommes qui font à peu près le même travail que lui, la même recherche?
0: Oui, Olivier, déjà, il faut savoir, vous savez, la Renaissance est toute proche. On peut dire qu'on est encore dans les dernières années de la Renaissance. C'est-à-dire qu'il y a deux phénomènes. C'est d'une part le retour de l'Antique. Hein, à la chute de Byzance en 453, tous les érudits grecs reviennent vers Rome et vers Venise. En fait, en réalité, c'était vers Venise, en emportant tous les manuscrits et les textes latins qui étaient perdus pour l'Occident. Il faut bien le savoir, c'était perdu pour l'Occident, qui reviennent à Venise, donc il y a une découverte et un engouement extraordinaire. L'Occident ne se rendait pas compte, n'avait pas conscience de la richesse de la civilisation romaine, notamment dans le domaine agronomique. J'ai un peu déblatéré tout à l'heure sur les agronomes latins, mais enfin, par rapport à notre agriculture d'aujourd'hui, c'était pas grand-chose, mais enfin, il y avait tout de même des recherches qui avaient été faites. Donc on découvre tout ça, et puis à ce moment-là aussi, il y a le français qui émerge, c'est-à-dire qu'on commence à traduire. C'est très poignant, parce que quand on fait le recensement de toute la biographie en matière agronomique, je me suis intéressé uniquement à la matière agronomique, parce qu'on voit qu'il y a jusque, donc au moment de, à partir de 14, donc les dernières années du 15e siècle, hein, donc la chute de Byzance c'est 1453, à partir de 1460, il commence à y avoir des traités en latin qui circulent. Et puis à partir de 1520-1530, ces traités sont traduits. Donc les premières traductions en français arrivent. Et à partir de 1510-1520, il y a l'imprimerie qui arrive. Donc tout ça, il y avait une convergence de phénomènes qui font que là, on est toujours, quand on s'intéresse à Olivier de Serres, c'est toujours les premiers. Ce sont les premiers, la découverte des premiers traités des agronomes latins, ce sont les premières traductions en français, ce sont les premières publications par le procédé de l'imprimerie. Et bon, donc lui, évidemment, il a fait une œuvre qui est fabuleuse, mais il s'est trouvé là au bon moment, d'une certaine manière.
1: Alors, on va parler de son théâtre de l'agriculture. 1600 pages, ce sera difficile de le résumer, mais donnez-nous une idée de ce que touche ce livre. Je fais une petite parenthèse d'ailleurs pour dire que le théâtre de l'agriculture va être réédité par Actes Sud. Donc pour ceux qui s'y intéressent, ils peuvent savoir qu'une nouvelle édition apparue de ce théâtre de l'agriculture.
0: C'est la 25e.
1: 25e.
0: Je crois que c'est un des records de l'édition française, 25 éditions, et surtout que c'est pas Les Misérables ou Madame Bovary, hein, ça s'adresse tout de même à un public qu'a priori on pourrait croire un peu restreint. Et bien non, il se fait que depuis la première édition de l'an 1600, ce livre a constamment été réédité, sauf pendant toute une période où, après la révocation de l'édit de Nantes, tous les écrits et tous les travaux des réformés étaient au banc. Donc là, il y a eu pratiquement pendant deux siècles, le théâtre n'a pas été réédité, mais à partir de la Révolution française, de nouveau, ça a été l'envolée. Donc c'est un bon...

0: bon filon éditorial.
1: Et puis peut-être également donc une source de richesse assez considérable, non seulement sur ce qui se passe à l'époque, mais également sur l'agriculture et tout le reste, parce qu'Olivier de Serres n'a pas parlé simplement que de conseils au niveau agricole. Il va parler également d'autres conseils, de savoir comment se comporter en tant que chef d'exploitation, etc.
0: Voilà, exactement. Le premier chapitre de son théâtre, c'est à quoi consiste le travail du gentilhomme champêtre en vieux français. Et comment doit-il se comporter par rapport à ses ouvriers, à ses saisonniers, à son fermier, à son métayer, etc. Donc tout ça est détaillé. Il y a bien sûr, alors tout ça est dit par en lieu. Il y a un vocabulaire là-bas qu'il faut évidemment reporter au temps pionnier où le français émergeait. C'est-à-dire qu'il ne dit pas, son livre ne s'appelle pas Traité d'agriculture, ça s'appelle Théâtre d'agriculture, c'est-à-dire que c'est un terme qui est utilisé pour montrer qu'on couvre l'ensemble des aspects de l'agriculture. Et les chapitres, ça ne s'appelle pas des chapitres, mais ça s'appelle des lieux. Il y a 8 lieux successifs, et on commence par le labourage. Donc il y a d'abord le premier lieu, ce sont des prescriptions générales sur l'attitude du gentilhomme champêtre par rapport à son domaine, à ses gens, etc. Puis il y a les labourages, il y a les jardins, il y a les arbres fruitiers, et puis tout ça, et puis enfin, il y a tout de même à la fin, ce sont le chapitre, le lieu 8, ce sont c'est un lieu un peu de conclusion sur les plaisirs que le gentilhomme champêtre peut tirer de son domaine.

Les délassements du maître de logis sont d'une autre nature. Quel plaisir est-ce de contempler les belles et claires eaux coulantes à l'entour de votre maison, semblant vous tenir compagnie, qui rejaillissent en haut par un million d'inventions, qui parlent, qui chantent en musique, qui contrefont le chant des oiseaux, les scoupetteries des arquebusades, le son de l'artillerie, comme de tels miracles, se voient en plusieurs lieux, Mesme à Tivoli, à Pratoli et autres de l'Italie.

0: Alors, qu'est-ce que vous relevez, que vous avez envie de partager avec nous concernant ce théâtre de l'agriculture? Quelques détails?
1: Oui, il y a le chapitre, dans le chapitre, il est toujours un peu allégeant sur les remèdes aux maladies des personnes. Il y en a un sur le remède aux maladies des animaux et un autre sur le remède aux maladies des personnes. Olivier de Serres passe en revue l'ensemble des, en fait, la pharmacopée, voilà. Puisqu'à l'époque, il n'y avait pas de médicaments, il n'y avait pratiquement pas de médecins, puisque les médecins, les quelques médecins qui avaient été dans les villes, hein, c'était l'époque de Rabelais. Olivier de Serres est à peu près un contemporain de Rabelais. Il vient juste un peu après lui. Et donc, les métayers ou les propriétaires sur leur domaine n'avaient pas d'autres ressources pour se soigner que les plantes qu'ils faisaient pousser dans leur jardin médicinal. Et là, en fait, c'est un sujet qu'Olivier de Serres traite dans deux lieux différents. Et c'est curieux parce que, donc, au chapitre du jardin, il explique comment composer le jardin médicinal, comment il faut l'orienter, quelles plantes sont compatibles avec quelles autres, à quel moment il faut les semer, etc., comme il le fait pour chacune des spéculations possibles. Mais c'est un chapitre qui s'adresse au père de famille, donc père-de-famille. Et par contre, au moment où on en vient au remède aux maladies des personnes, alors là, c'est un chapitre, il y a un personnage qui surgit là, qui n'est peut-être pas trop présent jusque-là, et qui est la mère de famille. Parce que autant les travaux du jardin relèvent de l'homme, autant les soins à domicile relèvent de la femme. Il y a là, c'est un aspect qui illumine, je vais dire, d'une certaine manière, tout le théâtre d'agriculture, c'est qu'il y a une complémentarité là, entre le père de famille et la mère de famille, chacun ayant ses attributions, mais qui sont extrêmement complémentaires. Et donc, au moment où on arrive au remède, eh bien, c'est-à-dire qu'on imagine la situation, c'est-à-dire que la mère de famille qui est devant un de ses enfants ou un domestique qui se tord de douleur ou qui n'arrive pas à soigner son rhume de nez ou qui a un problème médical quelconque, elle n'a pas le temps vraiment d'aller rechercher dans la liste des plantes pour trouver son bonheur à travers toutes les prescriptions qui sont données sur la manière de les planter, de les couvrir, etc. Donc il y a un chapitre spécial où là, on s'est traité non pas par plante, mais par maladie. Et donc Olivier de Serres prend, c'est assez curieux parfois, c'est amusant, en tout cas il prend toutes les maladies possibles et imaginables, et il détaille chaque fois la manière dont il faut les traiter. Alors là, évidemment, il y a à boire et à manger, hein, c'est le cas de le dire.
0: J'allais justement vous poser la question, parce que ce théâtre d'agriculture a été écrit il y a maintenant 4 siècles. Est-ce qu'il est toujours d'actualité? Est-ce qu'il y a des erreurs? Est-ce que les erreurs sont considérables, que ce soit en médecine ou en agronomie d'ailleurs?
1: Sur la question sans être médecin moi-même, sur la question des remèdes aux maladies, bon, effectivement, quand ils conseillent de traiter avec de la bave de crapaud ou bien de n'appliquer certains traitements qu'à la lune montante ou à la lune descendante, mais je me garderai de tout de même donner un avis définitif parce que je rencontre autour de moi des gens qui sont attachés. Je pense que Pierre Letaguy pourrait nous répondre de manière beaucoup plus compétente que je ne le pourrais. Mais enfin, il y a des choses tout de même assez... Savez-vous que feriez-vous si vous étiez Madame de Serres et que vous vous trouvez devant une de vos domestiques ou bien votre fille qui a des règles douloureuses? Eh bien, là, vous n'avez pas lu le théâtre d'agriculture, vous ne pouvez pas savoir.
0: Je n'ai pas eu le théâtre d'agriculture.
1: Eh bien, il s'agit de présenter devant le fondement de la personne des pétales de rose, de manière à attirer la chose vers le bas, et au contraire, à lui mettre dans la bouche des choses très malodorantes, de manière à repousser la chose vers le bas.
0: Alors, était meilleur agronome que médecin, peut-être.
1: Mais je crois que là, c'est-à-dire que dans le chapitre sur les... C'est particulier à ce chapitre tout de même. Il donne les choses telles qu'il les entend et on sent qu'il n'a pas toujours expérimenté, heureusement pour ses domestiques d'ailleurs, il n'a pas toujours expérimenté ce qu'il propose, ce dont il parle. Il reste prudent, il ne propose pas vraiment, il cite sans avoir expérimenté.

De Metz, me regardant au ciel, admirera l'ouvrage du souverain, à la vue du firmament, des étoiles, planètes et signes célestes, saura la raison des équinoxes et solstices, des esclipses, du cours du soleil et de la lune, s'il a quelque connoissance de l'astrologie. La musique, le jeu du luth, de la harpe, de l'espinette et autres instruments servent beaucoup à ce sujet.

0: Voilà, donc on a vu là un côté du médecin en herbe, c'est le cas de le dire, qui était Olivier de Serres. Mais en ce qui concerne le côté de l'agronomie, les conseils qu'il a donnés, est-ce qu'aujourd'hui on peut dire qu'elles sont encore en vigueur, ces façons de travailler, ou est-ce qu'il y a des choses qui ont été abandonnées?
1: Vous ouvrez un grand débat sur lequel je ne peux pas trop, je ne suis pas compétent pour moi. Je ne suis pas compétent moi-même, mais c'est le débat du type d'agriculture que nous avons aujourd'hui dans nos campagnes. Si c'est par rapport à l'agriculture industrialisée qu'on connaît, les grandes exploitations céréalières, par exemple, ou les élevages en stabulation fermée, bon, effectivement, les gestionnaires de ce type d'agriculture n'ont pas l'usage du traité d'agronomie d'Olivier de Serres. Mais si, si on revenait dans les agriculteurs qui pratiquent aujourd'hui encore une agriculture de polyculture, etc., je pense que eux, oui, sont encore dans la ligne d'Olivier de Serres. Et puis ce qu'il faut voir aussi, c'est qu'il est peut-être un peu dépassé au niveau du détail technologique, mais il y a un esprit. Alors ça, c'est quelque chose qui m'a personnellement beaucoup attiré et que je trouve fabuleux. Il y a un esprit de connivence entre l'agriculteur, et quand on dit l'agriculteur, c'est pas seulement le père de famille, c'est la mère de famille, c'est les enfants, les domestiques, enfin il y a toute une communauté. Donc un esprit de connivence à la fois entre les acteurs de l'agriculture et la terre, et les plantes, et les arbres, et les animaux. Il y a un esprit là dont l'agriculture, je crois, ferait bien de s'inspirer aujourd'hui.
0: Bien, justement, vous introduisez la dernière question que je voulais vous poser, puisque nous arrivons tout doucement au terme de cette émission. Je rappelle à nos auditeurs que vous êtes l'auteur d'une biographie sur Olivier de Serres. Donc, on parle davantage d'Olivier de Serres que de son théâtre, de l'agriculture. Après avoir, durant des mois, étudier, chercher, décortiquer les textes, après avoir écrit ce livre qui sort aujourd'hui aux éditions Actes Sud, quels sont pour vous en tout cas les enseignements que laisse Olivier de Serres et quels peuvent être les enseignements qu'il peut nous laisser également?
1: Il y a sa relation à la terre était, je pense, exceptionnelle. Elle n'était possible qu'au moment où il est arrivé. Parce que je pense que la réforme a beaucoup fait pour obliger l'agriculteur comme l'homme en général à réfléchir sur sa position dans le monde et sur ses valeurs, etc. Je crois qu'il y a beaucoup de choses qu'on acceptait, de beaucoup de pratiques même aberrantes qu'on acceptait précédemment et que l'Église catholique étant partisante du statu quo n'a jamais remis en question, et la réforme a obligé à réfléchir, et donc tout a été ressourcé et rénové de ce fait. Et donc ça, c'est sur le plan du rapport à la terre, je crois qu'était une des grandes, enfin pour moi je pense, une des grandes des grands enjeux et des grandes de notre monde. Et bon, il a tout de même sur le plan, et on en a un peu parlé, mais il y a tout de même sur le plan du français, la langue française, il est arrivé au moment où la langue émergeait. Et bon, de nouveau, là, j'ai pu me baser, je ne voudrais pas non plus donner de mes travaux une image excessive, j'ai pu me baser sur des travaux qui ont été faits par d'autres. En fait, il se fait que le théâtre d'agriculture, dont on parle aujourd'hui, est un objet très étudié. Depuis sa parution en 1600, il n'a pas arrêté d'être repéré par les chercheurs. Et vous avez notamment Marthe Pacan, qui est pas loin de chez nous, qui est à l'université d'Avignon, là, de Lyon, qui a fait des recherches sur la terminologie utilisée par Olivier de Serres. Eh bien, on s'aperçoit que Olivier de Serres, comme Rabelais d'ailleurs, comme Montaigne à cette époque, c'était une époque où la langue était en train de se façonner, que Olivier de Serres a forgé une centaine de mots de la langue française.
0: Alors, vous en avez quelques-uns à l'esprit?
1: Oui, parce qu'il y en a qui sont tombés en désuétude, mais j'ai dans ma petite liste, là, je vois dormi, oui, dormi, les magnots. Le terme magno qu'on utilise beaucoup dans les Cévennes, fatalement, par rapport au ver à soie, c'est un terme qui n'existait pas avant Olivier de Serres et qui existe après lui. C'est tout de même, il n'y a pas beaucoup d'auteurs français aujourd'hui qui peuvent au moins mourir en disant qu'ils ont ajouté un terme à la langue française. Alors il y a amandé, auné, chêné, aspergière, grenadière, chardonnière, chanvrière. C'est beau tous ces mots. Et puis dans les dans ceux qui nous restent et qui probablement sont maintenant ad vitam aeternam, il y a Figuery et Olivette. Olivette est un terme qui a été aussi forgé par Olivier de Serres.
0: Quelques mots encore à rajouter concernant cette biographie dont vous êtes donc l'auteur, et je rappellerai après quelques instants de musique les références de ce livre aux éditions Actes Sud.
1: Sur la biographie d'Olivier de Serres, oui, c'est un homme qui au départ dérange, déroute un peu parce qu'il est tellement austère. Mais enfin, c'est l'impression qu'il donne au premier contact. Mais il faut savoir chercher, à travers la lecture du théâtre d'agriculture, il faut savoir dépasser les apparences. Et quand on, en fait, c'est surtout, je pense, moi, c'est là où il est très touchant, c'est au moment où il parle des jardins, de l'irrigation, de l'eau. Il parle ce sont des textes qui sont tirés de son expérience, de sa pratique dans son domaine. Il se décrit dans son domaine avec sa description, c'est une sorte de petit concerto. Il y a les oiseaux qui chantent, il y a l'eau qui coule dans le ruisseau du gazelle, là. Il y a les vaches qui meuglent, il y a les chevaux qui hennissent. Enfin, c'est la vie à la campagne telle qu'on aimerait qu'elle soit restée.
0: Alors, ce portrait enchanteur, justement, est-ce que cela, comment dire, déteint sur ses enfants? Est-ce que ses enfants vont prendre la suite?
1: Non, Olivier de Serres a vécu lui-même dans une époque de troubles et d'affrontements entre la religion catholique et la religion prétendue réformée, comme on disait. Mais un peu à la mort d'Henri IV, c'est-à-dire quelques années avant sa mort à lui, les choses ont changé de cap complètement, et donc le catholicisme a été imposé par la royauté. Les réformés n'ont pas pu, donc, et notamment, c'est simple, son domaine a été détruit, son fils n'a pas pu empêcher la destruction de son domaine, qui a donc été rasé jusqu'aux fondations. Il n'en est resté, donc à partir de ce moment, et puis vous savez, le génie du père ne se transmet pas nécessairement aux fils, et non, ses fils étaient des gens qui ont suivi leur chemin, mais le domaine, je crois que c'est une grande chance, que c'est peut-être un effet, il y a quelque chose de providentiel dans le fait que son domaine ait été conservé dans le patrimoine français, soit toujours là aujourd'hui pour témoigner de son œuvre.
0: D'ailleurs, vous le disiez précédemment, une invitation de la part de nos auditeurs, parce que c'est dans la région quand même, à se rendre au Pradel.
1: Oui, Pradel.
0: Peut-être vous pouvez donner quelques indications de route.
1: Eh bien, le Pradel, il faut aller à Villeneuve-de-Berge, qui est donc un chef-lieu de canton de l'Ardèche, bien connu. Et de Villeneuve-de-Berge, c'est fléché. On le voit d'ailleurs quand on est sur les hauteurs de Villeneuve-de-Berge, sur la Bastide. C'est toujours la Bastide. L'aspect général de la Bastide est conservé aujourd'hui. On aperçoit dans le lointain le domaine du Pradel d'Olivier de Serres.
0: À visiter et retrouver donc tous ces travaux, cette ambiance. Et pour en savoir davantage, donc, je rappelle le titre de votre livre, Olivier de Serres, avec un sous-titre, Science, expérience, diligence en agriculture au temps de Henri IV, et c'est aux éditions Actes Sud. Henri Gourdin, on se donne rendez-vous de toute façon pour une autre fois, parce que je suis quand même très intéressée par qui était ce fameux barbare, Jean Séric. Alors à bientôt.
1: À bientôt.
0: Au revoir.

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1: Quelqu'un m'a déclaré un jour, « Mais Dieu n'a qu'à obliger l'homme à lui obéir, il n'a qu'à le plier. Si Dieu voulait, l'homme marcherait au commandement, sans un écart, comme un robot. » Mais c'est que Dieu, justement, ne veut pas de robots. Il veut des hommes, c'est-à-dire des êtres libres. Libres de ne pas vouloir, libres de se tromper, libres de n'être pas d'accord. Dieu ne pose pas entre le ciel et la terre une télécommande pour être obéi. Il envoie un enfant, nu, dans l'espoir d'être aimé. Peut-être, dit-il, respecteront-ils mon fils. Si les hommes gouvernent par la force, avec des blindés au coin des rues et de l'argent en dessous de table, Dieu, lui, accordé à l'amour, gouverne par la patience et l'espérance.

0: Bonjour Yannick Tiercy. Vous êtes directeur du centre d'accueil pour demandeurs d'asile de Chambon-le-Château, France Terre d'Asile. Est-ce que vous pouvez nous présenter votre mission ?
1: Le centre d'accueil est positionné sur Chambon-le-Château, petit village de 200 habitants depuis 20 ans. Nous accueillons 100 personnes pour l'ensemble du centre. Le centre est positionné pour moitié à Chambon-le-Château et moitié à Langogne. Les personnes qui viennent chez nous peuvent être des familles, mais aussi des personnes seules, et ils sont originaires de tous les pays du monde. Les arrivées sont plutôt conditionnées à des contextes géopolitiques.
0: Et donc, votre mission est de les accompagner, de les aider dans les démarches administratives, etc.
1: C'est ça. Ils sont orientés vers les centres d'accueil pour demandeurs d'asile sans choisir l'endroit de l'orientation. L'objectif, c'est un hébergement, un accompagnement pour la demande d'asile et un accompagnement social pour tout ce qui est démarche de santé, scolarité, démarche administrative, de la banque, etc.
0: Donc c'est un défi énorme.
1: Plutôt.
0: On imagine. Plutôt. Actuellement, ces personnes sont originaires d'où majoritairement ?
1: En ce moment, on a plutôt des personnes qui sont originaires d'Afrique, notamment pays du Congo. Congo-Kinshasa ou Congo-RDC. Pour des raisons diverses et variées.
0: Oui, d'accord.
1: Tous les pays d'origine, le dossier de demande d'asile est très clair. L'accès à une reconnaissance, le statut de réfugié ou de protection subsidiaire en France est conditionné au respect de la Convention de Genève. Donc, toutes les raisons qui amènent les personnes à venir chez nous ne rentrent pas forcément dans la reconnaissance d'une demande d'asile. Par contre, tout le monde va défendre son dossier. Il y a des dossiers qui vont être acceptés. La Convention de Genève est très claire. L'asile est attribué pour les personnes qui sont en danger de mort ou de torture dans leur pays d'origine. Y compris s'ils y revenaient. Le danger doit être actuel au moment du départ, mais aussi le danger doit être avéré s'ils devaient retourner dans leur pays d'origine. La notion de danger ne s'arrête pas au départ. En dehors de ça, la loi française, la Convention de Genève, ne reconnaît pas l'asile pour des personnes qui ont envie d'une vie meilleure.
0: Votre travail, c'est d'accompagner au niveau juridique, administratif, social aussi, et donner une aide concrète en matière d'insertion et également d'accès aux soins. Dans ce but, vous êtes en réseau avec les associations, les structures de la vie sociale locale sur place. Comment se passe donc l'accompagnement lorsqu'une personne demandant l'asile arrive chez vous ?
1: Alors, la personne va être suivie par deux travailleurs sociaux. Un qui est spécialisé sur le dossier d'asile et l'autre qui va faire tout l'accompagnement social et administratif à côté. Traite en interne toutes les demandes. Par contre, on sollicite les structures partenaires sur des soins de santé, par exemple, sur l'accès à la culture, sur l'accès à l'alimentation. Il faut savoir qu'un demandeur d'asile touche un pécule qui est versé par l'État. Ce pécule s'appelle l'allocation demandeur d'asile. Il est d'un montant mensuel de 204 € pour une personne seule. Ce montant ne permet pas aujourd'hui de subvenir à l'ensemble de ses besoins. Donc, toutes les personnes bénéficient des prestations de Resto du cœur ou Secours populaire chez nous pour l'accès aux denrées alimentaires.
0: Il y a beaucoup d'initiatives dans le monde des associations, du bénévolat également, des œuvres caritatives.
1: Toujours, pour des besoins basiques comme l'alimentation par exemple, mais aussi une personne qui arrive en France, qui change de culture totalement, a besoin de connaître ce que c'est que cette nouvelle culture. Les associations permettent d'intégrer, de parler musique, de faire du sport, de faire de l'apprentissage de la laïcité, de faire tout ce qui peut être visible, mais aussi tout ce qui peut permettre à la personne de connaître son nouvel environnement.
0: Pouvez-vous nous donner un exemple concret? Une personne donc qui arrive, vous lui proposez, selon le cas aussi, peut-être selon le pays d'origine, de participer à quelles activités au niveau culturel ou social ou d'insertion?
1: Première des choses, c'est l'apprentissage du français.
0: Oui, on imagine.
1: L'apprentissage du français va permettre de commencer à entendre des mots, à trouver un sens, de pouvoir comparer avec son apprentissage à lui. Donc ça, c'est la base. Et ensuite, l'objectif, c'est de s'ouvrir et de rencontrer d'autres personnes. Pour ça, on va nous promouvoir l'accès à la médiathèque, où il y a des temps de rencontre et de lecture, par exemple. On va promouvoir l'accès au sport pour les uns et les autres, donc en fonction de ce qu'ils aiment, de ce qu'ils ont envie de faire. Et ensuite, on va miser sur de l'inscription en tant que bénévole dans les diverses associations autour de chez nous, pour obliger les personnes à se mélanger, à se confronter, à parler, et surtout à sortir de chez soi.
0: Donc j'imagine qu'au début, le travailleur social accompagne cette personne dans ses lieux, dans ses activités, et fait le lien.
1: On accompagne, on montre, on prend attache avec les structures pour voir l'assiduité, pour voir les difficultés potentielles. On est vraiment sur un champ culturel, sur une vie totalement différente, malgré tout. Si les personnes souhaitent venir et s'installer en France, il y a des codes, il y a des règles à respecter, il y a la maîtrise du français obligatoire pour comprendre. Notre rôle, c'est de montrer ça et de surtout inciter la personne à rentrer dans nos codes. Sinon, ils vont se mettre à part déjà, et on n'arrivera plus à jouer l'intégration.
0: Donc, dès l'arrivée, c'est un travail d'intégration, une proposition de faire connaissance, de s'orienter, de s'intégrer.
1: On n'attend pas la réponse de la demande d'asile parce qu'il n'y a pas de délai, on ne sait pas, ça peut aller très vite comme ça peut aller très lentement. Plus on attend, plus on a du mal à faire venir la personne et à la sortir de chez elle. La demande d'asile, c'est comme un couperet, c'est-à-dire qu'on sait à quel moment on dépose le dossier. On n'a pas d'idée à quel moment on va avoir la réponse, donc on est toujours à attendre, à ne pas savoir qu'est-ce qu'on va faire, qu'est-ce qu'on va devenir, est-ce qu'on va pouvoir rester ou est-ce qu'on va devoir partir. C'est psychologiquement très compliqué, donc l'idée, c'est d'attirer la personne et de lui changer les idées, de lui montrer tout ce qu'il y a, tout ce qu'il est possible de faire, pour minimiser, on va dire, ce temps d'attente et pour permettre à la personne de ne pas ressasser et de s'enfermer sur elle-même.
0: Oui, parce que ce sont des moments de déracinement, d'incertitude extrême et de choc culturel, vous l'avez dit. D'où donc ce rôle très important que vous jouez. Vous êtes combien de personnes dans le centre d'accueil?
1: 10 salariés.
0: De travailleurs sociaux, surtout
1: Plutôt travailleurs sociaux, mais on a aussi des comptables, ouvriers d'entretien, parce qu'on met à disposition des logements ou des chambres en cohabitation dans des logements. Et puis, une direction.
0: Alors, Juste peut-être quelques mots sur France Terre d'Asile. C'est une association, loi 1901.
1: Nationale, avec siège qui est sur Paris. France Terre d'Asile est une des premières et des plus anciennes associations qui œuvrent pour les demandeurs d'asile. On est chacun autonome dans nos structures. Par contre, il y a un certain nombre de services déconcentrés qui sont au siège, comme le plaidoyer, par exemple, comme un centre de formation, tout ce qui est service de paye, de compta et d'assistance juridique sur toutes les évolutions, les adaptations de la loi, etc., les nouveautés.
0: Est-ce qu'il y a des statistiques sur les issues positives face à un dossier de demande d'accueil ?
1: Oui, tous les ans, des statistiques sur le nombre de personnes qui sont passées, par exemple, sur le temps d'attente, le taux de rotation sur les structures, sur l'accès à un statut donc de réfugié ou un statut de protection subsidiaire. On a des statistiques aussi par pays d'origine et le nombre global, on va dire, en fin d'année, de personnes qui ont été statutaires va énormément dépendre de la représentation en termes de pays qui sont présents au Canada. Mmh.
0: Et on peut les retrouver donc sur un site éventuellement
1: oui. Sur France Terre d'Asile, on publie tous les ans les rapports d'activité où on explique. Le rapport d'activité 2023 est paru d'ailleurs. Donc tout ça, c'est visible. Après, c'est à la hauteur nationale. France Terre d'Asile, c'est aujourd'hui 1400 salariés, quelque chose comme ça. Donc avec beaucoup de centres, pas seulement des centres d'accueil pour demandeurs d'asile. On travaille aussi pour les mineurs isolés, on travaille aussi sur des dispositifs d'urgence et on travaille également sur des dispositifs d'intégration comme les CPH, centres provisoires d'hébergement. On en a un sur Langogne qu'on gère également. Le centre provisoire d'hébergement, les personnes qui en bénéficient, ce sont les personnes qui ont été reconnues statutaires mais qui ont besoin d'un accompagnement un petit peu plus important pour un accès aux droits, pour une autonomisation.
0: Donc le CADA Chambon-le-Château mais aussi donc une antenne sur Langogne. Vous êtes sur
1: une
0: les deux endroits
1: sur Langogne, ça.
0: D'accord.
1: Et le CPH est lui uniquement à Langogne.
0: Dans le sud, plus loin dans le Gard, est-ce qu'il y en a aussi?
1: Alors il y a des CADA dans tous les départements.
0: Dans tous les départements.
1: Pas forcément des CADA France Terre d'Asile.
0: D'accord.
1: Il y a d'autres opérateurs. On n'aime pas trop être appelé opérateur puisque on a l'impression de dépendre exclusivement et de faire un travail à la place de l'État. Malgré tout, c'est comme ça qu'ils nous appellent. Ça peut être des structures associatives, mais ça peut être aussi des structures communales qui gèrent des centres d'accueil pour demandeurs d'asile. Et dans tous les départements français, il y a un pourcentage par rapport au nombre d'habitants qui va déterminer l'implantation ou non d'un CADA.
0: Bien, je pense que nous avons fait un peu le tour de cette mission du CADA Chambon-le-Château et Langogne. Merci beaucoup Yannick Tiercy. Je rappelle, vous êtes directeur du CADA, centre d'accueil pour les personnes demandeuses d'asile en France. Travail très engagé auprès de ces personnes qui viennent souvent dans des circonstances très difficiles, très compliquées, qui sont déracinées. Et merci beaucoup pour ces éclairages. On vous souhaite bonne continuation à vous, à vos collègues aussi, et également à tous ceux et celles qui s'y engagent bénévolement dans ce contexte.
1: Et si je peux me permettre, il va y avoir ce qu'on appelle la semaine de l'intégration. C'est une plein d'initiatives au niveau national qui vont se passer sur la semaine du mois d'octobre, la semaine du 14 au 18 octobre. Dans tous les départements, il y aura des animations qui seront proposées si des personnes sont intéressées pour découvrir ce milieu, pour rencontrer les personnes qu'on côtoie et qu'on accompagne. Vous pouvez participer aux initiatives qui vont être faites. Vous retrouverez les informations sur le site de l'État ou en appelant les DDETSPP.
0: La semaine de l'intégration à partir du 14 octobre. Merci beaucoup pour cette interview, Yannick Tiercy. Au revoir.

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1: Bonjour. Aujourd'hui, je retourne à un grand classique, puisqu'il s'agit de Jean-Sébastien Bach. Vous me direz peut-être que ce n'est pas très fantaisiste, et pourtant, ce sont des fantaisies que je vais vous faire entendre. Je vais donc vous dire quelques mots sur la fantaisie. Shakespeare disait « Cette fantaisie se nourrit tant du cœur que de l'esprit. Elle fait appel aux émotions et satisfait l'intellect. » À cette époque, donc à l'époque de Bach, la fantaisie n'était pas limitée par les contraintes de formation.